0: publiquement les colons qui assiègent des Palestiniens dans leurs maisons. Mais pour l'instant, le responsable israélien n'a pas commenté ce siège de Qusra. Et de son côté, le ministre israélien de la Défense, Israël Katz, a indiqué qu'il avait chargé l'armée de préparer un plan visant à transférer l'ensemble des compétences de maintien de l'ordre en Cisjordanie occupée à la police. Actuellement, ces compétences sont détenues par l'armée parce que la Cisjordanie est un territoire occupé. Si ce transfert à la police devenait effectif, ce serait une nouvelle étape vers l'annexion par Israël du territoire palestinien. Un pétrolier de la compagnie émirati ADNOC a été attaqué vendredi soir en franchissant le détroit d'Ormuz, annonce de la compagnie publique par un communiqué cité par l'agence officielle WAM. L'incident n'a fait aucun blessé et la situation a été maîtrisée, ajoute ADNOC, dont plusieurs pétroliers ont déjà été visés jeudi et la semaine dernière par des attaques dans ce détroit. Au Tchad, des scènes de liesse au siège du parti des transformateurs où l'ancien premier ministre et chef de l'opposition, Succès Masra, est arrivé vers 23h30 après sa libération. Les militants l'y attendaient depuis plusieurs heures. Succès Masra a en effet été gracié par le chef de l'État, Mahamat Idriss Déby, après avoir passé plus d'une année en détention suite à sa condamnation l'an dernier pour diffusion de messages à caractère haineux et xénophobe et complicité de meurtre après des affrontements meurtriers dans le village de Mandakao. 8 autres personnalités politiques, tous membres de l'ex-plateforme de l'opposition GCAP, ont aussi été graciés et libérés. Cette grâce présidentielle pour Succès Masra et les 8 leaders du GCAP intervient quelques jours après le 66e anniversaire de l'indépendance, à l'occasion de laquelle, dans son discours, Mahamat Idriss Déby avait martelé le principe d'unité nationale. Écoutez la réaction de Gassim Chérif, le porte-parole du gouvernement.
1: Le chef de l'État, lors de la fête de l'indépendance, il a dit c'est tous les Tchadiens ensemble qui peuvent construire ce pays-là. Il n'y a pas une seule communauté, une seule province, un seul parti politique de l'opposition ou le pouvoir en place qui peut tout seul construire le Tchad ou relever les défis de notre pays. Tous les citoyens et citoyennes tchadiens sont là pour apporter leur contribution.
2: Est-ce que sa libération est seulement suffisante pour décrisper le jeu politique au Tchad?
1: C'est un premier geste qu'il faut saluer sans aller dans des polémiques tout de suite. Je pense que nous devons rester pour le moment sur cette note, sur cette belle note, et nous verrons bien dans les jours et dans les mois à venir si une amnistie doit être accordée à tel ou tel personnage politique.
0: Les propos recueillis par Sidi Yansane du service Afrique de RFI. RFI, 2h06 à Paris, minuit 6 en temps universel. Cuba, de plus en plus isolé sur le continent américain. La République dominicaine a formellement demandé jeudi le départ, sous une semaine, de 9 diplomates cubains de l'ambassade à Saint-Domingue. Depuis le début de l'année, l'île communiste subit une pression de plus en plus forte de la part des États-Unis et Cuba voit les décisions de ce type à son encontre se multiplier, en particulier venant de nombreux nouveaux gouvernements de droite et d'extrême droite alliés de l'administration Trump. Justine Fontaine.
3: Les décisions qui parviennent au ministère cubain des Affaires étrangères à La Havane se suivent et se ressemblent ces derniers mois. En mars, l'Équateur, dirigé par la droite et proche de Washington, a demandé le départ de tous les diplomates cubains du pays. En réaction, La Havane n'a pas vraiment eu d'autre option que de fermer son ambassade à Quito. Le même mois, le Costa Rica a prié Cuba de retirer son personnel diplomatique dans le pays d'Amérique centrale. Et plus récemment, le tout nouveau président colombien d'extrême droite, Abelardo de la Espriella, a rompu les relations diplomatiques avec La Havane. La décision de la République dominicaine, officialisée ce jeudi, n'est donc que le dernier exemple en date d'une longue série. Saint-Domingue n'a pas dit précisément pourquoi elle veut voir partir ses 9 diplomates cubains, mais le régime communiste, lui, rejette vivement cette décision et y voit un signe de soumission de la République dominicaine à la politique des États-Unis. La Havane s'est aussi plainte ces derniers mois que plusieurs pays de la région ont mis fin aux missions officielles de médecins cubains sur place, des missions qui rapportaient des devises précieuses dans les caisses de l'État cubain, asphyxiées notamment par les sanctions états-uniennes.
0: Merci Justine Fontaine. Et puis le représentant des Nations Unies à Cuba, Francisco Pichon, avertit que la crainte de représailles de la part des États-Unis freine l'arrivée d'une aide humanitaire vitale pour l'île, y compris des médicaments contre le cancer et des équipements pour le traitement de l'eau, mais aussi des fournitures de services pour les hôpitaux ou les écoles. Les vagues de chaleur qui assomment l'Europe et la France depuis des semaines affectent aussi les abeilles. Ces insectes pollinisateurs souffrent énormément des effets du changement climatique, d'autant plus que ces épisodes se multiplient et s'intensifient. Alors forcément, les apiculteurs sont inquiets pour leurs essaims et la récolte de miel. Stéphanie Schuller.
4: Romain Lacotte est apiculteur en Haute-Corrèze. Situé au centre de la France, ce territoire est considéré comme l'un des châteaux d'eau du pays. Mais même ici, le manque de pluie se fait sentir.
5: L'assèchement des plantes font qu'il y a moins de nectar. Du fait qu'il n'y ait pas de nectar, les abeilles meurent de faim. Les premières étapes de la famine chez l'abeille, c'est une diminution d'activité. Elles ne se déplacent plus, elles restent cantonnées dans leur ruche. Et après, une fois que ça s'est passé et qu'elles n'arrivent plus à trouver de ressources, elles vont commencer à faire du cannibalisme et manger leurs propres larves et ce qu'il y a à l'intérieur des cellules. Toute la bouillie larvaire qu'elle avait donnée à la base pour la larve pour en faire une abeille, elle finit par les manger, pour en dernier recours.
4: Romain Lacotte n'a qu'un seul moyen de sauver les abeilles de ces 1000 ruches, puisque les fleurs ont brûlé.
5: Nous sommes obligés de les suppléer en les nourrissant. On leur met du sirop, donc c'est une sorte de d'eau et de sucre, mais du coup, nous, ça nous impacte aussi, nous, apiculteurs, parce que ça fait augmenter nos larves.
4: Plus de dépenses, mais moins de revenus. La production de miel s'est effondrée dans cette entreprise familiale où on est apiculteur de père en fils.
5: On a une diminution de plus de 40%, oui. Par rapport à ce qu'on a fait depuis 30 ans, notre moyenne de miel, on est 40 à 50% en dessous de ce qu'on fait d'habitude.
4: Ces derniers jours, quelques rares pluies en Haute-Corrèze ont permis à certaines fleurs d'éclore. L'apiculteur espère que ces abeilles pourront prendre des forces pour passer l'hiver.
0: Merci Stéphanie Schuller. Fin de ce journal. L'information revient dans 50 minutes sur la Radio du Monde. Tout de suite, vous retrouvez Fais ton boucan. Il est 2h10 à Paris.
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9: Et on est de retour dans la maison de verre pour les 50 prochaines minutes. Arthur Ban, toujours à la réalisation. Et moi, j'ai envie de vous dire Happy Friday! Et oui, c'est le week-end qui démarre comme il se doit sur RFI dans l'Afro Club Deluxe, votre rendez-vous du vendredi. Émission très spéciale aujourd'hui car je ne serai pas tout seul aux commandes.

0: ce soir. Arthur, bon, tu orchestres tout ça, évidemment, de l'autre côté de la vitre. Le numéro WhatsApp est déjà ouvert. C'est le plus 33 6 58 18 46 86. Réagissez dès maintenant.
1: DJ First Mike.
2: Ah, ça fait kiffer, hein.
1: Ah ouais,
2: qu'est-ce que ça fait kiffer. Merci mon gars DJ Facemaker pour la force et pour la confiance, hein. Je m'appelle DJ First Mike et on va passer près d'une heure ensemble. Un gros big up à DJ Facemaker encore une fois qui me confie les rênes de son émission. Et comme d'habitude, on retrouve Arthur Bon à la technique. Un gros big up aussi à Yasmine à la prod. Ce soir, on va voyager musicalement, Facemaker.
0: Ouais.
2: Accroche-toi, Arthur. Arthur aussi. Accroche-toi, accrochez vos ceintures. On va découvrir ensemble les talents du monde entier. On va aller au Sénégal avec 10 doudou 10.
0: Hey,

0: On commence directement à Fesmeca.
1: Ouais, allez, moi je suis prêt.
0: Allons au Sénégal avec le son de Deep Doudougis. On va direction Dakar, s'appelle N'Augmenté. Vous allez kiffer, hein, ça c'est sûr, écoutez bien. Hey.

0: L'homme qu'on appelle Deep Dunguis, c'est le titre en augmenté.
1: Alors t'as kiffé ou pas?
0: Ah bah évidemment, on aime Deep Dunguis ici.
1: Ça déchire, hein. Je m'appelle DJ First Mike ce soir, c'est moi qui prends le contrôle d'Afro Club. Un gros big up à DJ Festmaker, on était à Dakar au Sénégal, il déchire ce son là. Deep Dunguis, je vais arriver à
0: ouais, Deep Dunguis.
1: C'est vraiment l'artiste à suivre, il est là depuis un moment, il est archi chaud sur ses titres, il est archi chaud aussi en live. D'ailleurs il était en concert, c'était le 8 août au Cabaret Sauvage à Paname et c'était vraiment le feu là.
0: Le feu.
1: On continue notre tour du monde musical et là on va poser nos valises en Corée. Parce qu'en Corée il y a vraiment du très très très lourd. On connaît la Corée pour la K-pop.
0: Ouais.
1: Avec des groupes comme Blackpink et BTS.
0: C'était ouais.
1: au Stade de France d'ailleurs.
0: Ouais,
1: il y a pas longtemps.
0: Et qui a fait la queue en enlevant ses titres des Grammy Awards.
1: Ouais. Ouais, ouais, ouais, ça, ça crée, c'est vrai que ça, ça fait un.
0: Bah ouais, ça fait du
1: ça
0: bruit,
1: fait un buzz, hein, ce truc-là. Mais aussi le K-hip-hop. Et il y a un artiste qui s'appelle Peno Meko. On va le découvrir ensemble. C'est un des représentants du nouveau mouvement musical coréen. Le gars est là depuis 2014 hein, quand même. Il s'est s'adapter aux différents courants musicaux. On va écouter le titre Ega. Parce que franchement, il déchire. Vous allez écouter ça. On dirait qu'on est c'est carrément un latino.
0: Ah ouais.
1: Et pourtant, on est en Corée.

0: Ouais, ça vient de Corée.
1: Incroyable. Moi, j'ai envie de savoir ce qu'il raconte, ce phénomène.
0: C'est ça qui est beau avec la musique. C'est quoi, on va faire un Google Trad ou un ChatGPT. C'est ça qui est beau. C'est complètement universel. La balade musicale n'est pas finie après le Sénégal, après la Corée du Sud, direction le Cap-Vert. Ils nous ont fait kiffer pendant la Coupe du Monde, t'as vu ça ou
1: pas? Ah oui, moi j'ai adoré le Cap-Vert à la Coupe du Monde.
0: Ah, ils nous ont mis bien de fou et nous mettent bien artistiquement aussi avec l'artiste Apology et son hit, ça s'appelle Tubarao, à soulever son featuring avec Pluto.

0: au Portugal maintenant, c'est pour ça qu'on retrouve Plutonio en featuring dessus. Et tu me disais qu'Apology, tu l'avais rencontré.
1: Ouais, je l'ai rencontré totalement par hasard à Conakry en Guinée. Mmh. C'est un mec super cool et en plus il parle super bien français.
0: Ah, c'est énorme ça.
1: Ouais, il y a une grosse communauté capverdienne, portugaise, sur toute l'Afrique de l'Ouest. Ouais. Et puis en France aussi.
0: Mais c'est vrai qu'on fait un gros big up à Jackie Denegmaro en passant, à Stomy aussi.
1: Stomy, ouais.
0: C'est toute la commune.
1: Toute la famille Duarte.
0: C'est ça. On a parlé foot avec le Cap Vert et on va reparler de foot. Non, on va pas reparler de foot justement. Ouais, on va pas parler des choses qui fâchent. Mais on va parler d'Argentine quand
1: même. C'est parti.
0: Mais on va parler musicalement d'Argentine. On va à Buenos Aires avec Trueno. Trueno, c'est vraiment le boss du rap argentin. C'est un vrai passionné. Lui, il a commencé par les battles de rap. Ça rappelle un certain Eminem, tu vois, Trueno.
1: Ouais, sérieux.
0: Il a vraiment ce parcours-là. Ce qui est fort avec lui, c'est qu'il mêle le hip-hop aux sonorités latinos. Vous allez écouter. Hein, le titre s'appelle Ex Unas Iliantas. Je sais pas si mon accent est bon, mais si. En tout cas, le son est bon, lui.
1: Claro que si. Allez, c'est lui le boss, c'est parti. On l'écoute.

0: Tu valides ou pas Facemaker?
1: Ah, je valide totalement. Et j'ai vu Arthur Bon s'ambiancer de l'autre côté.
0: C'est vrai, Arthur Bon, il se met, il fait des bons.
1: Ouais, il fait des bons. Ouais, c'est bien ça.
0: Il se met bien. C'était le son de Trueno. On est en Argentine. Franchement, il est très lourd comme artiste. Il est en tournée en ce moment dans le monde entier. Ouais. Allez checker ses raisons. Il y a forcément une date à côté de chez vous.
1: Et ça, c'est l'Argentine qu'on aime et qu'on veut.
0: C'est ça. On va pas parler de foot, on a dit.
1: Allez.
0: On est bien là dans Afro Club. Je m'appelle DJ First Mike. DJ Facemaker m'a confié les rênes de l'émission.
1: Incroyable.
0: Un gros big up à toi. Franchement, je me mets bien. On se met bien. Ouais. On voyage. On a attaché nos ceintures.
1: Ouais, on a attaché nos ceintures et on salue Vladimir Cagnolari qui nous surveille.
0: Il nous surveille. Le Vlad.
1: Ouais, le Vlad.
0: On connaît déjà Didi B. On va en Côte d'Ivoire. On connaît déjà Didi B là-bas. On connaît Imra, Suspect 95. Il y a une très grande scène avec beaucoup de talent en Côte d'Ivoire. Et Defty en fait partie. On va écouter directement le son de Pull Up. Sa rime, elle est toujours très aiguisée à Defty. Mettez-vous bien, vous allez voir. Là, on est en Côte d'Ivoire.
1: C'est parti.

0: lumineuse, on s'appelle Pull Up, on est en Côte d'Ivoire. C'est du lourd ou pas de
1: ouais, d'ailleurs, je suis tellement curieux de comment t'as connu Defty, toi.
0: Je suis un digger, moi.
1: Ouais.
0: J'aime bien fouiner.
1: Ah ben, bah, t'es comme moi. Defty, c'est du lourd.
0: Et là, on va en Inde avec Chubb. C'est le gars qui met la musique punjabi en lumière. Chubb, il vit à Toronto, mais il n'oublie pas d'où il vient. Il y a beaucoup d'artistes qui sont expatriés et qui n'oublient pas d'où ils viennent. Là, son titre s'appelle Move et c'est encore un hit. Hein. On l'écoute tout de suite dans Afro Club. On se met bien. On est bien là.
1: Ouais, on est bien.
0: Tour du monde.
1: Après, je te parlerai aussi d'une artiste qui vient d'Inde. Elle vit au UK.
0: Ok.
1: Et ça va te plaire. Allez, c'est parti. Plus 33, 6, 58, 18, 46.

0: T'as kiffé ou pas fait ce
1: week-end? Bah oui, en plus, moi j'adore le rap Punjabi. Ça cartonne notamment grâce au réseau asiatique, j'ai envie de dire la diaspora asiatique, qui la consomme énormément. Et c'est d'ailleurs les plus gros vendeurs et scoreurs sur les plateformes de streaming. C'est UK, Inde et l'Amérique latine.
0: C'est vrai, c'est vrai. Le titre s'appelle Moves pour ceux qui voulaient le titre. Ah là, c'est un de mes titres préférés. C'est Bala et ses baladins. Ça s'appelle Paulette. Et ça a été samplé par J. Cole.
1: Et ce titre-là, rien que les premières notes, ça me ramène aux années 90. Même s'il est sorti beaucoup plus tôt, là je me revois sur les genoux de mon père à l'époque.
0: On est en 1980 exactement.
1: Incroyable. Merci mon frère First Mike de nous faire revivre ça. Allez, c'est parti. Arthur Bon.

0: Qu'est-ce que ça fait plaisir. Et c'est là où on voit que la musique africaine est hyper riche, ah ouais, et qu'elle influence le monde carrément. Ça, c'est, on est en Guinée et c'est Bala et c'est Baladin. Le titre s'appelle Paulette et c'est pour, bah, pour ceux qui kiffent le rap, eh ben, J. Cole l'a repris. Le titre, c'était Can I Get Enough.
1: Ouais, on vous invite à aller le voir. Et big up à Silla Production qui a fait, bah, tous ces groupes-là à l'époque dans les années 80. C'était juste magnifique.
0: Et quand on fait de la bonne musique, ça vieillit pas. Hein. On peut pas parler de musique sans aller à Kinshasa au Congo. Un de mes titres préférés, c'est Mouvaro. Il déchire ça. C'est un extrait de leur album Nippo Banzai au Japon, qui est sorti en 1986. Et bien sûr, c'est Zaiko Langa Langa.
1: Zaiko Langa Langa. Comment vous dire? First Mike, premier Michel, il déchire.

0: C'est First Mike qui a pris les rênes.
1: Quel son.
0: Il est au contrôle. Coute ça. Et Mike, nous on peut être là longtemps.
1: Ah mais moi tu me mets ça, je suis bien toute la nuit. Zaiko Longa Longa.
0: Écoutez ça.
1: Oh là là, quel son, quel titre, ça c'est au panthéon de la musique africaine.
0: Je suis d'accord.
1: Africaine et caribéenne, parce que nous aux Antilles, on écoutait à fond Zaiko Longa Longa. C'était vraiment le groupe de référence. Il y a aussi des groupes haïtiens, et les aiglons, les cheveux cheveux. Et tu sais quoi, ouais, bah. On était à Kinshasa.
0: Ouais.
1: Viens, on va à Brazza. Avec Orlus Mabele, on est obligé d'y aller. Orlus Mabele. Et le groupe Loketo, ils étaient injouables. Le titre s'appelle Embargo. Et ça a tourné partout dans la diaspora. Et ce soir, ça tourne dans Afro Club.
0: Avec First Mike.

0: Orlus Mabélé, le boss.
1: Le boss lui-même, incroyable. Et perd son âme, Orlus Mabélé, ah, il nous manque tellement.
0: Mais quelle musique, ça, ça nous a bercé aux Antilles, en Afrique. On a grandi sur des sons comme ça, nous. Hein. Il n'y a pas que le rap, en vrai.
1: Bah, il n'y a pas que le rap, et c'est même ces musiques-là qui nous ont construit.
0: Mais oui.
1: Qui ont fait de nous les DJ que nous sommes
0: c'est
1: aujourd'hui.
0: C'est ça, voilà. Tout ça, c'est en nous.
1: Et d'ailleurs, on mérite d'être mieux payé.
0: Et ça me fait plaisir de passer ces sons-là dans Afro Club. C'est une dinguerie, Facemaker. Franchement, tu m'as fait un joli cadeau, là.
1: Et bah, c'est toi qui nous fais le cadeau d'être là. C'est un honneur. Merci vraiment, First Mike.
0: Merci à toi.
1: Ouais, c'était ton chaud là.
0: On s'est mis bien.
1: On s'est mis bien.
0: Un gros big up à Arthur Bon aussi. Merci à Yasmine. Un gros big up à elle. Merci d'avoir accueilli dans Afro Club. J'allais dire Open Mic.
1: Bah, Afro Club, Open Mic. Voilà, c'est les deux. En même temps, merci mon gars. On a beaucoup voyagé ce soir. C'était de la haute voltige, j'ai envie de dire. Allez, la maison de verre est en surchauffe totale. Tu restes avec moi pour la deuxième partie de notre émission. Arthur Bon, monte le son. On bascule direct dans notre sélection de tubes de l'été. Allez, c'est surtout un prétexte pour réécouter des chansons intemporelles. On commence avec le tube planétaire de l'année 89. C'est Lambada du groupe franco-brésilien Kaoma et la chanteuse Loa Loa Braz. C'est ça, bon te sens. Et sirote un verre, installe-toi là-bas. On est sur RFI, écoute ça.

0: 89. On se disait là.
1: Mais 89.
0: 89.
1: Je pensais que c'était les années 90.
0: Ben, moi aussi, hein. Mais 1989, c'était le premier cube de l'été. Tu faisais quoi en 1989?
1: En 89, je devais jouer dehors et j'avais la permission de rentrer à 19h30, je pense.
0: Et tu n'avais pas de téléphone portable?
1: Ah non, il n'y avait même pas de beeper.
0: Il n'y avait même pas de beeper.
1: On s'appelait. Rendez-vous à 14h.
0: Une chanson donc vendue à plus de 5 millions d'exemplaires dans le monde et a popularisé ce déhanchement caribéen et brésilien, hein, assez festif, on s'en souvient tous. Enchaînement facile, mon cher France Mike, avec le tube des vacances de l'année 1997, cette fois, par le chanteur camerounais Wes Maniko. Oh. Voici donc le titre Alan, et c'est interprété en langue douala. Permettez-moi de vous rappeler le plus 33 6 58 18 46 86 pour réagir. Faites-le, c'est l'Info Club Deluxe, c'est comme ça chaque vendredi. On se met bien, comme dit mon gars, First Mike.

0: Je ne sais pas ce qu'il raconte, mais je chante.
1: On l'a tous fait là, le
0: yaourt. On l'a tous fait, ouais, le yaourt sur du. Mais c'est du lourd. Et ça reste en tête, tu me disais, mon cher.
1: Bah oui, tu l'oublies pas, en fait.
0: Bah oui. Et à l'époque, quand les chaînes décidaient qu'il y avait un tube de l'été, eh ben, ils le passaient en boucle, en boucle.
1: Ils le bastonnaient. Au début, voilà. T'aimais pas. Tu disais, ouais, bizarre. Et à la fin, t'étais pris. Comme voilà.
0: Mais tu te retrouves à le chanter sous la douche.
1: 30 ans plus tard, on est là à le chanter.
0: Incroyable. Alan, qui signifie donc en langue douala, chante. Et du regretté Wes Madico. C'est une chanson qui a été produite par le Michel Sanchez du groupe Deep Forest, donc en 1997, qui était titre numéro un dans plus de 10 pays européens. Incroyable. Allez, à présent, voici un succès du R&B francophone que tu connais forcément, First Mike. C'est sorti en 2004. Le titre, c'est Et j'attends. La chanteuse, c'est Leslie.
1: Ah là là.
0: Deuxième single de son album, Mes couleurs. Un album.

0: j'attends, c'était Leslie, le titre, et j'attends que Manga First Mike kiffe.
1: Je l'adore ce titre.
0: Surtout la fin.
1: La fin, quand elle pousse les vibes. Hein.
0: Et avec la petite flûte là.
1: Et la flûte qui arrive derrière, l'arrière, elle est juste incroyable.
0: Incroyable.
1: Gros big up à Leslie, gros big up à Corescalp aussi.
0: Corescalp, ouais, qui ont bossé dessus. Et pour moi, c'était le R&B à son apogée dans les années 2000 avec Leslie. Ouais, lorsqu'elle posait sa voix sur cette rythmique. En plus, je me demandais, mais c'est un peu un rythme américain, un peu décalé et tout. Et puis, elle est restée dans le top 10 des classements en France pendant 6 semaines.
1: On n'a rien envie aux Américains là.
0: Totalement, je suis d'accord. Bravo à elle. Allez, on reste en France si tu le veux bien, First Mike, avec ce phénomène de l'année 2007. Je dis phénomène, mais c'est surtout un ovni. Voici donc Camini, et le désormais célèbre Marley Gaumont.
1: Eh oui.
0: Est-ce que t'es parti à Marley Gaumont?
1: Non, même pas.
0: Hein? Ah, non, pas du tout.
1: Tiens,
0: non, pas du tout. Je suis allé à Poitiers par contre.

0: pas mal d'or à Marly-Gaumont.
1: Sans aucun doute, l'un des premiers phénomènes de société. Enfin, tu disais First Mike.
2: C'était les débuts de YouTube, ça.
1: Les débuts de YouTube, donc premier gros buzz. En indépendant, pour un artiste indépendant.
2: C'est
1: sur
2: ça.
1: YouTube, ouais.
2: Et derrière, il y a pas, parce que on rigole de Marly-Gaumont, mais derrière, il y a le film Marly-Gaumont qui
1: est sorti. Il y a le film Marly-Gaumont qui est sorti.
2: Et quand on écoute les paroles, il y a une vraie histoire, raconte le racisme, en fait, qu'il a vécu.
1: À l'arrivée, surtout son père médecin congolais, ouais, qui s'est installé donc dans un petit village de l'Aisne. Et Aïssa Maïga joue la mère de Kamini dans le film. C'est tellement tordant de rire que Kamini, qui s'est un peu éloigné de la scène musicale, ouais, pour aller sur la scène, cette fois, des stand-up.
2: Voilà, il est dans le stand-up.
1: Ouais, il fait un peu Edgar Yves, mais en mode plus doux. Marly-Gaumont était numéro 1 des ventes en 2007, alors qu'il était en indépendant. Incroyable, il s'est fait beaucoup de pépés. Allez, on retourne sur le continent, dans tous les sens du terme d'ailleurs, avec le pilier du rap camerounais, il s'appelle Crotal. En 2003, First Mike, il sortait Vert, Rouge, Jaune, son premier album solo emblématique, avec aussi la chanson du même nom, donc Vert, Rouge, Jaune, qui commence avec ses enfants qu'on entend en fond. Allez, Arthur Bon, tu montes le son. Et oui, on respecte Crotal.

0: Edouard et Tundi alias Crotal. Ah,
1: t'as vu ce son, mon cher Fort Mike?
2: L'Afrique le fait mieux.
1: Ouais, l'Afrique le fait mieux, cette guitare et puis ce beat lourd, hip-hop à l'ancienne. Crotal qui mettait donc le hip-hop Khmer sur la carte du monde en 2003. En plus, Crotal, c'est un véritable pionnier du hip-hop au Cameroun. Et à travers ce morceau-là, vers Rouge-Jaune, il a livré l'une des critiques les plus acerbes contre les réalités sociales, la corruption, le quotidien de la jeunesse camerounaise. Et d'ailleurs, j'ai pas l'impression que la situation ait beaucoup évolué depuis 23 ans.
2: C'est ça qui est dommage. Mais après, c'est là où tu vois que les artistes, c'est des bons orateurs et c'est des bons...
1: c'est eux qui nous... l'instant.
2: Exactement.
1: Ouais, c'est
2: exactement.
1: Juste incroyable. Allez, on va clôturer cette session de Tube à l'ancienne avec légèreté. Voici le président créateur du coupé décalé, c'est Doug Saga. Lui-même, en 2004, il a ramené un peu de joie dans la Côte d'Ivoire de Laurent Gbagbo, alors en pleine guerre civile à cette époque-là. Voici donc Doug Saga, en fait.

0: Ah oui, Doug Saga, incroyable. Venez danser ce titre là, il a inspiré même les plus jeunes, même MHD.
1: MHD,
0: a
1: ouais.
0: chanté Sagacité, donc inspiré de Doug Saga.
1: Et ce qui est bien, c'est qu'aujourd'hui tous les jeunes, ils commencent à reprendre les valeurs des anciens.
0: Exactement.
1: Là, il y a Tiakola qui arrive avec Mélo Décalé. Il y a tout ce qui se passe. Je pense à Franguiche, à Que ouais. Black.
0: Ils revendiquent leurs racines, les origines de leurs parents, et ils revendiquent aussi le retour aux sources.
1: Exactement. On a fini de regarder aux États-Unis. Ouais, là, on regarde la Terre-Mer.
0: Et même les États-Unis regardent la Terre-Mer.
1: Oui.
0: Mais bon, je veux pas dire d'autre chose. C'était là-dessus.
1: Ils ont pas le truc.
0: Ils ont pas le truc encore. Exactement. Doug Saga. Donc ce titre, Venez danser, extrait de l'album Héros national bouche B, sorti en mai 2005. Mais le titre, lui, il a été créé en 2004. Et cette chanson a mis le coupé décalé sur la scène internationale, alors même qu'elle servait d'exutoire face à la crise politico-militaire débutée donc en septembre 2002. On est là aussi pour faire un peu d'histoire. Et Doug Saga s'était présenté alors comme un jeune homme arrivé avec un bataillon armé de joie et de gaieté, comme il l'a dit dans la chanson. Et donc il a popularisé, tu sais, le travaillement, c'est-à-dire l'art de distribuer les billets de banque là qu'on dit maintenant paroter aujourd'hui. Et il a aussi la frime, la philosophie donc propre à son collectif qui s'appelait la Jet Set à l'époque. Ouais. Voilà. Là c'était pour les plus jeunes. J'ai fait un peu mon papy maker. Merci mon cher Force Mike. Alors avant de partir, j'aimerais te faire écouter 2-3 titres si t'as le temps.
1: Bien sûr.
0: Allez, on va les écouter.
1: Moi je
0: ça.
1: Bouge pas. Hein.
0: Allez, c'est parti. C'est la séquence nouveauté artiste à suivre.
2: Les artistes à suivre.
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0: Et là, c'est DJ Rakim qui le disait. Hein. Merci, mon cher.
1: Un gros big up à lui.
0: Big up à DJ Rakim. On termine cette émission en beauté, donc en ouvrant nos oreilles au talent de demain. On commence au Rwanda avec la beauté de la voix de Zubare. Ce titre, Bassara. Ouais, c'est de la fraîcheur, ça vient de Kigali. On se met bien, hein, comme

0: s'appelle Zubare, ça vient du Rwanda, et c'est un morceau afro-fusion compas, on peut le dire.
1: C'est du compas, là. Grosse inspiration
0: compas. En plus, ça séduit les plateformes de streaming d'Afrique de l'Est. Allez, voici un autre titre que je veux te faire écouter, c'est Même si Doudou, de Staniski, Skorikovic, Ken, Matthew White. Monte le son, Arthur Bon.

0: Ah là, on était chez moi, hein, en Martinique avec Enken. Enken, de toute façon, dès que tu vois Enken, tu prends. Ouais. Faut pas chercher. Vous allez streamer dès que vous voyez N-K-E-N, Enken, vous streamez. C'est à.
1: Valeur sûre.
0: Ouais, ouais, c'est elle qui est avec Meryl, le titre s'appelle Chata Confession. Elle a trop de hits, c'est trop.
2: Elle a de la mélo dans la voix.
0: Ouais, c'est incroyable. C'est incroyable. Ça vise toujours juste.
1: Ouais, c'est un carton plein, ça, je suis sûr, dans les soirées aux Antilles. Évidemment, en métropole aussi. Et vous qui nous écoutez partout sur le continent. Allez, on enchaîne, si tu le veux bien, mon cher First Mind.
0: Allez.
1: Avec la chanteuse indienne britannique, elle s'appelle Maryanne Alexander. Tu nous as fait découvrir tout à l'heure un chanteur qui venait d'Inde.
0: Ouais, Bush.
1: Voilà, maintenant c'est Maryanne Alexander, une pépite qu'elle a appelée NYC.

0: indienne, ouais. Je sais pas comment.
1: Il y a tout
0: dire.
1: Dedans, il y a de la soul, il y a tout dedans. Ouais.
0: Et en plus là, elle chante la nostalgie, on se revoit dans le R&B du début des années 2000. Hein.
1: Ouais.
0: Là, je fais encore une fois mon ancien.
1: C'est tout ce qu'on aime, c'est ça. C'est ça, la musique, c'est ça, c'est les émotions.
0: Allez, cette fois, on va au Ghana, on va découvrir Manifest et le titre Handkerchief. C'est écrit en un seul mot, Handkerchief. Et je vous laisse apprécier ce titre.

0: Je vois que First Mike adore ce titre-là.
1: Ah, je me déhanche, ça.
0: Le manifeste. Ouais,
1: je gigote.
0: C'est un peu le God MC d'Accra, manifeste. Et il nous sert Handkerchief. C'est du rap high life, afrobeat, afropop un peu. C'est un mélange de Lagos et d'Accra, j'ai envie de dire.
1: Ça m'a emmené en plus, tu sais, les petits samples derrière, on dirait. Ça fait berceuse, en fait.
0: Ouais, ça fait berceuse, c'est avec les petites sonnettes. Ouais. Comme ça. Moi, j'aime bien. Ça me fait aussi penser au rap de Los Angeles dans les années 90, la musique que faisait Dr. Dre à l'époque. Lorsqu'il était producteur. Allez, on va terminer cette découverte, cette session séquence nouveauté, donc et découverte artiste à suivre. Voici The Womack Sisters. Là, je te ramène dans les années 60. Tout ça. If I Let You, mais c'est sorti en 2026. Tu vas voir.
1: Ah oui,
0: ouais, tu vas voir. Même la façon de chanter, c'est étrange. Écoute ça.

0: Ce sont les petites filles de la légende de la soul, Bobby Womack.
1: Bobby Womack, ouais.
0: Ouais, et elle le perpétue, Womack. Exactement. Elle perpétue l'héritage familial. Et puis, on se demandait hors antenne, avec Arthur Bois à la réalisation, qui nous disait, je veux savoir comment ils ont fait ce titre.
1: Ouais, s'ils ont tous enregistré dans le même studio.
0: Ouais,
1: ou
0: si c'est en live.
1: Piste, en live ou pas, sur des bandes.
0: Avec pistes et tout.
1: Ouais. T'as l'ingé qui est derrière, t'as le Arthur Bond de...
0: Arthur Bond de Motown. Exactement. En tout cas, c'était une découverte, j'ai envie de dire merveilleuse, Soul R&B, sorti l'an 2026, mais qui sonne très années 60.
1: C'est beau, hein. Ouais, c'est un très très beau titre.
0: Et c'est idéal pour refermer notre session du jour en totale harmonie. Merci First Mike.
1: Merci à toi.
0: D'être passé ici.
1: Merci à toi.
0: On se check pour les auditeurs qui ont entendu un clap. Et on était vraiment très heureux de te confier les rênes de l'Afro Club de Luxe. Tu nous as enjaillé avec ta sélection.
1: J'ai été honoré. Franchement, voilà. Merci beaucoup. C'est un honneur d'avoir pu participer à cette émission. Je suis bien reçu à chaque fois.
0: On va militer pour pousser les murs, là. Je vais demander à Vlad pour qu'on ait 2 heures. Comme ça, tu reviens.
1: Et... Vladi.
0: Allez, vas-y, quoi. Merci en tout cas, mon cher First Mike. Et c'est ici que l'Afro Club referme ses portes pour ce vendredi 14 août 2026. Et First Mike, c'est toujours un immense plaisir de t'avoir.
1: Merci beaucoup.
0: Merci à Arthur Bon, mon fidèle bras droit. Merci aussi à Yasmine. On l'embrasse et on pense à elle. Ne bougez surtout pas de votre fréquence puisque le journal revient dans une minute sur RFI. Oui, l'actualité reprend ses droits, c'est important. Prenez grand soin de vous. Passez un week-end de rêve. Aimez-vous. Profitez du soleil d'août. Profitez-en pour faire du sport aussi. Salut.
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8: Soyez les bienvenus à l'écoute de RFI, Radio France Internationale. Il est 3h à Paris, 1h en temps universel et c'est l'heure de votre rendez-vous avec l'actualité.
4: Jérôme Bastien.
8: À la une de ce journal, Moscou veut perturber les livraisons d'armes occidentales à Kiev. Objectif, contrer l'intensification par l'Ukraine de ses frappes sur la Russie. Explication à suivre de Jean-Didier Revoin à Moscou. Le chef de l'opposition tchadienne et ancien premier ministre Succès Masra, élargi dans la soirée après avoir bénéficié d'une grâce présidentielle avec 8 autres opposants. Nous entendrons la réaction du GCAP, le groupe de concertation des acteurs politiques. L'aéroport d'Incheon, tout près de la capitale de Corée du Sud, Séoul, devient le premier du monde pour son trafic international. C'est une première et ce résultat est essentiellement dû à la conjoncture régionale de la guerre au Moyen-Orient. Et puis nous reviendrons également sur ces exercices anti-narcotrafiquants à la frontière entre États-Unis et Mexique, dans une zone où opère le cartel mexicain de Juarez, qualifié d'organisation terroriste étrangère par Washington. Faut-il s'attendre à une nouvelle phase dans la guerre entre la Russie et l'Ukraine? Depuis plusieurs semaines, vous le savez, Kiev intensifie ses frappes qui touchent maintenant le territoire russe dans sa profondeur. D'où cette annonce du chef de la diplomatie russe vendredi. Moscou va intensifier sa campagne militaire pour perturber les livraisons d'armes occidentales à Kiev. Les précisions de Jean-Didier Revoin à Moscou.
9: En réponse à ce que Moscou a qualifié d'attaque terroriste ukrainienne, la Russie hausse le ton. Ces dernières semaines, elle a multiplié les frappes de missiles alors que Kiev n'a plus les moyens de les intercepter. Mais à en croire le chef de la diplomatie russe, l'escalade va se poursuivre. Sergueï Lavrov.
10: Nous allons utiliser des méthodes beaucoup plus dures pour détruire tout ce qui permet à l'Occident d'alimenter la machine de guerre de Kiev. Nous le faisons déjà et ils ont déjà commencé à se plaindre.
9: Lors de cette interview télévisée, le ministre russe des Affaires étrangères a déclaré que Moscou n'avait pas l'intention de donner d'ultimatum aux alliés de l'Ukraine pour faire cesser les attaques de drones sur son sol. Sergueï Lavrov a néanmoins précisé qu'il attendait des explications de la part de Washington.
10: Nous avons envoyé toute une série de questions au département d'État concernant le renseignement, concernant le fait que les États-Unis sont beaucoup plus impliqués dans l'organisation et la mise en œuvre de frappes dans la profondeur du territoire de la Russie contre des objets civils. Nous attendons les réponses.
9: En fin de compte, Moscou répond par une escalade à la campagne d'attaque de drones ukrainiens annoncée par Volodymyr Zelensky il y a près d'un mois et qui avait pour but de contraindre Moscou à négocier. Jean-Di Revoin, Moscou. RFI.
8: Dans le même temps, les autorités russes reconnaissent que l'approvisionnement en carburant reste difficile dans certaines régions. L'Ukraine ayant récemment intensifié ses attaques contre les raffineries en Russie, les entreprises pétrolières prennent les mesures nécessaires pour augmenter les livraisons vers les régions les plus vulnérables, a indiqué le gouvernement. Le vice-premier ministre russe chargé de l'énergie, Alexandre Novak, a donné pour instruction de surveiller les prix du carburant, toujours selon le porte-parole du gouvernement. Au Tchad, à peine sorti de prison après sa grâce présidentielle, l'ancien Premier ministre Succé Masra a pris la parole devant ses supporters au siège du Parti des Transformateurs, N'Djamena. Il a assuré avoir la même détermination, le même engagement. Il dit également pardonner et être prêt à reprendre ses activités après avoir passé une année en prison. Les 8 autres dirigeants de partis membres du GCAP, la plateforme de l'opposition, condamnés en mai à 8 ans de prison ferme pour avoir fomenté une insurrection, ont également retrouvé la liberté vendredi soir. Les avocats des membres du GCAP se réjouissent de la liberté de leurs clients. RFI a pu joindre l'un d'entre eux, Maître Adoum Moussa. Tout en respectant la procédure de cette grâce présidentielle, il regrette des condamnations trop fréquentes contre les politiciens tchadiens. Écoutez-le.
11: Pour qu'on soit conforme au décret réglementant le droit de grâce, il faudrait qu'on désiste de notre appel. Et chose faite, cet après-midi, un de nos confrères a pu recueillir la signature de 8 membres de GCAP, et je crois qu'il a déjà déposé au parquet.
12: Est-ce que, en retirant l'appel, vous n'empêchez pas vos clients d'avoir une absolution totale, finalement, d'être totalement innocentés?
11: Nous sommes conscients de ces situations, mais à l'état actuel de la justice tchadienne, on n'espère rien de la Cour d'appel et c'est pas sûr que la Cour d'appel arrivera à infirmer la décision du tribunal. Pour laissant la libération de 8 membres de GCAP, si elle ouvre la voie à l'apaisement politique, elle soulève aussi des questions sur la nature de la justice et la sincérité du processus de réconciliation. Cette mesure, bien que clémente, ne doit pas occulter la persistance des condamnations des acteurs politiques du Tchad et les enjeux sous-jacents.
8: L'avocat maître Adoum Moussa, des propos recueillis par Sidi Yansane. Et puis la suspension du dépouillement des élections présidentielles et parlementaires zambiennes organisées jeudi a été levée vendredi par la commission électorale qui a annoncé de premiers résultats très parcellaires. Nous y reviendrons dans nos prochaines éditions. Vous écoutez bien RFI, il est 3h et quasiment 6 minutes ici à Paris, 1h06 en temps universel. C'est une conséquence de l'enlisement de la guerre israélo-américaine contre l'Iran. Presque à l'autre bout de la planète, le trafic aérien international se voyant perturbé, certains aéroports en ressortent gagnants. C'est le cas de celui d'Incheon, près de Séoul en Corée du Sud, qui devient désormais le premier aéroport mondial en termes de trafic international. C'est Lio Fioretti.
13: Depuis les tirs de missiles iraniens en direction des pays du Golfe Persique, endommageant notamment l'aéroport de Dubaï, hub de transit mondial majeur, les compagnies aériennes internationales ont dû chercher un lieu plus sûr pour leurs escales. C'est désormais en Corée du Sud, à l'aéroport d'Incheon, qui dessert la capitale Séoul, que la majeure partie du trafic aérien fait escale. L'aéroport, qui était le troisième le plus fréquenté au monde, a détrôné l'aéroport londonien Heathrow de sa première place en 2026, avec pas moins de 38 millions de passagers depuis janvier, contre 37 pour son homologue britannique. L'aéroport d'Incheon a vu son nombre de passagers en transit augmenter de 18% depuis janvier, notamment des passagers en direction de l'Europe. Des vols vers le vieux continent qui ont eux d'ailleurs augmenté de 63% depuis le début de la guerre au Moyen-Orient, avec 214 000 vols au total. De quoi consolider la place de l'aéroport coréen comme hub asiatique devant Singapour ou Hong Kong, avec 101 compagnies aériennes desservant plus de 150 villes dans le monde. C'est le Fioretti, Séoul, RFI.
8: Et dans la région du Moyen-Orient, justement, un pétrolier de la compagnie Emirati Adnoc a été attaqué vendredi soir en franchissant le détroit d'Ormuz, annonce de la compagnie publique dans un communiqué cité par l'agence officielle WAM. L'incident n'a fait aucun blessé et la situation a été maîtrisée, a ajouté Adnoc, dont plusieurs pétroliers avaient déjà été visés jeudi et la semaine dernière par des attaques dans ce détroit. Dans la journée, dans la soirée même, le président américain Donald Trump a affirmé qu'il s'apprêtait à déclarer le détroit d'Ormuz une partie du territoire américain, à suivre, comme on dit. L'actualité, c'est aussi ces exercices anti-narcotrafic entre les États-Unis et le Mexique. Cela se passe le long de leurs frontières communes, au niveau des villes d'El Paso et de Ciudad Juárez. Ces exercices interviennent tandis que l'administration Trump reproche au gouvernement mexicain de ne pas en faire assez contre le trafic de drogue. Justine Fontaine.
14: Des hélicoptères, des pick-up ou même quelques chevaux. Sur des images filmées par l'agence France Presse, des militaires mexicains et des membres de l'ICE, la police aux frontières états-uniennes, progressent lentement le long de l'immense barrière qui sépare les deux pays. D'un côté du Rio Grande, les agents états-uniens. De l'autre, des soldats mexicains. Objectif, montrer leur force face au cartel de Juárez et au groupe criminel Los Viagras, tous deux classés terroristes par les États-Unis le mois dernier. Des images qui laissent toutefois plus penser à un défilé qu'à de véritables exercices opérationnels. Depuis son retour à la Maison-Blanche, Donald Trump a multiplié les déclarations fracassantes contre les autorités mexicaines, qui d'après lui n'agissent pas assez contre les cartels. Il a même menacé d'intervenir directement sur le sol mexicain. Cette année, la justice états-unienne a inculpé le gouverneur de l'État de Sinaloa, membre du même parti que la présidente, Claudia Sheinbaum. Il est accusé de corruption et de trafic de drogue. Il a dû se mettre en retrait de son poste. En réponse à cela, Mexico demande des preuves et accuse Washington de ne pas en faire assez contre le trafic d'armes vers le Mexique.
8: C'était Justine Fontaine pour le service international de RFI. Et puis les suites de ce séisme en Indonésie, après avoir appelé les habitants du littoral de l'île de Flores à l'est de l'archipel, les autorités indonésiennes ont levé l'alerte au tsunami après un séisme de magnitude 7,7 qui a secoué l'archipel dans la partie extrême est, non loin du Timor oriental. Paris, 3h10.
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22: Bonjour à toutes et à tous. Aujourd'hui, notre émission Questions de femmes vous donne la parole pour mieux comprendre le phénomène d'emprise. Comprendre comment l'emprise au sein d'une relation peut fragiliser, blesser, effrayer, décrypter les mécanismes insidieux de la manipulation, comment l'autre dévalorise, menace, mais aussi cajole avant de maltraiter à nouveau. Expliquer pourquoi certaines restent malgré la détresse, malgré la souffrance. Décrire également l'impact pour la victime de cette emprise, des explications pour repérer les signes et les réactions. Existe-t-il des principes, des mécanismes de cette emprise de dévalorisation de l'autre ? Et l'emprise, ce n'est pas simplement un piège qui s'immisce dans le couple. On retrouve cette forme de maltraitance dans d'autres contextes, au travail, en amitié, en famille. Comprendre l'emprise pour mieux en sortir, c'est aujourd'hui dans Priorité Santé. Avec bien sûr vos témoignages au cœur de cette émission et pour nous joindre notre numéro WhatsApp, le 33 7 61 18 46 41, repérez les signes à la maison ou chez un proche évocateur d'une situation d'emprise, s'en protéger et protéger son entourage. À votre écoute et pour vous répondre, nous vous retrouvons dans les studios de RFI, Sman Soukenia Diop, bonjour.
0: Bonjour.
22: Vous êtes docteur en psychologie clinique à l'université Cheikh Diop à Dakar au Sénégal, où vous êtes maîtresse de conférences au département de psychologie.
1: Notre santé, si on en parlait.
22: Critique à répétition après une période de bienveillance, de la séduction, souffler le chaud et le froid, identifier ces situations d'emprise dans le couple, en amitié, au travail. Et c'est vrai, Isman Diop, que c'est une expression que l'on entend de plus en plus souvent, par exemple, dans le cadre d'affaires de violences faites aux femmes. Des femmes qui sont restées malgré une maltraitance avérée. Et en commentaire, on entend certaines voix qui disent « Oh, mais c'est incroyable, elle était sous emprise, pourquoi est-ce qu'elle est restée ?»
0: Eh bien, c'est difficile de détacher le narratif de l'extérieur quand on observe une personne vivre cette situation et le vécu de la personne elle-même de l'intérieur. Parce que la personne qui vit une situation sous emprise, c'est-à-dire une situation d'emprise, on la voit à la fin lorsque cette situation est avérée, lorsqu'on la voit souffrir dans ce contexte. Mais on ne n'imagine pas et on ne voit pas la construction et la manière dont elle est arrivée à ce stade-là. Et il y a tout un travail qui s'est mis en place pour que cette personne réduise petit à petit ses fenêtres de sortie. Par exemple, un des éléments qui est le plus prégnant, le plus visible, c'est la réduction des fréquentations de la personne où elle ne voit plus tellement ni sa famille, ni ses amis, ou alors que les membres de la famille qu'elle voyait, avec lesquels elle pouvait avoir une relation, sont déjà alliés à la cause de la personne ou du système duquel elle est sous emprise.
22: Ça veut dire que parmi les mécanismes, il va y avoir un isolement, et on peut comprendre, parce que finalement, la personne isolée, elle ne peut plus dire au secours, à l'aide.
0: Oui, non seulement elle ne peut plus le faire, elle ne peut plus le dire, mais en même temps, elle ne se sent plus le droit ou la valeur de pouvoir le faire à autrui, parce qu'il y a un travail sur le fait qu'elle ne devrait même pas réellement ressentir ce qu'elle ressent. Elle devrait être chanceuse d'être là où elle est. Donc il y a quand même un travail de changement du narratif complet de toute l'histoire.
22: Il y a des mécanismes, est-ce qu'il y a même une chronologie de l'emprise, dans le sens où il y a plusieurs étapes qui se succèdent? Est-ce que c'est possible d'en décrypter les différentes composantes?
0: Il y a énormément de travail qui a été fait sur cette notion, notamment dans les 5-10 dernières années, où il y a eu des mots qui se sont montrés de plus en plus importants, comme le « gaslighting ». Le fait que la personne crée une situation de conflit, mais qu'elle soit tendancieuse ou implicite, et qu'elle donne l'impression qu'il n'y a pas de situation de conflit. Mmh. C'est comme, par exemple, lorsqu'on dit quelque chose, un commentaire ou quelque chose qui a l'air d'être un compliment à une personne, mais qu'on le dit sous un ton narquois ou sarcastique, et la personne se sent attaquée, on dit mais non, mais moi je te dis des choses gentilles, je vois pas pourquoi tu te sens attaquée. Et c'est ce système répété dans les différents espaces de la vie. On l'observe souvent dans le contexte du travail, de l'emprise dans le contexte professionnel.
22: Des petites remarques comme ça, mine de rien, mais en fait qui sont absolument perverses.
0: Oui.
22: Au détour d'un couloir, on n'a pas forcément l'occasion ni de se défendre, ni de répondre, et puis parfois la hiérarchie permet pas non plus de répondre. Pour autant, c'est pas évident pour la victime, pour on peut même dire la proie, de repérer le manipulateur, parce qu'il y a tout ce travail qui va être finalement une grande dissimulation.
0: La personne qui met en place une relation d'emprise avec sa proie, comme vous avez dit, c'est une personne qui a besoin de quelqu'un, qui a besoin d'être vue, qui a besoin d'être soutenue, d'être approchée, qui a besoin d'avoir quelqu'un autour d'elle. Donc, elle se vend comme étant la personne parfaite. Elle construit une image d'être une personne parfaite, c'est-à-dire que lorsque elle rencontre sa victime entre guillemets, eh bien cette personne est une personne qui n'a pas forcément qui représente ce qu'elle voudrait, mais qui n'a pas forcément un besoin particulier d'elle, mais elle crée ce besoin, elle construit cette identité de personne aidante et de personne qui remplit tous les désirs de sa proie. Et à ce moment-là, à partir du moment où là la proie est devenue ouverte et sensible et sentimentale face à cette situation, à créer une construction d'un sentiment face à cette personne, c'est là que se met en place la violence dans la relation. Est-ce qu'il y a une forme de vulnérabilité qui s'installe au fil du temps, dans le sens où la personne soumise à cette stratégie de domination, de dévalorisation, au fil du temps, elle va s'affaiblir de plus en plus? Chaque personne a ses propres limites psychologiques et on ne peut pas mettre une personne dans une situation de tension pendant toute une vie. Il y a un moment où on ne peut plus supporter cette situation. Et précisément, on a compris qu'il y avait en quelque sorte des mécanismes pour imposer les choses, pour dominer. Est-ce que dans un autre sens, il y a des mécanismes ou stratégies pour sortir de l'emprise ou la seule solution finalement, ça va être la coupure et l'éloignement? Au moins temporairement, la coupure et l'éloignement sont nécessaires. Mais le faire seul, est-ce que c'est quelque chose de possible? J'imagine, vous, que il vous arrive en consultation, Ismaël Diop, de recevoir des personnes sous emprise ou se sentant sous emprise. En général, l'initiative vient de qui? Elle vient d'elle-même ou elle vient de proches, d'amis, de collègues qui accompagnent ces personnes pour se faire aider?
2: Eh bien, c'est souvent partagé. C'est-à-dire que souvent, ça vient des amis qui ont coupé contact et qui retrouvent la personne au bout de quelques temps et qui lui demandent un peu comment se passe ta vie maintenant. Et ces personnes expliquent le contexte dans lequel la séparation s'est mise en place avec eux du fait de cette relation d'emprise. Parfois, il s'agit aussi de situations qui arrivent, comme par exemple le changement de travail, une situation de choc qu'on peut traverser dans la vie, qui nous fait réaliser l'inadéquation de la relation dans laquelle on se trouve.
0: Tout ce qu'on a supporté devient du jour au lendemain insupportable. Dans votre pratique en consultation, est-ce que vous avez constaté, on disait, au moins un temps de rupture ou de mise entre parenthèses, qu'il y a une sorte de convalescence? Il faut un temps minimum pour se remettre de cette situation de souffrance et de détresse?
2: Oui, pour la raison la plus importante pour celle-ci, c'est que après une relation d'emprise, après une situation comme celle que nous venons de décrire, la personne reste

0: Évidemment, notre palabre féminin recueilli cette semaine par Raphaël Constant à Paris. Elles ne se connaissaient pas avant de se livrer, d'échanger sur leurs histoires intimes. Fanta, 47 ans, Henriette, 32. Et c'est elle qui entame la discussion.
1: Alors moi, c'est dans le cadre de relations amoureuses que j'ai eu tendance en fait à me retrouver dans des situations où j'étais manipulée, mais plutôt psychologiquement, où en fait j'étais avec une personne qui était hyper toxique. Quand je m'éloignais, il faisait tout pour me ramener, et quand je revenais et que je lui donnais de l'attention, j'étais face à quelqu'un qui m'ignorait ou qui jouait avec moi en fait. Quand on regarde ça de l'extérieur, on peut se dire mais pourquoi elle partait pas, alors qu'en fait il y a quand même une attache qui se crée et qui fait que même si la personne nous traite pas bien, on va quand même avoir de l'affection pour cette personne là où je pense qu'il y a le côté aussi manque de confiance en soi qui fait qu'on se dit je trouverais pas forcément mieux ailleurs. Et du coup, je me suis vraiment trouvée dans une spirale comme ça pendant plus d'un an, et ça, c'était hyper compliqué.
2: Moi, c'est familial, la relation que j'avais avec mon père qui était un peu plus compliquée. C'est sans moi, tu vas pas t'en sortir. Donc, t'as pas de mère, de toute façon. Y a que moi pour t'aimer. Donc, t'es obligé d'être avec moi, ou sinon, tu vas jamais t'en sortir. Sans lui, sans son argent, sans ses relations, je vais pas m'en sortir. Donc, quelque chose qui fait que jusqu'à présent, on se dit, on peut rien faire sans avoir son aval ou sans se dire, qu'est-ce qu'il va penser, qu'est-ce qu'il va dire, est-ce que je fais ça bien? Donc, on fait plus rien pour soi-même. On fait tout pour, le satisfaire lui. On peut dire que c'est quelque chose de très toxique et quelque chose qui, par rapport à la différence entre toi, moi j'ai eu la psychologie qui est rentrée, le physique aussi qui est rentré, parce qu'il y a eu aussi des violences physiques quand j'acceptais pas de faire ce qu'il ne voulait pas que je fasse. Et c'est difficile de s'en sortir, même jusqu'à présent en fait.
1: C'est incroyable de voir que jusqu'à présent c'est quelque chose qui te prend encore en fait, parce que tu cherches vraiment l'approbation, mais même...
2: Même en étant loin, parce que j'ai coupé les ponts, moi, pendant un an. J'ai construit une maison en Afrique sans pour autant lui demander son avis, sans rien. Je l'ai fait en cachette, en fait, disons. Et quand il a découvert, mais il est rentré dans une de ces colères que je ne comprenais pas. Je pensais que t'allais être fière de moi, en fait. C'est-à-dire que je suis arrivée à faire quelque chose sans ton aide. Maintenant, fallait que je passe par lui. Donc, il y a toujours cette emprise-là de dire tout ce que je fais, même si je suis mariée, j'ai des enfants, ça me mine. Il y a une partie dans ma tête qui me dit, qu'est-ce qu'il va ressentir de son ressenti à lui, au lieu de me dire, oui, mais je m'en fous, en fait. J'arrive pas.
1: Ça remonte à l'enfance en fait. Donc c'est des choses qui sont profondément ancrées. Et le fait de voir que là, même maintenant, la moindre décision que tu prends, ça puisse t'impacter alors qu'il est même pas sur le même continent que toi, ça montre à quel point c'est ancré. Et je pense que moi, c'est aussi lié à un trauma qui remonte à l'enfance. Mes parents ont vécu une relation qui était assez chaotique. On est ensemble, on se sépare, on se remet ensemble, on se sépare, malgré la situation compliquée. Et je pense que je reproduis, mais à un autre niveau. Je pense que j'avais pas de place, mais je ne sais pas pourquoi je ne lâchais pas. Enfin, il y avait rien qui m'accrochait à cette relation, en fait. Et malgré ça, je suis restée là-dedans, parce qu'il y avait ce mécanisme psychologique aussi où il retournait la situation contre moi.
2: La manipulation.
1: C'est ça. En fait, c'était de la manipulation. C'était moi qui m'emportais trop, ou moi qui faisais ceci, pas comme ça. Alors qu'en fait, son comportement n'était pas normal. Et puis après, il y a eu de la tromperie aussi. Donc, c'était vraiment très, très, très toxique. Et il y a un jour où j'ai eu un déclic et je suis sortie de là, mais il m'a quand même fallu plus d'un an pour sortir de ça.
2: Heureusement, tu as eu un déclic. Je pense que durant toute cette période où tu es restée avec lui, tu as eu aussi des moments où tu t'es dit, cette relation ne mène à rien du tout, en fait.
1: Mais c'est souvent ça. De nombreuses fois, je me suis dit, mais qu'est-ce que tu fais là? J'ai même des amies, elles étaient fatiguées. Toutes les amies, les cellules de crise à répétition. Arrête, quoi. Pourquoi tu te fais ça? Tu peux trouver bien mieux. Et je pense que c'est ça, c'est en fait le manque d'estime. Et cette manipulation qui fait que quand on est quelqu'un de vulnérable et qu'on n'a pas confiance en soi, on est une proie. Et je pense que ces personnes-là, elles le voient, elles le sentent, elles jouent là-dessus, elles en jouent.
2: Oui, beaucoup. J'ai reçu une claque de mon père qui me dit, oui, c'est ma faute à moi. Si je n'avais pas dit ça, j'allais pas recevoir une claque. Et ça devient une sorte d'engrenage qu'on reste dessus. On se remet, nous, en question. Mais nous, c'est pas nous le problème.
1: Ce que je me suis dit, en fait, c'est qu'un jour, je me suis dit, mais en fait, quand on est avec quelqu'un qui est le bon partenaire, cette personne-là est censée tirer la meilleure version de nous-mêmes. Et là, en fait, je

0: commence à devenir quelqu'un d'aigri, je suis tout le temps à cran, je suis tout le temps anxieuse. Et je me suis dit, mais non, j'ai pas envie de devenir cette personne-là. Et là, en fait, j'ai réussi à pas revenir.
1: T'as pas eu besoin d'aide pour pouvoir sortir de cette relation-là? Je me dis, c'est très tabou, on n'en parle pas. Surtout nous, dans notre société africaine, c'est quelque chose qui n'est absolument pas du tout reconnu. T'oses même plus aller vers les gens et dire, bah oui, il y a ça, ça, ça qui m'arrive, en fait. Quand j'ai décidé de sortir de chez moi, de partir, je suis restée des nuits et des nuits, j'ai pas dormi. Je me dis, mais comment il va le prendre? Ah, mais ça a été un tollé, hein, dans la famille. J'ai eu une psychologue qui m'a dit, mais faut aller maintenant lui dire, je m'en suis sortie sans toi. Mais même quand je suis arrivée devant lui, j'ai pas pu le dire.
0: Bah oui. Mais ça, je comprends, c'est hyper dur. C'est même pas sûr que ça sorte un jour, mais j'espère que t'auras la force parce que ça va tellement te soulager. Je pense qu'après, t'auras un poids en moi.
1: Se dire, on est forte en fait. Je peux m'en sortir sans cette personne en fait.
0: Fanta, bah, je suis déjà super d'accord avec ce que tu viens de dire. Et puis, ce que j'allais ajouter, c'est vous n'êtes pas faible. Au contraire, c'est une grande force d'accepter d'en parler, de se rendre vulnérable pour pouvoir avancer.
2: Ismaël Soukenya Diop, ces propos recueillis par Raphaël Constant. Est-ce que le dire, est-ce que ça libère, est-ce que ça console?
3: Eh bien, pouvoir mettre en place le narratif de la réalité, reprendre une forme de justice, oui, ça aide à guérir.
2: Alors, dans certains cas, on entend parler de répétition de certains schémas d'emprise. Est-ce qu'il y a des explications? Pourquoi des personnes souffrent et récidivent dans la détresse et dans la souffrance?
3: Le schéma d'emprise, on ne le voit jamais au début. C'est-à-dire que la personne a l'impression de vivre quelque chose de complètement différent d'avant. Que c'est une personne qui est complètement différente et qui lui donne de l'affection, de l'attention, de l'assistance qu'elle n'avait pas eu avant. Et il n'y a que la personne qui a ce projet de maintenir son prochain sous sa domination qui sait ce qu'elle est en train de faire à l'origine. La victime en question ne sait pas quel est le projet. Elle visualise une relation agréable, positive, et elle reçoit, elle voit dans cette relation tous les ingrédients, entre guillemets, qui construisent une relation agréable. Elle se sent valorisée, elle se sent aimée, et la personne est très présente. Mais c'est cette présence qui ensuite devient une surveillance.
2: D'un côté, il peut y avoir une répétition de la part de la personne qui est prise au piège. Et puis, de l'autre côté, il peut y avoir une répétition de la part de la personne qui impose cette domination. Et pourtant, tous les dominants, tous les toxiques ne sont pas forcément conscients qu'ils sont en train de faire le mal. Ce serait un petit peu trop simple. Il y a des gens qui sont persuadés, même s'ils font souffrir, qu'ils sont dans le vrai, qu'ils sont dans le bien. Comment est-ce qu'on peut être tellement à côté de sa propre réalité ?
3: Parce qu'on se vit comme étant une victime et on veut se défendre contre le reste du monde qui nous veut du mal dans notre façon de voir les choses.
2: Mais dans ce cas-là, on peut aussi se faire aider pour sortir de cette espèce de mécanisme de dominateur. Pourtant, on voit, y compris sur les réseaux sociaux, aujourd'hui, toute une génération qui comprend cette domination, voire même certains hommes qui en font un signe de virilité. Qu'est-ce que vous avez envie de leur dire ?
3: La société favorise ce type de comportement, ce type de situation d'emprise. Elle favorise les profils pervers comme des profils de gagnants, comme des profils de personnes qui arrivent à imposer leur force. Et la société favorise les comportements de soumission chez des femmes et surtout les comportements qui visent à être dans des relations.
2: Y compris avec des modèles, oui. Y compris à la tête du pouvoir qui nous donnent ce genre de reflet. Première auditrice en ligne, c'est tout de suite.
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2: Sur RFI. On vous retrouve en ligne de Bangui en République centrafricaine. Juliette, bonjour.
5: Bonjour.
2: Juliette, vous avez 39 ans. Avec une relation, on peut le dire, très toxique à la période de l'adolescente. Est-ce que vous pouvez nous rappeler ce qui s'est passé à ce moment-là?
5: D'accord. À 15 ans, j'ai débuté une relation avec quelqu'un qui, en tout cas, la relation était belle. Et au fil des ans, ce que je vivais, c'est que cette personne-là voulait me dicter tout ce que j'avais à faire, même interférer dans mes études et tout.
2: Vous dites une période normale, excusez-moi Juliette, ça a duré combien de temps, ce moment agréable avec cet homme ?
5: D'accord, je vais dire 4 ans, parce que à 19 ans, je suis tombée enceinte.
2: Ouais.
5: Voilà, et c'est, j'ai dit que c'est là que j'ai commencé de plus en plus à me sentir oppressée.
2: Vous êtes tombée enceinte, le bébé est né?
5: Oui, oui.
2: Et après, qu'est-ce qui s'est passé?
5: Bon, déjà dans la période où j'étais enceinte, c'était que je devais pas le dire, on devait pas nous voir ensemble. Donc là, ça commençait à me faire me sentir de plus en plus mal. Et après, parce que la relation a duré 16 ans quand même.
2: Oui.
5: Donc après que l'enfant soit venu, on ne faisait jamais de sorties ensemble. Soit c'était moi et mes amis, lui et ses amis, mais jamais moi, lui, avec des personnes qu'il connaissait.
2: Pourquoi il vous expliquait qu'il avait honte de votre relation? Pourquoi?
5: Non, il m'expliquait juste que quand il sort, il veut pas qu'il y ait de filles avec lui, simplement.
2: Ouais.
5: Pourtant, bon, moi je disais mais tes amis, eux ils viennent avec leur copine, pourquoi moi je viens pas? Mais au fond, bon, j'en parlais, ça devenait des disputes, mais en moi ça créait, j'ai dit, un complexe. Je me disais que peut-être que parce que j'étais pas trop belle, parce que je savais pas me tenir, que c'était comme ça. Voilà.
2: Est-ce qu'il y a eu un élément, vous avez dit, ça a duré 16 ans, aujourd'hui c'est terminé. Est-ce qu'il y a eu un élément déterminant dans votre séparation?
5: Un élément déterminant, je vais dire que, bon, juste avant la fin de la relation, j'ai effectué un voyage. Et lors de ce voyage, j'ai flirté avec quelqu'un. Le voyage a duré une semaine. J'ai flirté avec quelqu'un et je me suis rendu compte que c'était vraiment différent. La relation que j'avais depuis 16 ans pratiquement et ce que j'avais vécu, le respect que la personne m'avait montré, tout ça n'avait rien à voir. Et quand je suis revenue de voyage, la séparation est venue de l'autre. Quand il a parlé de la séparation, mais moi j'ai dit ok, il y a pas de problème. Il a dit qu'il fallait qu'on fasse une pause. J'ai dit non, il y a plus de pause. On va s'arrêter là. Et c'est comme ça que ça s'est arrêté.
2: Et aujourd'hui, vous vivez autre chose?
5: Oui, aujourd'hui je vis autre chose, je suis mariée, ça fait plusieurs années, je vis vraiment autre chose, ça n'a rien à voir.
2: Alors vous avez des questions à notre psy qui est avec nous en studio. Juliette, je vous en prie, allez-y.
5: D'accord, ce que j'aimerais demander d'abord, c'est comment est-ce qu'on évite de se retrouver dans ce genre de relation-là? Et une fois qu'on est dedans... Qu'est-ce qu'on peut faire pour en sortir rapidement? Parce que moi, j'ai fait 16 ans dedans et ça n'a pas été facile. Vraiment pas.
2: Ismane Soukenia Diop, est-ce que finalement, Juliette aurait pu voir des signes inquiétants ou finalement, quand on est dans le mouvement, on est en quelque sorte aveuglé, on n'a pas ce discernement-là?
3: Alors, merci beaucoup, Juliette, pour votre témoignage. Je pense que vous avez commencé la relation alors que vous étiez très jeune. Et ça change complètement la dynamique de prise de décision. C'est-à-dire, quand on est avec une personne plus âgée et qu'on est plus jeune, il y a déjà une forme de domination de l'autre par l'âge, la capacité et surtout les moyens que cette personne a de nous conseiller, entre guillemets. Ensuite, ces conseils deviennent des ordres. Donc, c'est difficile de distinguer à quel moment est-ce que on est victime de l'incapacité de faire son choix, ou est-ce qu'on est juste obligé d'écouter l'autre parce qu'on est dans une position de domination. Donc, je ne pense pas qu'on puisse savoir à l'avance qu'une relation sera une relation d'emprise. Sinon, on n'aurait aucune relation. Ouais. Parce qu'il y a même des relations qui passent par des périodes d'emprise, qui se corrigent et qui ensuite deviennent des relations équilibrées par des ultimatums et par des situations où la personne impose son mode de fonctionnement et choisit sa liberté.
2: Et Juliette nous expliquait qu'elle a eu quand même 4 années heureuses, donc ces 4 années, c'était aussi 4 années à vivre.
3: Oui.
2: Ensuite, il y a des changements. C'est vrai qu'on n'est pas censé comprendre chez l'autre qu'est-ce qui va vriller, qu'est-ce qui va le faire changer. C'est compliqué.
3: Il y a un signe qui permet d'identifier que la relation n'est pas saine, c'est quand on a peur de l'autre.
2: La peur. Ça, oui. C'est vraiment un signe très, très
3: caractéristique. Lorsqu'on a peur de son partenaire, qu'on a peur de ce que la personne va dire, là, c'est le signe sur lequel il faut s'arrêter. C'est très important de savoir que ce n'est pas normal d'avoir peur de son partenaire.
2: Et à ce moment-là, comment on en sort? C'était l'autre question de Juliette.
3: Je pense que elle a réussi à résoudre cette question par elle-même parce qu'elle en est sortie. Même si, Juliette, vous dites que le besoin de séparation est venu de l'autre, il est venu de vous parce que quand il vous a dit on faisait une pause. C'était pas dit qu'il voulait faire une pause. Ah. Peut-être qu'il voulait vous menacer de partir et il s'attendait à ce que vous, vous le suppliez de rester. Et c'est souvent ce schéma-là, en fait. Parce que on dit la personne qu'elle est sous emprise parce que l'autre lui a dit plusieurs fois de partir et c'est elle qui a voulu rester.
2: Mais elle a su saisir l'opportunité.
3: Oui. Donc, elle a choisi de partir et la décision de partir, c'était la vôtre. Et donc, vous savez comment faire et vous avez su comment faire.
2: Et c'était du courage. Voilà, Juliette, pour ces réponses. On vous remercie beaucoup hein, pour ce témoignage. Vous nous faites partager votre choix musical. On va écouter ensemble Ariel Tchéné avec Yeke Yeke. On se retrouve juste après avec d'autres auditrices en ligne dans Priorité Santé.

0: 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Priorité santé, émission question de femmes. Nous parlons aujourd'hui de l'emprise relationnelle, souffler le chaud et le froid, domination, affection, dévalorisation. Comprendre les mécanismes pour vous éclairer dans les studios de RFI. Ismane Soukenia Diop, psychologue à Dakar. On part tout de suite pour le Togo.
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0: Sur RFI. Et c'est Chani qui nous a envoyé ce message sur le répondeur de l'émission, sur WhatsApp au 33 7 61 18 46 41. Sa voix a été modifiée pour des raisons d'anonymat, on l'écoute.
2: Bonjour Priorité Santé, moi c'est Chani, j'ai 36 ans et je vis à Lomé au Togo. Ça fait 4 ans que j'ai quitté le père de mon fils et ça a été la meilleure décision de ma vie. On s'est rencontrés quand j'avais que 19 ans. Et très vite, il a commencé à changer quand on s'est installé ensemble. Il a d'abord commencé à me dire qu'il voulait plus que je me maquille. Ensuite, il a commencé à choisir les vêtements que je devais porter pour aller travailler alors que j'avais rien changé depuis notre rencontre. Il a commencé à me frapper au bout de quelques mois de relation. Il disait que personne ne l'aimait comme lui. Il me rabaissait constamment. Il était même parvenu à m'éloigner de tous les membres de ma famille. Donc voilà, je pensais que tout le monde était contre moi et que personne ne m'aimait à part lui. Il me répétait ça tellement de fois que j'ai fini par croire. Du coup, ma mère n'a rencontré mon fils que quand j'ai quitté mon ex, quand mon fils a eu 4 ans. J'ai quitté quand il a commencé à me frapper devant notre fils. Et un jour, j'ai croisé une amie à qui je ne parlais plus à cause de lui. Et elle m'a remis les idées en place après de longues heures de conversation. Donc voilà, j'ai fini par quitter mon ex un jour sans prévenir. Donc tout ça pour dire, comment on peut reconnaître les premiers signes d'une emprise relationnelle? Comment est-ce que comment est-ce qu'elle se met en place? Comment s'en rendre compte avant qu'il ne soit trop tard? Parce que je n'ai rien vu, j'ai rien vu venir, j'ai juste réalisé un jour que je parlais plus à personne et que j'étais plus la même femme. J'étais devenue triste et brisée. Voilà, merci. Merci Priorité Santé.
0: Alors, Ismane Diop, les questions de Chani, qui voudrait connaître les signes annonciateurs avant d'être englouti par l'emprise. Est-ce qu'il y a en quelque sorte des signaux d'alarme?
3: Oui, on peut identifier dans le discours de plusieurs personnes qui ont vécu ça différents signaux d'alarme. Et je pense qu'il y en a 5 sur lesquels on peut s'arrêter et sur lesquels on peut réaliser qu'il y a eu plusieurs personnes qui les ont vécues, pas forcément dans cet ordre-là. Mais tous présents. Le premier, c'est la peur. Lorsqu'on a peur de la personne, que ce soit la peur que la personne mette fin à ses jours si on la quitte, ou la peur que la personne nous fasse du mal à nous, ou dise des choses à notre famille ou à nos proches. La deuxième chose, c'est que lorsque la personne ne veut pas être vue avec nous, lorsqu'elle a tendance à nous cacher ou à cacher notre relation. La troisième chose, c'est quand la personne contrôle nos mouvements, fouille notre téléphone portable, vérifie les fréquentations qu'on a, éventuellement nous suit. La quatrième chose, c'est lorsque la personne nous culpabilise et nous dévalorise. C'est-à-dire que lorsque cette personne va nous dire oui, moi, tu devrais être content que je veuille rester avec toi. Tu n'es pas bien, tu n'es pas quelqu'un de bien avec tout ce que tu me fais subir. Je suis obligée de vivre ça à cause de toi. Mais en même temps, elle nous dévalorise. Tu es quelqu'un de mauvais. Tu n'es pas à la hauteur. Je donne beaucoup d'efforts pour être avec toi. Tout ça, je suis obligée de supporter à cause de toi. Mmh. Et la question qu'on se pose, c'est si on est tellement mauvais, si
0: pourquoi
3: on est tellement nul, si on est tellement moche ou si on est tellement dévalorisant pour cette personne. Pourquoi donc voudrait-elle être avec nous? C'est la question qu'on pose parce que il ou elle est libre de partir. Et enfin, le dernier point et le plus important, je pense, et qui sort dans absolument tous les discours, c'est l'isolement. Lorsqu'on se rend compte autour de soi qu'on n'a personne à qui parler parce qu'on s'est éloigné des personnes qui comptent pour nous. Parfois, c'est un éloignement qui est géographique, c'est-à-dire on peut pas aller voir la personne parce qu'on peut pas sortir ou parce que on n'a plus le droit d'appeler cette personne, d'appeler nos amis ou notre famille. Et parfois, c'est un éloignement en termes d'intimité, c'est-à-dire que le partenaire ou la partenaire qui met en place cette relation d'emprise a rallié ces personnes à sa cause, et donc ces personnes ne sont plus réceptives à nous. Donc, ils peuvent être présents, nos parents peuvent être présents, mais être tellement dans la valorisation de cette personne sous l'emprise de laquelle on est, eh bien en fait, qu'ils ne vont pas nous croire et qu'on ne peut plus, on est isolé d'eux malgré qu'on soit proche physiquement. Donc, on est seul dans cette situation.
0: Au travers des éléments que vous venez d'énoncer, Ismaël Diop, c'est incroyable parce qu'il y a Jasmine à Lyon, on essaye de la joindre, on l'a pas. Elle a expliqué sa situation et on dirait finalement qu'elle coche toutes les cases. Pourtant, sa question c'est, est-ce qu'on peut parler de manipulation, de toxicité quand il n'y a pas de violence physique? Je vais vous résumer la situation. Elle a 34 ans, elle n'a jamais le droit de dire non. Elle n'a pas le droit de voir ses amies femmes. Elle se sent seule, isolée. Elle ne connaît pas sa famille. Par contre, il a rencontré ses proches, qu'il a rallié à sa cause. On coche toutes les cases. Hein. Je lui ai dit que je le quittais. Il a appelé ma famille pour me faire passer pour une méchante. La famille ne l'a pas soutenue. Quand il est en France, elle décroche pas son téléphone. Alors, il l'appelle plusieurs fois d'affilée. Il insiste. Elle a dit à un ami qu'elle se sentait manipulée. Et cette amie n'a pas voulu juger. Et elle se demande, au bout du compte, malgré tout ça, malgré tous ces éléments qu'elle a identifiés, est-ce que moi, Jasmine, j'exagère? On va bien sûr pas en une minute cerner une situation. Malgré tout, il y a beaucoup ce que vous appelez vos drapeaux rouges qui disent attention, attention, vigilance.
4: Oui, tout à fait. Et je pense que c'est ça la grande difficulté de l'emprise, c'est le changement de l'histoire, du narratif. La personne construit un narratif et une explication de l'histoire qui n'est absolument pas vraie, mais qu'elle arrive à disséminer et à donner comme étant le discours qui illustre la situation. Donc la victime n'est même pas sûre que sa façon de voir les choses est juste. Elle n'est même pas sûre que ce qu'elle vit est réel. Elle a l'impression que c'est elle qui a tout inventé, qui a tout imaginé, et que c'est sa construction, que c'est elle qui s'imagine des choses, parce que c'est quelque chose à laquelle, une chose à laquelle elle est habituée depuis le début de la relation. Tout ce qui arrive, c'est elle qui a mal interprété, elle qui a mal compris, ou qui a mal pensé, qui a exagéré. Et donc, cette impression de ne même plus pouvoir avoir la certitude de quelque chose, c'est dans cet état que ça laisse une personne cette emprise.
0: Cette perversité qui instille le doute chez l'autre, c'est absolument incroyable. Et c'est maintenant de la République démocratique du Congo que Sarah de Beni nous a envoyé ce message sur le répondeur de l'émission. Elle écoute, là aussi sa voix est modifiée.
2: Bonjour Priorité Santé, je m'appelle Sarah, j'interviens depuis la ville de Beni en RDC. Ça fait 2 ans que je suis mariée. Et avant de nous marier, mon époux n'avait aucun problème avec mon look. Je portais des chaînes de cheville, j'avais un baïa autour de la hanche, je portais des pantalons et des collants, la plupart du temps. Mais depuis un certain temps, je commence à constater qu'il boude lorsque je sors avec une chaîne de cheville, par exemple. Alors, ses aînés lui auraient dit que ça donne l'image d'une femme libre. Et moi, je ne suis pas d'accord avec ça. Avec ce jugement-là, je ne suis pas vraiment d'accord. Par rapport à mon look, je pense que le problème, ce sont mes formes. Généralement, quand je sors, quand je suis en pantalon ou en collant, je mets un haut qui cache le bassin, parce que c'est ça le problème. Mais ils veulent toujours que je porte des robes, des longues robes ou des pagnes, alors que je ne suis pas à l'aise avec ces tenues-là. Ce qui m'a choquée dernièrement, c'est lorsque on m'a interdit de parler avec mes copines qui ne sont pas encore mariées. On me dit qu'on n'a rien à se dire. Je ne suis pas non plus d'accord avec cette idée-là. Ce sont mes copines. Alors, mon mari commence à me mettre la pression. Parce que si je ne change pas vite, il va passer pour un homme qui ne sait pas imposer ses règles à son épouse. Et moi, ma question, c'est de savoir comment je peux lui dire que je ne suis pas d'accord avec ses idées, sans forcément passer pour une femme qui ne se soumet pas. Parce qu'en Afrique, la bonté d'une femme se définit parfois par cette capacité à se soumettre très rapidement aux règles de son mari. Comment je vais faire pour que ça ne passe pas pour un bras de fer?
0: Est-ce qu'il ne faut pas finalement, quand on entend ce témoignage de Sarah, se lancer dans un petit bras de fer? On ne sait pas comment faire, en fait. On n'a pas envie de tout casser, on n'a pas envie de partir, on n'a pas envie de casser l'édifice familial. Bien sûr, c'est pas évident. Hein. Ce serait trop simple de donner des conseils d'ici de Paris. Allez-y, Sarah, faites vos valises, il y a qu'à faire. Non, c'est pas comme ça que ça se passe, c'est pas comme ça qu'on réagit. Malgré tout, quand elle témoigne, elle n'a pas le droit de s'habiller comme elle veut. Elle n'a pas le droit de voir ses copines. Elle se sent complètement soumise, elle est en souffrance. Qu'est-ce que vous avez envie de lui dire?
4: Je pense que le fait de réaliser déjà que ce n'est pas ce qu'elle voudrait être, ou que ce n'est pas elle, et que ça la fait devenir quelqu'un d'autre, je pense que ça c'est un grand pas. Parce que ce n'est pas forcément évident de réaliser que ce sont les demandes de son mari qui posent problème, et pas nécessairement sa manière de vivre et d'être.
3: Mais il y a quelque chose d'incroyable, c'est que quand il l'a connue, elle était habillée sexy, elle avait des copines, elle était épanouie, c'était une superbe petite bonne femme toute chouette, et il veut en faire quelque chose de tout renfermé, racorni, pas séducteur. Qu'est-ce que c'est que cette logique ?
4: Il y a dans ce discours-là une volonté d'approprier et d'objectifier cette personne, qu'elle devienne sa chose. Et ça, c'est assez courant dans ce type de comportement, la volonté d'approprier l'être aimé entre guillemets. Et ce sont les sentiments, parce que on n'a pas mentionné un point, la personne qui se comporte de cette manière agressive vis-à-vis de son partenaire, peut-être qu'elle aime son partenaire, elle ne sait pas comment l'aimer correctement, ou en tout cas elle ne choisit pas de l'aimer, de se remettre en question pour l'aimer d'une manière bienveillante, mais par moment, elle exprime cet amour, et c'est ce qui retient aussi la victime.
3: Mais ce qu'on note aussi, je vais pas tomber dans les stéréotypes, mais on dirait que cet homme, il a envie de la rendre terne, et j'imagine plus tard, il pourra lui reprocher, je suis allée voir une autre femme parce que je te trouvais terne. Donc en fait, c'est une sorte de cercle vicieux de domination, exclusion, baisse de charme, et puis dans ce couple, ça, il va mettre, y compris en péril, l'avenir de son couple et de sa famille.
4: Il y a de ce que vous dites. Mais il y a aussi la question de toute la société est là pour lui prouver qu'il a raison, parce qu'on dit qu'il doit imposer rapidement sa domination sur sa femme, sinon ça le fait passer pour. Donc en fait, il est question de lui.
3: Il répond aussi à une injonction de la société.
4: Donc il y a à la fois l'emprise, mais il y a aussi les schémas de masculinité toxique.
3: Parce qu'on entend que toutes ces femmes, elles sont aussi jugées par les autres, et que très souvent, elles sont pas soutenues par les autres.
4: Comme tous les schémas de masculinité toxique, ils sont supportés par nos sociétés et mettent en place des répétitions et de la culpabilité des femmes, parce que elles demandent à ce moment-là comment faire pour dire que je ne suis pas d'accord sans que ça passe pour une confrontation. Mais en même temps, dire qu'on n'est pas d'accord, quelque part, ça engage à mettre en place une forme de confrontation. Donc il y a la difficulté de s'exprimer dans ce contexte-là.
3: Donc vous avez dit, elle a déjà franchi le premier pas de la prise de conscience. Un petit conseil, sans vouloir non plus tout casser, faire une sorte de partie de bowling où toutes les quilles tombent. Mais qu'est-ce que vous avez envie de lui dire quand même ?
4: Peut-être que ce qui serait important, ce serait de parler à quelqu'un d'autre. Un ami, une amie, quelqu'un d'extérieur.
3: De confiance.
4: De confiance. Et que cette personne intervienne à travers une médiation vis-à-vis de ce conjoint-là. Et à ce moment-là, cela pourra obliger ce conjoint à exposer devant une tierce personne la réalité de ce qui lui fait entendre comme narratif, et il devra justifier ce qu'il dit et pourquoi il le dit.
3: Ouvrir les yeux, on va partir tout de suite pour le Sénégal.
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3: Et on part pour Tambacounda, 500 kilomètres au sud-ouest de Dakar. En ligne avec nous, c'est Pauline. Pauline, bonjour.
8: Bonjour.
3: Pauline, vous avez 54 ans, une petite voix, et là, la relation, elle est compliquée, non pas avec votre conjoint, mais avec vos sœurs. Est-ce que vous pouvez nous expliquer ce qui se passe, s'il vous plaît ?
8: On parle d'emprise avec les conjoints, mais dans une famille, c'est beaucoup plus difficile.
3: C'est vicieux. Donc pour vous, c'est plus compliqué avec la famille. Et vous, personnellement, Pauline, même si ça se passe pas très bien, vous n'avez pas la possibilité de partir, c'est ça ?
8: Non, je n'ai pas la possibilité de partir. Vous savez, ça commence très tôt. Quand vous êtes enfant, par exemple, moi, quand j'étais petite, elle faisait exprès de tomber en disant que je pars, j'ai mes affaires. Et tout le monde m'engueulait. Et après, du coup, tu te retires. Je me retire dans le salon ou bien je sors de la maison. C'est avec l'Internet que tu te rends compte de ce que tu vis.
3: C'est-à-dire que vous aviez des petites humiliations du quotidien. Vous pensiez peut-être même à ce moment-là que c'était normal. Et en vous renseignant à l'extérieur, vous êtes rendu compte que tout ça, c'était des choses toxiques qui se répétaient chez d'autres familles, c'est ça ?
8: Parce que je ne peux pas comprendre le comportement dans la maison et le comportement, par exemple, à l'école.
3: Ouais.
8: Les gens sont... Tu es normal à l'école, mais à la maison, tu es la folle, l'idiote, la milarde, ou bien la vilaine de la famille.
3: Et ces mots extrêmement méchants, c'est ce qu'on disait de vous à la famille ?
8: Oui.
3: C'est vraiment épouvantable, hein ? C'est une très très grande méchanceté.
8: Oui. Mais tu t'en rends pas compte parce que tu es un enfant, tu grandis, tu ne connais pas d'autres, tu ne fréquentes pas d'autres familles à part l'école.
3: On t'a habitué à la méchanceté en quelque sorte. Malgré tout, vous avez fait des connaissances, vous avez eu de l'espoir. Qu'est-ce qui s'est passé ?
8: Au fur et à mesure que vous grandissez, vous faites votre vie. Et moi, un jour, ce qui m'avait vraiment marqué, parce qu'un jour, j'étais tombée par hasard sur le bulletin de notes d'une d'entre elles. Et par exemple, à la maison, je suis l'annulaire. Mais quand j'ai vu ce qu'on a fait concernant le conseil des profs, c'était Edison parce que j'étais l'annulaire, elle avait redoublé. Ça, je ne savais pas qu'elle avait redoublé, qu'elle avait été expulsée de l'école à cause du redoublement.
3: Donc votre sœur qui disait beaucoup de mal de vous, elle-même, elle était au niveau scolaire en situation plutôt assez désastreuse. Donc finalement, c'était pure méchanceté parce qu'elle n'avait aucune leçon à vous donner. Situation très très compliquée. Quelles sont les questions que vous souhaitez poser à la psychologue qui est à votre écoute, je vous en prie?
8: Oui, bon, j'ai perdu mes frères, ils ont construit leur vie, mais avec le temps, j'ai perdu le contact avec eux à cause d'elle. Et maintenant, je voudrais savoir comment faire pour regagner la confiance de mes frères.
3: Vous avez encore leur téléphone à vos frères ou vous n'avez plus aucun contact?
8: J'ai encore leur téléphone. Mais il y a plus cette cible familiale entre nous.
3: D'accord. Donc, Isman Soukenya Diop, ce qu'on entend, c'est que Pauline, pour un petit peu reprendre confiance, elle a besoin de retrouver quelqu'un dans la famille digne de ce lien familial et pas de ce lien de méchanceté. On a l'impression, hein, on connaît tous le conte occidental. Cendrillon, c'est vraiment ça ce qu'elle vit chez elle.
4: Oui, tout à fait. Pauline, vous avez beaucoup de courage. Déjà d'avoir réussi à traverser tout ça et à pouvoir maintenir votre parcours, mettre en place une vie professionnelle dans cette situation de violence psychologique face à vos sœurs depuis toutes ces années. Et ça, c'est très important de le dire et de le remarquer. J'identifie bien que il y a eu cette question d'isolement du reste de la famille où vous êtes livré à vous-même avec elles parce que elles vous ont discrédité aux yeux de vos frères, comme vous l'avez dit lorsqu'elles ont raconté qu'il y avait un homme qui s'intéressait à vous et que vous aviez un mauvais comportement. Donc, je pense que pour reprendre contact avec vos frères, la meilleure façon de faire, c'est de recommencer à aller vers eux et à peut-être aller les voir et à mettre en place une communication constante. C'est-à-dire pas forcément leur parler tout de suite de ce qui arrive avec vos sœurs si vous ne souhaitez pas en parler pour le moment, mais de leur parler régulièrement et de les insérer dans votre routine. Peut-être d'aller les voir ou de leur envoyer des messages, mais d'insérer une communication directe qui passe par entre vous deux, mais qui ne passe pas par vos sœurs.
3: Qu'ils fassent connaissance finalement.
4: Exactement, qu'ils construisent une relation.
3: Et pas par opposition, mais par goût, par choix et par envie de partager.
4: Exactement.
3: Voilà Pauline, il y a beaucoup de choses à dire sur ce dont vous venez de témoigner. Moi j'aurais une question pour vous, Isman Diop. Pourquoi autant de méchanceté? C'est vrai que c'est quelque chose, on dit toujours, si on commence à l'expliquer, on va le justifier. Mais comment, dans une fratrie, on peut être aussi méchant parce qu'on dit que, on sait très bien qu'on a l'idéalisation de la relation entre les sœurs, entre les frères et sœurs, mais comment on peut en arriver à autant de méchanceté?
4: Le fait que ce soit dans une fratrie ne fait que accentuer la proximité de la victime. Mais une personne qui a un comportement pervers et qui exerce cette perversion sur quelqu'un va le faire sur les personnes sur qui auxquelles il a accès ou elle a accès. Et donc la vulnérabilité de Pauline, du fait de son handicap, du fait qu'elle ne pouvait pas vivre ailleurs et qu'elle était livrée à elle-même face à ses deux sœurs, a créé le fait que ces deux sœurs aient accès à elle pour exercer cette forme de violence.
3: Mmh. Il y a même un mot dans le vocabulaire français, hein, souffre-douleur. C'est exactement ce qu'elle était dans cette famille et il faut que ça s'arrête. Bon courage Pauline et merci infiniment pour votre témoignage. Beaucoup de courage, vous en avez déjà fait preuve en témoignant dans Priorité Santé. On vous remercie pour cette démarche et bien sûr toute l'équipe vous encourage. Je suis sûre que toutes celles et ceux qui sont derrière leur poste sont d'accord avec nous. Pour vous encourager, faut y aller et faut vivre maintenant. Il n'y a pas d'âge pour commencer à vivre. Isman Soukenya Diop, un grand merci pour votre éclairage, toute cette bienveillance qu'on entend dans votre voix. Merci beaucoup.
4: Merci à vous.
3: Et on se dit à très bientôt sur RFI. Avant de nous laisser tout à fait, on écoute AFA avec Baby Boy.

on a tous été à notre échelle, etc. C'est que, à un moment donné, tu penses que être homme, c'est avoir de l'argent ou avoir le plus de meufs possible et tout. Alors que être homme, en réalité, c'est pas

Priorité Santé, c'est terminé pour aujourd'hui. Merci à toute l'équipe qui chaque jour prépare et réalise votre émission. Lundi, toujours dans le cadre de nos rediffusions d'été, nous vous proposons de réentendre l'émission que nous avions consacrée au nanisme. Les différentes causes et conséquences des perturbations de la croissance, le plus fréquemment d'origine génétique, la prise en charge de certaines complications et le regard des autres sur les personnes de petite taille. On se dit à lundi 9h10 temps universel. Et d'ici là, surtout, portez-vous.

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5: Jérôme Bastion.
4: Au sommaire de cette édition, c'est pour se venger du système privé d'assurance santé américain très critiqué que Luigi Mangione, accusé aux États-Unis du meurtre d'un patron d'assurance, a avoué vendredi soir lui avoir tiré dessus pour rendre le secteur meilleur. Les élections en Zambie émaillées d'incidents, alors que le dépouillement du double scrutin présidentiel et législatif a été un temps suspendu en raison de violences, selon la commission électorale. En France, le Conseil constitutionnel censure l'interdiction des réseaux sociaux au moins de 15 ans, voulue par le président Macron. Les sages estiment que la mesure porte une atteinte disproportionnée à leur liberté d'expression. Et puis le nageur français Léon Marchand, multiple champion olympique et du monde, qualifié pour la finale des championnats d'Europe, un titre qui manque encore à son palmarès. Blessé, il a dû réduire son programme. Aux États-Unis, c'est donc un tournant dans l'affaire Luigi Mangione, très médiatisée et dont le procès devait s'ouvrir le 8 septembre prochain. Le jeune homme est accusé d'avoir tué le patron du plus gros groupe d'assurance santé privée des États-Unis pour se venger du système maladie après des années de douleurs au dos. Le jeune homme comparaissait ce vendredi devant un juge fédéral et il a annoncé à la surprise générale, après discussion avec les procureurs, qu'il plaidait coupable. Loubna Anaki.
6: Devant la juge du tribunal fédéral de Manhattan, Luigi Mangione a répondu coupable à la question « Que plaidez-vous ?». Après quoi, à la demande de la magistrate, il a raconté les faits qui l'ont mené sur le banc des accusés, le meurtre du patron du groupe d'assurance maladie United Healthcare. « J'ai tiré sur M. Thompson à Manhattan, je savais que ce que je faisais était illégal », a-t-il déclaré, un revirement après plusieurs semaines de négociations entre ses avocats et les procureurs fédéraux. En plaidant coupable, le jeune homme de 28 ans qui faisait face à deux chefs d'accusation pour des faits de harcèlement ayant entraîné la mort risque la prison à vie, mais cet accord signifie que le procès fédéral prévu en janvier n'aura finalement pas lieu et cela pourrait également compliquer la tenue de son procès devant le tribunal de l'État de New York prévu dans quelques semaines. Légalement, une personne ne peut pas être jugée deux fois pour le même crime et les avocats de Luigi Mangione comptent user de cet argument pour tenter de faire sauter le procès de l'État. Mais le procureur de New York a déjà fait savoir qu'il allait tout faire pour que ce procès ait bien lieu, expliquant que les chefs d'accusation retenus étaient différents de ceux pour lesquels Luigi Mangione vient de plaider coupable devant le tribunal fédéral. Loubna Anaki, New York, RFI.
4: Les responsables iraniens n'ont guère apprécié la remarque du président américain sous forme de plaisanterie vendredi, affirmant qu'il déclarerait bientôt le détroit d'Ormuz territoire américain, ce après avoir battu militairement l'Iran. Le vice-ministre iranien des Affaires étrangères, Kazem Gharibabadi, a assuré samedi que le détroit d'Ormuz a été iranien, est iranien et restera iranien. Ce détroit ne sera ouvert et fermé que sur ordre de l'Iran. Fin de citation. Vendredi soir, un pétrolier de la compagnie émiratie ADNOC a été attaqué en franchissant justement ce détroit, annonce de la compagnie publique dans un communiqué cité par l'agence officielle WAM. L'incident n'a fait aucun blessé, la situation a été maîtrisée, a ajouté ADNOC, dont plusieurs pétroliers avaient déjà été visés jeudi et la semaine dernière par des attaques dans ce passage maritime. Des tensions en Zambie après le dépouillement des votes des élections générales. Après une journée de vote jeudi, au cours de laquelle les Zambiens ont voté pour élire leur président et leurs députés, des tensions ont éclaté vendredi pendant la compilation des résultats. La commission électorale a suspendu les opérations pendant plusieurs heures suite à des attaques contre certains responsables de bureaux de vote. Après avoir revendiqué sa victoire, Brian Mundubile, candidat à la présidence et principal chef de l'opposition, a expliqué avoir été interrogé par l'armée. Les explications de Willy Diallo.
7: Selon Brian Mundubile, plusieurs de ses résidences ont été encerclées par l'armée. Dans un message audio, il raconte comment des militaires sont rentrés dans sa maison en détruisant tout sur leur passage. Il dit s'être enfermé avec sa femme dans une chambre et qu'un des membres de son parti a été touché par balle. Ils nous ont embarqués comme des animaux, comme des criminels, ajoute le candidat. Brian Mundubile explique avoir été interrogé par l'armée zambienne après avoir annoncé sa victoire aux élections sur les réseaux sociaux. Une annonce critiquée par la commission électorale qui a demandé au candidat de s'abstenir de se proclamer vainqueur avant de suspendre le décompte des voix suite à des attaques contre certains responsables de bureaux de vote. Hier, en fin de journée, des policiers anti-émeutes et des soldats à bord de véhicules blindés ont été déployés dans certains quartiers de Lusaka, la capitale. La police a annoncé qu'un responsable de parti politique avait été tué dans un bureau de vote lors du scrutin de jeudi. Quant au président sortant, Hakainde Hichilema, il a appelé les Zambiens à rester pacifiques, patient et patriotique, en attendant les résultats officiels.
4: Les explications signées Willy Diallo du Service Afrique et de RFI. L'ancien Premier ministre tchadien Succès Masra, à peine sorti de prison après sa grâce présidentielle, a pris la parole devant ses supporters pour affirmer avoir la même détermination, le même engagement et également être prêt à pardonner, mais aussi à être prêt à reprendre ses activités. Il avait passé une année en prison, alors que les 8 autres de dirigeants de partis membres du GCAP, la plateforme de l'opposition, condamnés en mai à 8 ans de prison ferme pour avoir fomenté une insurrection, ont également retrouvé la liberté vendredi soir. 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Le Conseil constitutionnel a rendu ce vendredi 6 décisions sur des textes de loi récemment votés, parmi lesquels il valide en quasi-totalité la loi sur l'aide à mourir et l'urgence agricole. En revanche, les sages de la rue Cambon censurent l'interdiction des réseaux sociaux aux moins de 15 ans. Ils font état d'une atteinte disproportionnée à leur liberté d'expression et c'est un aveu d'échec pour Emmanuel Macron qui avait porté ce texte, Marine Kéo.
8: Quelques minutes seulement après la censure du Conseil constitutionnel, le président de la République a sollicité son premier ministre, Sébastien Lecornu, afin de travailler à une réaction juridiquement robuste dans les meilleurs délais. Un coup de massue pour Emmanuel Macron qui portait l'interdiction des réseaux sociaux aux moins de 15 ans, comme une réforme déjà acquise. Il saluait fin juillet une avancée majeure après l'adoption définitive par le Parlement et se voyait précurseur européen sur la protection numérique. Un mois plus tard, c'est un désaveu. Le Conseil constitutionnel n'est pas allé plus loin que l'article 1 avant de censurer la loi. Jugée disproportionnée, elle prévoyait l'interdiction d'accès aux réseaux sociaux, mais aussi à des forums d'entraide, des jeux vidéo en ligne ou autres messageries sans droit de regard parental. Le Conseil constitutionnel pointe également un manquement au respect de la vie privée, obligeant tout utilisateur à prouver son âge. Mais décidé à laisser derrière lui une grande réforme quinquennale, Emmanuel Macron assure aboutir à un texte avec une détermination totale d'ici au printemps 2027.
4: Marine Kéo pour le service France de RFI. Pas de nouvelles médailles pour les tricolores ce vendredi au championnat d'Europe de natation qui se tiennent à Paris. Les tricolores avaient peu de finales à disputer. Ils ont même trouvé le moyen d'être disqualifiés dans l'une d'entre elles, le 4x100 mètres nage libre mixte, en raison d'un faux départ de Maxime Grousset. Le titre est allé à la Russie. Léon Marchand, lui, a assuré sa place en finale du 200 mètres papillon dans un centre aquatique olympique de Saint-Denis. Tout toujours aussi ambiancé. Et les explications de Christophe Dirimbian qui était sur place.
9: Son entrée dans le bassin et ses coups de bras dans l'eau suscitent toujours la même folie, mais pour sa deuxième course de la journée, Léon Marchand, lui, est resté sage. Une qualification assurée, près de 2 secondes de moins que son chrono du matin, mais loin du record du monde que certains le voyaient battre dès maintenant, ça n'était pas le jour.
10: Je pèse un peu dans le dernier 50. Je suis un peu sous l'eau, j'arrive moins à mettre les jambes. Il y a aussi le fait que c'est pas la finale, donc je pense que dans ma tête, inconsciemment, j'ai pas la même énergie que dans une finale européenne. J'espère que je l'aurai demain. Faut pas savoir, mais voilà.
9: Lundi, sur le relais 4 x 200 mètres nage libre, terminé sur la deuxième marche du podium, le Toulousain avait déjà retrouvé l'ambiance de Paris 2024. Ça n'était pas la même enceinte, mais le même public chauffé à blanc.
10: C'est trop bien. Déjà ce matin, j'étais un peu choqué. Et là, ce soir, je pense que c'est pour ça que j'arrive à partir assez vite, parce qu'il y a vraiment de l'énergie. On peut voir tous les visages. Alors que aux yeux, c'était un peu plus puissant peut-être. Mais ici, c'est plus rapproché, mais il y a énormément d'ambiance. Tous les nageurs le disent, pas que les Français, donc c'est trop bien.
9: Ce samedi soir, quelques minutes après l'hommage rendu au néo-retraité Florent Manaudou, Léon Marchand tentera de prolonger la fête en chipant le record du monde du 200 mètres papillon au Hongrois Christophe Milak, son adversaire malheureux du duel d'anthologie en finale des Jeux Olympiques.
4: Christophe Dirimbian pour le service des sports de RFI. Sachez que cette finale du 200 mètres papillon est à suivre à 16h30, temps universel. Fin de ce journal, merci à vous de l'avoir suivi. 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
1: Qui m'envoyait ces billets? Qu'est-ce que je devais découvrir dans ces villes? Est-ce que je faisais partie d'un canular ou d'une performance artistique? Je ne sais pas du tout ce qui va se passer et personne ne semble au courant. Bon, il y a des secousses dans l'avion, ça bouge pas mal. Mais là, il y a des gens qui commencent à prier autour et quelqu'un qui s'est levé, qui a crié Jésus et tout le monde s'est mis à chanter. C'est trop bizarre, c'est trop bizarre.
2: Que ce projet soit béni, que ce soit le bon.
1: C'est encore plus flippant. On va pas s'écraser. Et puis tout s'est bien passé. J'avais atterri au Bénin, à Cotonou, dans la nuit vers 1h du matin. Et un taxi m'avait conduit à Boïkon, à plus de 2 heures de route dans l'intérieur du pays. C'est quelque chose que j'aime particulièrement arriver la nuit. Parce qu'on est arrivé, mais pas complètement. Le voyage se poursuit un peu. On ressent la chaleur, on entend une langue, mais on ne distingue que très peu de choses. En quittant la capitale, le regard suit les phares du taxi qui éclairent la route. La piste, quelques véhicules chargés, une silhouette sur le bas-côté et parfois des fragments de végétation dans un virage. Comme une photo qui se développerait lentement, jusqu'au matin, à l'ouverture du rideau de la chambre d'hôtel. Une première image. Je comprenais pas le lien avec les autres villes. J'avais pas réussi à joindre Gaël et ça me perturbait pas mal. J'avais trouvé très peu d'informations sur le Bomiwo sur Internet, un plat traditionnel en lien avec le vaudou. Et plus tard, à la terrasse de l'hôtel Paquita, j'ai fait la rencontre de Socrate. On discute, on sympathise. Un micro avec une perche sur une table, ça facilite parfois les rencontres.
3: Odius dit que voilà, c'est Socrate est un philosophe qui n'a pas pu écrire, d'accord, comme tout le monde le sait, ses idées ont été connues au-delà des frontières athéniennes. Mon père, étant intellectuel, a entendu parler de Socrate, ses idées lui ont plu. Et donc il a voulu que je porte ce nom-là.
4: C'est assez rare de s'appeler Socrate aujourd'hui. Il y a beaucoup d'autres Socrates ici?
3: Oui, il y a quelques Socrates à Boïkon. Il y a eu des amis qui se prénomment Thalès, par exemple.
4: Oui.
3: Ouais, un peu. Donc, Socrate, en plein 21e siècle, c'est un peu pour dire que, bon, on continue de suivre le philosophe. Quand j'étais petit, il y a ma mère et mon père, bien sûr, qui me disaient que Socrate, c'est un grand nom que je porte et que je devais tout faire pour que mes actions, ma façon de penser, ma façon de faire puissent refléter déjà ce personnage-là. Et donc, quand j'ai commencé pas à grandir, j'ai forcément cherché. Et franchement, le personnage m'a vraiment touché. Surtout que c'est un sieur qui est toujours à la recherche de la vérité. Et ce qui me plaît vraiment chez lui, c'est sa façon-là d'amener les gens à accoucher, d'accord, la vérité. La vérité, elle existe en chacun de nous. Mais si nous ne savons pas réfléchir, nous ne savons pas nous mettre en route vers la vérité, on pourrait passer à côté de cette vérité-là. Et Socrate, lui, il a l'art d'amener les gens à accoucher cette vérité-là. Il disait que sa mère accouche les hommes et lui, il accouche les esprits. Et donc, ce qui me passionne vraiment, c'est sa façon-là d'amener les gens à réfléchir par eux-mêmes, à trouver les solutions par eux-mêmes pour régler les problèmes qui sont les leurs.
1: Quel problème ?

0: Socrate allait être celui qui allait éclairer mon voyage. Il connaissait pas mal de monde, mais lui, qu'est-ce qu'il pouvait déjà me dire sur ce plat traditionnel, ici, à Boycon?
1: Je vous dirai deux choses. Premièrement, la saveur du bourguignon, elle est unique. Aucun mets au monde n'aura le goût du bourguignon. Ceux qui ont l'habitude de le consommer savent quand c'est bon. Et même quand quelqu'un le prépare mal, on sait que ça c'est mal préparé. Vous voyez un peu. Quand vous y goûterez, j'espère que vous l'aimerez également. Le bourguignon est un plat ancestral qui se préparait dans les courants vaudous. Le Bénin étant le berceau du vaudou, c'est l'un des mets typiquement du couvent. À quoi cela servait? C'est un plat de communion, un plat d'union. Un plat qui, après les libations, après les rituels, après tout ça, c'est un plat qu'on prépare, autour duquel les participants, les invités, et même les personnes qui tombent accidentellement, on les invite à s'asseoir pour manger ce plat-là. À l'origine, le plat s'appelait Mbou-Miwo. Quand nous voulons traduire cela en français, on dira c'est le plat de la communion, le plat de l'union, la pâte de l'union, la pâte de la communion. Vous voyez? Donc, quand on finit de faire les rituels, les libations et autres, on mange ensemble, on se sustente. Vous voyez? Donc, la particularité ici, c'est que dans les couvents, le poulet qui a servi à faire les libations, on le plume, on le met au feu, le bouillon sert à faire la pâte. D'accord? Et le poulet, il est entier. Ce qui symbolise l'union. Et on le met sur la pâte, étalée dans un grand plat. Et tout le monde s'assied autour du poulet. On prend la pâte, on mange, et on prend le poulet, on se partage le poulet. Le poulet qui est entier, chacun prend une partie, on se le partage. Ce qui fait union, ce qui fait également communion. À l'origine. Mais le concept a évolué. Ça a évolué parce que à des moments donnés, il y a eu certaines religions qui sont arrivées et qui ont commencé par diaboliser tout ce qui est traditionnel que nos grands-parents faisaient, que nous continuons de faire aujourd'hui, toujours, bien sûr. Certains ont pensé que c'est diabolique et tout, vous voyez. Ils ont commencé à stigmatiser autour du plat en disant que c'est le plat de gris-gris. Bomion, ça veut dire plat du gris-gris, plat du fétiche. Vous comprenez? À l'origine, ce n'est pas ça.

0: des éléments qui sont sous-jacents, vous voyez, et qui permettent de communiquer avec Dieu.
1: Quand vous parlez des éléments, vous parlez des fétiches, des choses comme ça?
0: Oui, en fait, fétiche, c'est un peu péjoratif. Okay. On les appelle vaudous. C'est des représentations que vous avez en mode de terre. Mais ce n'est pas ça le vaudou. Le vaudou est en bas. Bon, je ne suis pas la personne la mieux utilisée pour vous en parler. Je ne suis pas initié. Vous voyez, quand vous avez des problèmes, vous leur soumettez vos problèmes, un peu comme vous avez un problème, vous demandez à Dieu Tout-Puissant, Dieu, règle-moi tes problèmes. Vous pouvez aller voir ces éléments-là pour leur dire, faites-moi telle chose, si vous me le faites, je vais vous tuer un poulet, un mouton, tout ce que vous pouvez lui promettre. Et quand vous le faites, et que quelques temps après, vous avez ce que vous voulez, il convient de revenir respecter votre promesse. Là, vous amenez votre poulet. On dit souvent, il y a des poulets qui suivent le mouton. Mais si vous amenez un mouton, amenez au moins un poulet ou deux poulets dessus. Quand vous tuez les poulets, en fait, le vaudou ne consomme que le sang, une partie du sang de la viande. Vous voyez, on ne consommera pas la viande. La viande, elle ne va pas être jetée. Les humains sont là pour la consommer.
1: Et on va donner le sang au vaudou.
0: Oui, c'est dans le sang que réside l'énergie qui lui permet de transcender l'espace pour aller vers l'être suprême qui est Dieu. Le sang constitue son câble, en quelque sorte.
1: Sa connexion.
0: Voilà, la connexion avec le divin. Voyez un peu, donc, vous lui donnez plus de moyens d'aller intercéder auprès de Dieu Tout-Puissant pour vous, tout simplement.
1: Du coup, là, on était en train de se dire qu'on allait appeler un chef coutumier pour parler de la ville de Boycon, un peu de l'histoire de la ville de Boycon, qui est une ville un peu carrefour, un hein, carrefour économique, carrefour culturel, carrefour géographique assez importante. Hein.
0: Oui, bien sûr, on va appeler une personnalité.
1: Une tête couronnée.
0: Une tête couronnée, oui. On l'appelle tête couronnée.
1: Alors, on l'appelle ?
0: Oui.
1: Je vais profiter pour rappeler Gaël. Il y a plusieurs téléphones.
0: Non, c'est parce qu'ils n'ont pas retrouvé directement le numéro ici. Allô.
1: Ouais, Gaël, c'est Jack. Excuse-moi, j'arrive pas du tout à t'avoir. Je suis claqué, là, je suis au Bénin. Tu m'annonces que t'as trouvé un truc et j'ai pas l'information, quoi. Tu me donnes pas l'information. Est-ce que tu peux juste, je sais pas, laisser un message, par exemple, ce serait cool que tu me dises que t'as trouvé. Salut. Socrate allait trouver. En attendant la prise de contact, je me baladais dans le centre-ville où des tentes étaient dressées pour un petit marché de l'artisanat. Alors, à même la rue comme ça, un salon de beauté. Bonjour.
2: Oui, bonjour, monsieur. Nous sommes à 3G Robots Beauty House, un salon de beauté en général pluridimensionnel. Nous sommes dans le domaine de la coiffure, tresses, les dreads, soins capillaires. Nous faisons aussi la transformation des escargots. Les escargots, pourquoi? Parce qu'en mangeant les escargots, ça nourrit l'organe en général. Et ça permet aussi aux cheveux de se développer. Parce que quand l'organisme est en bonne santé, nos cheveux aussi poussent normalement, ils sont en bonne santé.
1: Alors moi, mes cheveux, ça va? Ils sont comment?
2: Oui, ça peut aller. Bon, à moi, je n'ai pas encore touché à ça, je peux.
1: Ils poussent, il y en a, quoi.
2: Oui, visiblement. Ça, je vois que ça pousse normalement.
1: J'ai pas besoin d'escargot?
2: Oui, ça a besoin, au moins pour renforcer.
1: Vous l'utilisez? Vous mettez des escargots sur le visage?
2: Oui, je mets ça. C'est longtemps, j'avais des boutons un peu partout. Quand j'ai mis, c'est la bave. J'extrais la bave. Et je mets ça, je passe ça comme un masque.
1: C'est génial, et vous avez cette information, d'où est-ce que vous avez cette information de l'escargot?
2: Non, bon, d'abord, je suis née dedans. Je suis née dedans.
1: Vous êtes née dans un escargot?
2: Non, c'est pas ça. C'est-à-dire, bon, ma maman, elle le fait, mais j'ai fait de mes recherches sur chaque compartiment, sur chaque partie d'escargot. Okay. Donc, de la bave à la croquille, les escargots, il n'y a rien à jeter dedans. Même les cacas d'escargot, là, ouais, c'est des provenances naturelles bio. Quand vous les donnez aux animaux, et que les n'ont pas besoin d'acheter de provendre ou d'autres biens afin de calcium, non. Ils sont en bonne santé. Ce sont les cacas d'escargot que je donne à mes petits poulets que j'élève à la maison. Voilà.
1: Donc, beauté naturelle des poulets aussi.
2: Voilà, naturelle des poulets aussi.
1: Quand on fait un masque d'escargot, il vaut mieux être tout seul parce que ça fait une drôle de tête quand même.

0: Oui, mais ça n'a pas d'odeur. La bave d'escargot n'a aucune odeur.
1: Oui, mais quand vous êtes devant, devant la glace, là.
0: Mais en réalité, après, ça devient transparent. Hein.
1: Ben, merci beaucoup.
0: Merci à vous aussi.
1: Je vais prendre 1000 sachets d'escargot.
0: 1000 sachets maintenant, là. Il n'y a pas de souci. Il suffit de me donner quelques heures et je vous satisfais.
1: Je n'étais pas si sûr pour le masque à la bave d'escargot. Mais je venais enfin de recevoir un message de Gaël.
2: Salut Jack, je ne vais pas te parler longtemps là, je vais essayer de résumer vraiment au plus court. T'as beaucoup de temps, on n'a plus de temps, c'est fini le temps. Et donc voilà, j'ai eu ton message. Écoute, t'es fatigué, tu voyages beaucoup. En même temps, quand on voyage beaucoup, est-ce qu'on a le droit de se plaindre, Jack?
1: Ouais, ouais.
2: Non, non, non, non, non. Bon, écoute, passe une bonne nuit et puis demain ça ira mieux, tu vas voir. Et parce que ce qui m'enthousiasme beaucoup, Jack, c'est que j'ai réfléchi à ton histoire de lettres, je me suis renseigné et j'ai peut-être trouvé un lien. Je vais la faire hyper courte, le plus court possible. Donc, en 1937, se crée une société secrète de radio. C'est un réfugié espagnol immensément riche qui l'a créé. Ce type est un fou de radio. Il avait commencé à enregistrer des tonnes de trucs en Espagne pendant la guerre, etc., la guerre civile. Et donc, il se dit, il faut enregistrer les sons, les musiques, les gens, les histoires, les légendes, etc., les mythes, tout. Il faut tout enregistrer. Tout ça dans l'optique de sauver je sais pas quoi. Alors là, voilà, c'est toute la philosophie un peu humaniste, quoi. Parce qu'il voit, évidemment, c'est cette période-là, tous les fascistes partout, qui arrivent partout, et qui brûlent tout, et qui détruisent tout. Et voilà, et lui, il pensait, bon, encore une fois, c'est un peu synthétique, disons, selon lui, voilà, le seul moyen de lutter contre ça, c'était la radio. Et donc, d'enregistrer. Et donc, ce type a eu l'idée. Et c'est ça qui est incroyable, Jack. Ce type a eu l'idée d'envoyer des gens enregistrer aux quatre coins du monde. C'est incroyable, incroyable. C'était des gens qui enregistraient. Voilà. Alors, il paraît que le type est mort pendant la guerre. Pour certains, il est assassiné. Pour d'autres, il s'est suicidé. Et cette société a disparu. On ne sait pas où seront passées toutes ces archives. Voilà. Je me dis, Jack, que peut-être que cette société est revenue d'une manière ou d'une autre et peut-être que tu fais partie des gens qui ont été envoyés pour ça. Alors voilà, j'espère que cette idée-là te remonte le moral et à très bientôt. Et je te souhaite un bon repos et des bons enregistrements. Salut.
1: Je suis resté avec le téléphone collé à l'oreille de longues secondes. Je m'étais arrêté au milieu de la rue. C'était comme si Boycon devant moi s'était figé. Je n'entendais plus le son des klaxons et l'odeur du charbon avait disparu. Alors c'est sûr que tout ressemblait à une grosse blague depuis le début, mais là, cette histoire d'archives sonores, de sociétés secrètes de radio, cette idée de sauver les voix avant qu'elles ne disparaissent, ça m'a reconnecté avec toutes les rencontres que j'avais faites depuis le début. Ça me faisait penser à Geneviève Boudreau à Québec qui nommait les habitants du petit monde de son jardin avant leur disparition. Je repensais à l'Occitan, aux langues balayées, à Congo Square, à la musique qui accompagne ceux qui font changer les choses. Ça pouvait être vrai. Peut-être que cette histoire n'a jamais été une enquête. Et si le but, c'était pas de trouver celui qui m'envoyait des lettres, mais d'enregistrer des sons par kilomètre. Que tout comptait. La manière dont une ville respire à 18h, le bruit d'une cuillère dans une marmite, une chanson dans un taxi. Franchement, à ce stade, si demain quelqu'un me donne rendez-vous dans une laverie au Mozambique pour récupérer une cassette cachée dans un paquet de riz, j'y vais. Je suis à Boycon, je vais manger un beau mio, qui fait 40 degrés, il y a une chef qui me regarde depuis 10 minutes avec énormément de jugement. Et moi, je commence à croire que ma mission est peut-être de sauvegarder les sons du monde. Mais ça va pas, Gaël.
3: Et merci de venir me chercher.
4: Ouais.
3: On va où ?
4: On va à la Ciantu, au bar Resto Ciantu.
3: Alors c'est loin ?
4: Non, pas trop.
1: Un jeune homme était venu me chercher pour aller rencontrer en cuisine la chef d'un restaurant.
4: 10 kilomètres comme ça. 10 ans, supposons.
1: J'étais complètement déconcentré.
4: En plus, dans 7 minutes, 8, on y est déjà.
3: Allons voir cette grande chef du Bomio.
4: Du Bomio.
3: Bomio.
4: Ouais.
3: Je le dis mal.
4: Bomio, Bomio. Bon, c'est pareil, c'est la prononciation qui n'est pas trop précise. Sinon, Bomio.
3: Allons la voir.
5: On fait ça en moto.
3: C'est plus pratique. Et rapide. En essayant de ne pas finir sur le bitume.
6: Dans les rues du globe.
3: Diana Johnson était la chef à rencontrer à Boïcon pour le Bomio. Alors il y a plein de ralentisseurs qui sont assez coriaces à passer. Et heureusement parce que comme le c'est une grande ligne droite, si on laissait les motos filer, ça pourrait aller très vite. Il est à peu près 11h30. On va retrouver Diana Johnson en cuisine dans son restaurant signature pour une préparation du fameux plat, le Bomio. Je prononce mal, mais bon, on va dire ça, Bomio. À quelques kilomètres donc d'où je me trouve. On est là. Le klaxon pour s'exprimer, dire des choses.

0: que
1: ponés arriba.
0: ¿Volviste ahí, ve?
1: Sí.
2: Diana Johnson m'accueille d'un grand signe de la main, mais sur la terrasse, devant son restaurant, un homme me dit que le marché est brûlant.
0: Le marché est brûlant ?
1: Le marché n'a pas, il n'y a pas. Je vais là, je regarde le plat.
0: Ça n'a pas marché au marché, alors vous venez dans les restaurants ?
1: C'est ça ?
3: Oui, c'est l'argent, je vais. C'est l'argent, ça va arriver, non ?
0: Des fois, non. Hein.
3: Moi j'avais l'argent beaucoup. J'ai quitté Niger pour venir chercher l'argent. Regarde comment je suis. Arrivé à la maison, si je dis je n'ai pas vendu, madame va dire pourquoi ? Il va me sauter. Tu vois les problèmes, non ?
4: Mon ami.
3: Oui, comment ?
4: Comment ça va ?
3: Ça va bien, hein,
4: vous ? Et le marché ?
3: Ça va ? Ça va bien.
0: C'est pas brûlant le marché, là.
3: C'est quoi ? C'est toi qui as dit que je ne vais pas rentrer ?
4: Ils ont refusé ?
3: Ils ont refusé.
4: Qu'est-ce que tu n'as pas dit ? Je ne sais pas quand tu es mon ami.
3: Tu n'as pas l'expliqué.
4: Faut
3: dire les gens, ah, lui là, c'est à
4: faire. Boris, lui seul là, il a laissé passer.
3: Ah, si je n'ai pas dit, si arrivé maintenant, il a dit je n'ai pas vendu. Elle ne va pas me donner la chose là.
0: Qu'est-ce que c'est la chose?
3: Attends, mais tu sais, non? Parce que c'est nous, notre femme ne cherche pas l'argent. C'est nous qui cherchons l'argent. Il y a le jour que je ne trouve pas rien. Là.
0: Et là, il y a.
3: Tu vois, non? Qu'est-ce qu'on fait?
0: Là, à la maison, c'est compliqué, quoi.
3: Non, c'est compliqué, trop même. C'est trop même.
0: Salut.
3: Merci.
2: Et retour en cuisine. Alors, qu'est-ce qu'on a sur cette table?
5: Alors, sur la table, on a déjà notre farine de maïs. Ensuite, on a nos épices, du gingembre, de l'ail. On a les graines de fenouil, les feuilles de laurier, du poivre noir. Et ça, on appelle les noix de muscade africaine.
2: Donc, qui sont plus petites, on dirait, qui sont
5: plus minuscules. Ensuite, on a aussi du sel, du piment vert, des oignons et un peu d'huile d'arachide.
2: Donc, et là, tout est prêt, là.
5: Tout est prêt.
2: Alors, première étape.
5: Première étape, c'est l'assaisonnement du poulet.
2: Donc, le poulet, hein, il est dans une marmite, oui. il a bouilli.
5: Oui, on l'assaisonne, on laisse reposer peut-être 30 minutes. Et ensuite, on fait bouillir le poulet pendant 35-40 minutes au feu pour que ça soit bien tendre.
2: Okay.
5: Voilà. Donc là, je sors le poulet. On récupère aussi les pattes, le gésier, la tête. Très important pour ce plat.
2: Pourquoi c'est si important?
5: Traditionnellement, ça a toujours été comme ça.
2: Il est exposé dans l'assiette.
5: Oui.
2: Ok. Donc ouais. On a sorti le poulet.
5: On sort le poulet. Et donc là, on va remettre l'eau du poulet, c'est-à-dire le bouillon, on le remet au feu. Je mets le feu. Voilà.
2: Donc en quelque sorte, on le réchauffe.
5: On le réchauffe, oui. On va faire bouillir. On va rajouter les épices en remue. On rajoute également le sel.
2: Donc là, on est sur trois bonnes passées de sel. Hein.
5: Oui, et on ferme. Et là, on va mélanger la farine de maïs avec un peu d'eau pour apprêter la bouillie qui va nous permettre de préparer le bomio. Quand on aura l'eau de l'autre côté qui va commencer par bouillir, on va rajouter ce mélange. Et le laisser aussi bouillir, ça va donner vraiment une bouillie plus comme une purée. Et ensuite, on va rajouter un peu de farine de maïs pour le rendre un peu plus compact, ce qui va donner le bouillon à la fin.
2: C'est bon. Là, ça boue.
5: On va tout le fond.
2: Faut qu'il reste rien.
5: Il reste rien. Maintenant, on va attaquer notre bouillon. Donc là, on rajoute un peu de farine.
2: Dans le bouillon, hein?
5: Oui, dans le bouillon.
2: Comment on dit distinguer que c'est prêt, c'est à l'œil.
5: À l'œil. Ah, que c'est prêt. Pour distinguer que c'est prêt, par contre, moi, ma grand-mère m'a appris un truc, c'est qu'il faut plonger la main dans l'eau. Ensuite, on plonge les doigts dans la pâte et quand ça colle, c'est que c'est pas encore prêt. Mais quand on plonge et que ça colle pas, c'est que c'est prêt et qu'on peut servir.
2: Ok. Oui. Donc là on est bon, on est prêt.
5: Là on est prêt.
2: En temps de préparation, c'est quoi? C'est un petit quart d'heure, 20 minutes?
5: Oui, normalement. Quand le poulet est prêt, en 15 minutes le veau mieux est.
2: Qui doit être servi frais comme ça, tout préparé,
5: oui,
2: hein,
5: toujours,
2: sort
5: oui,
2: du four.
5: Oui. Le veau mieux doit être épicé, doit être mangé avec assez de piment. Alors moi, j'ai ma petite touche que je rajoute souvent, c'est que je rajoute un peu de piment dans la pâte. Et c'est un peu la signature de la signature.
2: Ouais. Ça, traditionnellement, on ferait jamais ça.
5: Non, je crois pas. Ouais. Normalement, le piment est écrasé à la signature. Quand on a choisi de le faire comme ça, parce que là, ça pique plus. Donc, le piment est haché.
2: Ça pique même les yeux.
5: Et voilà. C'est prêt.
2: Eh ben, on va goûter ça. J'attaque la bête. C'est très bizarre de manger avec des gens qui vous regardent. Donc, qu'est-ce que vous dites, monsieur?
6: Oui, à la base, il faut manger ça avec la main. C'est pas ni fourchette, ni couteau. Tu laves la main correctement et puis tu attaques la bête.
2: Bon, écoutez, la bête est décédée, on l'a déjà dit. Et moi, je viens de Paris et je prends la fourchette.
6: Tu laisses Paris, ici, tu as... Bon,
2: je pose les fourchettes, je lave mes mains et j'attaque le poulet. À tout à l'heure.

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1: Il est toujours avec Socrate, Socrate.
2: 20h, 21h, je ne sais pas si vous êtes libre. Si vous êtes libre, j'aimerais vous inviter à une activité. J'aimerais vous inviter ici à l'hôtel, ici, l'hôtel de presse ici, à un événement qui est dénommé la Nuit de l'Entrepreneur, qui a sa 11e édition. Un événement initié par une ONG pour primer les jeunes entrepreneurs de la ville.
1: Ça m'intéresse pas du tout.
2: Ah, ok.
1: Je plaisante. Je veux faire un tour.
2: D'accord.
1: C'est comment l'humour ici, là? On blague ou on blague pas? J'ai l'impression qu'on peut pas faire des blagues.
2: On blague, hein, on blague, ça dépend. Vous voyez, la sensibilité des blagues diffère d'un milieu à un autre, d'une culture à une autre, vous voyez un peu.
1: On est d'accord. Bon, moi, mes blagues, elles marchent pas du tout ici.
2: Non, c'est pas que ça ne marche pas, mais au premier coup, on croit que c'est la vérité. Vous voyez un peu? Mais c'est au deuxième coup, quand vous l'expliquez rapidement, vous expliquez que c'est une blague là, que on comprend et on s'adapte, hein, y a pas de problème. Alors, on blague beaucoup ici aussi. Et voilà. Là, on va passer par ici.
1: Voilà, c'est une petite route. Petit chemin en terre. Les manguiers sont nus, hein, y a pas de mangue, c'est pas la saison des mangues. Et on traverse des rues en terre pour rejoindre une rue pavée. Donc c'est des petits pavés qui sont mis les uns contre les autres et qui empêchent l'eau de stagner sur le bitume.
3: Il y a 300.
1: On est à Solokhoumé.
4: Solokhoumé, Alipa. Chez Boukono Metok à Glissi.
1: Et donc il y a un arbre à l'entrée, il y a déjà des vaudous qui sont là et des plumes qui sont. Et voilà, on sent que c'est là que les poulets sont tués tout le temps, quoi.
4: Oui, voilà. On tue des poulets ici et on offre le sang à la divinité. Et quand on tue un poulet, les plumes du poulet doivent être collées sur la divinité pour qu'on sache que oui, telle divinité consomme régulièrement du poulet.
1: Donc, cette croyance est très présente ici. Où est cet homme, alors? Il y a plusieurs hommes dans la cour, là. Là, il y a du monde.
5: Bonjour.
6: On est obligé d'enlever les choses ici.
1: Ok.
6: Ça ne gêne pas.
1: Non, pas de problème.
6: Je garde.
1: Donc là, il est en train de préparer des choses, c'est ça?
6: Il est en train de faire certains rituels. Certains rituels.
1: C'est bonjour. D'accord. Ouais, donc on arrive peut-être au mauvais moment.
6: Parce que là, il est toujours occupé, hein. Il est toujours occupé. D'accord. Donc il va dégager quelques minutes pour nous recevoir. Tout ça, c'est sa maison. Sa maison, mais ici, là, c'est là il reçoit ses invités de marque. Vous voyez, il est très sollicité. Ça me fait très sollicité.
1: Pourquoi?
6: Non, c'est parce que lui, il fait bien son travail. Quand on vient chez lui, il fait les consultations, il te dit ce que tu dois faire, tu le fais, tu trouves ce que tu veux. Vous voyez, donc cela fait, ça lui a donné une certaine autorité, une certaine renommée.
1: Et donc, comment, c'est quoi sa fonction, comment on l'appelle?
6: C'est un boukonon, un devin, un prêtre de fa. En fond, on appelle ça boukon, on les appelle boukon.
1: Et alors, il y a plein de dessins sur les murs, hein. Des serpents, des caméléons, des pics, des espèces de haches tranchantes.
6: Là, c'est les représentations symboliques de certaines divinités. Ce que vous voyez ici, on appelle ça en fond, on appelle ça un saint. Ça, c'est la représentation des morts. Vous voyez un peu.
7: On dit que les morts ne sont pas morts, chez moi, en fait.
1: Comment?
7: Les morts ne sont pas morts.
1: Monsieur, bonjour. Et vous parlez français? Oui.
8: Pas tellement.
1: Un peu?
8: Parce que j'en... Un peu, ouais. Je parle fort.
1: Pas moi.
8: Mais à fond, ouais.
6: Comment dis-tu?
1: Moi, je parle pas à fond. Comment on fait?
6: En fait, c'est la première fois au Bénin.
1: On vient vous voir, il paraît que vous êtes un grand spécialiste, une grande force ici. On avance.
8: On m'appelle Tadaboko Metok Angeli. Agressé. Nous sommes à Boycon dans l'arrondissement de Solo-Roubaix, dans le quartier Alipa.
0: Quand on vient vous voir, vous avez quelle fonction ici?
8: Je suis un prêtre de phare et je suis un garant de la tradition. Oui.
0: Alors, dans votre maison, il y a plein de peintures. Il y a des signes très intéressants encadrés qui ressemblent à des codes, à une langue. Voilà, il y a plusieurs choses très précises ici. On vient vous voir pour faire ce genre de rituel, de sacrifice encore aujourd'hui.
8: C'est ça. Je suis un Dadaboko. Un Dadaboko, c'est le prêtre du phare qui consulte au roi. Aujourd'hui, maintenant, si on va traduire, on va dire du président de la République. C'est ça le Dadaboko. À l'heure où nous sommes maintenant, la royauté est déjà affaiblie un peu là. C'est pourquoi on n'a plus de faire des décennies sur le trône et c'est sur un mandat qu'on fait. Donc c'est ça qui différencie le président et le roi.
0: Donc ça veut dire que vous êtes une personne très influente, proche des personnes de pouvoir sur cette zone de l'autre monde, en tout cas des esprits du...
8: Et on ne dit pas que c'est moi qui est le supérieur. C'est ceux qui m'entourent qui vont donner ma qualification. Mais je suis un serviteur pour ma nation.
0: Et là aujourd'hui, on est rentré dans votre cour, il y avait des choses qui se passaient. Les gens ils viennent vous voir pourquoi?
8: Je consulte l'oracle, le phare, la géomancie. Donc les gens viennent me voir pour demander leur santé, quel signe je vais rester pour rentrer dans la nouvelle année. Parce qu'on dit souvent que si on voulait rentrer dans la nouvelle année, les gens mal intentionnés se préparent pour pouvoir prendre certaines choses. Mais en faisant l'oracle, le phare, il va te dire de faire tel rituel, ou bien ne faut pas sortir, ne prends pas la voiture. Tu vas te camoufler un peu pour le temps, pour que le danger se passe. C'est la géomancie, l'oracle qui dit ça.
0: Et ça, vous, l'oracle comme ça, c'est vous qui recevez ce message?
8: Oui, j'ai initié chez mon papa. C'est le grand-papa de mon papa, qui était le prêtre du roi Dako. Donc, ainsi de suite, ça vient jusqu'à mon niveau. Et moi, je fais la consultation de l'oracle. C'est des noix, 4 à gauche, 4 à droite, et on lance. Et le signe est sorti. Nous sommes là pour interpréter le signe qui a été sorti. Oui.
0: En Europe, on aurait ce qu'on appelle le tarot. On aurait des choses comme ça. Il y a plusieurs choses divinatrices comme ça pour pouvoir voir l'avenir. Est-ce que ça correspond avec les signes qu'on voit sur les petits tableaux avec
8: les
0: doigts?
8: Oui, c'est les petits signes là. L'oracle là, si ça ferme, on trace 2. Si c'est ouvert, on trace 1. C'est ça qui donne les signes là.
0: Et donc à partir de ça, vous avez un message, il y a une réponse qui arrive?
8: Oui, en sortant le signe maintenant, nous, on interprète le signe qui a été sorti. Parce qu'il y a des allocutions, des contes, des proverbes, et nous, on a déjà appris ces choses-là. Et c'est à travers le signe qui a été sorti que nous arrivons à déterminer la consultation de la MTLC. Mmh. Oui.
0: Il y a beaucoup de signes ou il y en a que quelques-uns?
8: Oui, il y a 256 signes. Et il y a 16 signes, mais ces 16-là qui ont enfanté les restes. Et au total, c'est 256. Ça correspond à l'année. C'est pourquoi nous disons qu'un homme ou bien un enfant qui est né sur un signe. Et ceux qui savent, il va lui expliquer que toi tu es un homme de tel genre, de tel caractère, tu ne veux pas faire telle chose. C'est à travers des signes que nous arrivons à déterminer tout ça là.
0: Il y a une origine très ancienne sur la fabrication du bomiwa. Ça vient d'où?
8: Le bomiwa en question vient chez les ancêtres. Parce que ici nous sommes en Afrique précisément, au Bénin, et Bénin, l'origine de Bénin, c'est Dahoubé. Donc, à l'époque où nos grands-pères pratiquent leurs traditions, il y a une composition des feuilles, ou bien une composition des matières qu'on appelle beau. Il y a certains sacrifices qu'on fait. Les anciens ont besoin de certaines choses du corps, de la poule, ou bien du coq. De là, il prépare le bomiwa en question en mettant la poule sur le feu. On a déjà enlevé les poils, lavé correctement, met ça sur le feu et on ajoute du sel, du piment et de l'huile rouge. Après avoir chauffé et cuit, on enlève la poule et on fait de la pâte avec de l'eau pour faire la bouillie. Après la bouillie, maintenant, on prépare la pâte. On met ça sur les plats Et il y a certaines parties qui sont très sensibles pour la composition qu'on avait faite. Et ça, il s'agit de la tête, le cœur, les pattes, le gésier, s'il s'agit des poulets, des oiseaux, s'il s'agit des chèvres, parce qu'on fait beaucoup mieux aussi des moutons, des chèvres. Donc, il nous suffit de chercher encore les mamelles, ou soit si c'est mâle, on cherche les testicules, et on frit avec la pâte à la composition qu'on avait fait. C'est là que l'origine de Beaumio là est sortie. Si on va exprimer correctement terre à terre, on va dire la pâte de Beau. Et Beau, c'est une composition des feuilles, des matières, de la nature. C'est dans l'intention de Beau qu'on avait préparé la pâte rouge là.
0: Aujourd'hui, j'imagine qu'on fait plus de sacrifices pour faire le Beaumio, ou ça continue?
8: Et à l'ancien temps, c'est ce que nos ancêtres font. Mais à l'heure où nous sommes maintenant, ça devient à la portée de tout le monde et tout le monde prépare Beaumio. Parce qu'on peut, un chrétien peut manger Beaumio, un musulman peut manger Beaumio, et ceux qui adoptent la tradition aussi peuvent manger Beaumio. Même les étrangers, ils peuvent manger Beaumio. Mais c'est un repas, c'est un mets simple.
0: Est-ce que vous avez, vous, une histoire qui vous est arrivée, que vous voulez raconter, d'une rencontre avec une personne ou d'une divination que vous avez faite ou d'un oracle que vous avez eu, que vous voulez raconter, qui revient?
8: Il y a des histoires pêle-mêle, mais au jour le jour.
0: Si on en regarde une,
8: oui,
0: qui vous a
8: frappé. Au moment que moi, j'ai démarré la consultation, l'oracle, en 1986. Oui, en ce temps-là, je suis très très jeune. Mais tant que mon papa est parti et j'ai repris sa place, il y a les entourages qui voulaient me bouleverser un peu. Mais comme c'est quelque chose qui a été une chose divine, je suis arrivé à émerger. Je serai aujourd'hui. Oui. Donc c'est une histoire horrible pour moi. Je ne peux pas expliquer correctement. Je ne peux pas expliquer terre à terre. Mais ça m'a marqué. Ça m'a marqué et je n'arrive jamais à oublier. Oui, merci, monsieur.
0: Merci beaucoup.
8: Bon, merci.
0: Socrate voulait me montrer une vieille maison en chantier qui allait être transformée en musée d'art contemporain. J'avais accepté. Je ne suis pas quelqu'un qui dit souvent non.

0: La maison située en plein quartier populaire était magnifique, une grande bâtisse sur deux étages avec un toit terrasse. Sur la rue, trois arches pour entrer et côté jardin, deux escaliers majestueux de chaque côté qui montent à l'étage. L'ensemble était complètement décrépit, il y avait quelques ouvriers qui travaillaient, c'était la pause déjeuner.
1: C'est
0: vraiment ancien,
1: mais dans
0: le sens de l'étoile. Ah non, c'est magnifique comme zone. Ouais, mais il y a du boulot, hein. Waouh. C'était une maison qui appartenait à qui, ça?
1: Ça appartenait à un riche commerçant.
0: Ah ouais?
1: Un riche commerçant des années... depuis 1904, il me semble. C'est construit, a été construit en 1904.
0: Ouais, il y a plein de pièces. Le vieux matelas de l'époque, un ressort. Le vieux fauteuil. Des vieilles malles d'époque. On dirait que c'était la cuisine ici. Ouais, mais c'est magnifique, hein. Il y a des vieux albums photos. Des photos de la vie dans la maison. Religieux. Il y a des albums photos, des repas de famille, une jeune femme avec une casquette d'aviateur sur la tête. C'est incroyable, c'est vraiment toute la vie de cette maison réunie en quelques photos. Il y a des films aussi, c'est ça qui est fou. Imagine, regarde, t'as même...
1: Les années, à quoi ça c'est lui ?
0: Fête de l'indépendance 1963. Tu vois, les documents, c'est les documents historiques. Les témoignages. Des meubles anciens, des magazines, des lettres. Et des lettres. André n'aura rien. Personne n'aura rien. Pas de sacrifice. On ne vous donne rien.
1: C'est la photo de sa fille, ça.
0: Oui, il y a des photos, il y a des lettres surtout. J'étais en train de lire la lettre. André n'aura rien. Personne n'aura rien. Pas de sacrifice, on ne vous donne rien, sortez. Moi je domine les eaux, vous ne pouvez rien, sortez. Je vais vous dénoncer si vous continuez comme ça ici. Vous ne sortez pas.
1: Même la photo là.
0: Michel ressemble à Agban. Elle fait la même grimace qu'elle. Tante Claire mourra dans un accident sur la route. Gardez tout ce que je donne, ne jamais les perdre. Gardez les enregistrements. Ne pas aller à la plage. Il n'est pas content, il a le cœur très lourd. C'est pourquoi ils sont partis là-bas. Je me permets de les lire, je ne sais pas pourquoi. Mais... Attends, il y a une lettre pour moi.
1: C'est pas vrai.
0: C'est dingue. Jacques, souvent. Montreux, musique. C'est incroyable. Tu savais, non? C'est incroyable.
1: Moi, j'ai visité la maison plusieurs fois, mais je ne savais pas que cela cachait tant de trésors.
0: Ah ouais, bien sûr. Trop fort.
2: Allez, en route.
0: Est-ce que Socrate savait? Est-ce que Socrate était dans le coup? Et cette lettre dans la maison, c'était grotesque. Gaël et sa radio secrète. C'était bizarre quand même cette phrase dans la lettre. Gardez les enregistrements. En tout cas, si Socrate disait « Je ne sais qu'une chose, c'est que je ne sais rien », eh bien moi, il y a une chose dont je suis sûr, c'est qu'il y a quelqu'un quelque part qui se fout bien de ma gueule. Et je crois que j'aime bien ça, en fait.
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5: Merci d'écouter RFI, il est 5h à Paris, 4h à N'Djamena.
2: Diane Berger.
5: Succès Masra a rejoint ses soutiens il y a quelques heures au siège de son parti à N'Djamena. Le chef du principal parti de l'opposition tchadienne vient de sortir de prison, gracié par le président Déby. Il reste pour l'instant inéligible. C'était il y a 5 ans, jour pour jour, en Afghanistan. Les Occidentaux qui prennent la fuite, des scènes de panique à l'aéroport de Kaboul, la capitale encerclée par les talibans. Ils ont rétabli depuis leur émirat islamique. Et puis bientôt une semaine de siège dans le village de Kusra en Cisjordanie, occupé. Des colons israéliens encerclent toujours plusieurs maisons palestiniennes. Nous écouterons le témoignage d'un homme dont le frère est piégé. Il demande aux États-Unis d'intervenir. Succès Masra est libre. Le président des transformateurs, le principal parti d'opposition du Tchad, a été gracié hier par le chef de l'État, Mahamat Idriss Déby, avec 8 autres opposants, tous membres du groupe de concertation des acteurs politiques. La grâce présidentielle a été annoncée dans la matinée de ce vendredi, après plus d'un an derrière les barreaux. Alexis Guilleux.
6: Des scènes de liesse pour le retour de Succès Masra peu après minuit, heure locale, au siège de son parti où les militants des transformateurs étaient réunis depuis de longues heures. L'ancien Premier ministre a assuré avoir la même détermination, le même engagement. Il dit pardonner et être prêt à reprendre ses activités. De leur côté, Max Kemkoy et les 7 autres leaders du GCAP graciés sont eux tous sortis de prison en fin d'après-midi. Les 9 opposants sont les premiers à bénéficier de grâce présidentielle annoncée en début de semaine par le président tchadien Mahamat Idriss Déby. Ancien Premier ministre et chef du principal parti d'opposition, Succès Masra avait été condamné l'an dernier à 20 ans de prison pour complicité de meurtre et diffusion de messages à caractère haineux et xénophobe. La justice tchadienne le poursuivait sur la base d'un message vocal daté de 2023. Quant aux autres leaders politiques, ils avaient eux été accusés de fomenter une insurrection et condamné à 8 ans de prison en mai dernier. Avec une grâce plutôt qu'une amnistie, ils sont désormais libres mais conservent leur casier judiciaire et restent donc inéligibles.
5: Alexis Guilleux. Des premiers résultats parcellaires commencent à être annoncés en Zambie 2 jours après les élections présidentielles et législatives. Le dépouillement a été stoppé pendant plusieurs heures hier après des violences selon la commission électorale contre des responsables de bureaux de vote. Le principal candidat d'opposition qui revendique déjà la victoire, Brian Moun Ndoubile, explique avoir été de son côté interrogé par l'armée. Vous écoutez toujours RFI, il est 7h33 à Kaboul. C'était il y a 5 ans, jour pour jour, le 15 août 2021, la capitale de l'Afghanistan tombait aux mains des talibans, la fin de 20 ans de présence occidentale et le retour au pouvoir du mouvement islamiste. Retour sur cette journée de chaos avec Sofia Katsenkova.
7: Le 15 août 2021, Kaboul se réveille encerclé. Les talibans viennent de conquérir les grandes villes afghanes en moins de 2 semaines. Dans l'après-midi, le président Ashraf Ghani prend la fuite. Quelques heures plus tard, les insurgés posent dans le palais présidentiel. Le pouvoir est tombé. Dans les rues, c'est la panique. Des milliers d'Afghans foncent vers l'aéroport, dernière porte de sortie du pays. Des dizaines s'accrochent aux avions américains qui décollent, certains à en perdre la vie. Des images choquantes devenues tristement célèbres. Comment en est-on arrivé là? Après l'accord de paix conclu entre l'administration de Donald Trump et les talibans en 2020 pour mettre fin à plus de 18 ans de guerre, les États-Unis commencent à retirer leurs troupes. Arrivé au pouvoir en 2021, le président américain Joe Biden maintient ce retrait. Privé de son soutien américain, miné par la corruption et les désertions, l'armée afghane s'est rapidement désintégrée face à l'offensive des talibans. En quelques jours seulement, les talibans auront réussi à effacer 20 ans de présence occidentale en rétablissant leur émirat islamique.
5: Et les talibans prévoient des célébrations ce samedi, pas de défilé militaire, mais des manifestations sportives réservées aux hommes, car c'est l'une des conséquences majeures de leur retour au pouvoir. Les femmes ont été mises au banc de la société. Nous y reviendrons dans RFI Matin. L'invité de Pierre Boudias sera l'ancien ambassadeur d'Afghanistan en France. Ce sera à 6h20 en temps universel. À l'ouest de l'Afghanistan maintenant, la guerre continue autour du détroit d'Ormuz. Un pétrolier émirati a été attaqué la nuit dernière. La situation est maîtrisée selon la compagnie pétrolière publique des Émirats qui avait déjà subi une attaque la nuit précédente. Donald Trump a lui annoncé que le détroit sera bientôt un territoire des États-Unis. Déclaration faite selon des journalistes présents sur le ton de la boutade. Elle est prise au sérieux par la diplomatie iranienne qui répond, je cite, que le détroit est et restera iranien. Les négociations entre Américains et Iraniens n'ont toujours pas abouti sur la réouverture de ce point de passage. Téhéran a posé une longue liste de conditions, dont la fin de la guerre contre plusieurs de ses alliés, au Liban notamment et en Palestine. Dans les territoires palestiniens, justement, des colons violents continuent d'occuper les alentours de plusieurs maisons palestiniennes dans le village de Kousra, en Cisjordanie occupée. La zone est bouclée par les militaires israéliens. Les habitants, eux, sont privés d'eau et d'électricité. Une situation suivie depuis les États-Unis par Louay Abouridi, un citoyen américain, propriétaire de l'une de ces maisons. Il s'inquiète pour son frère et son neveu, enfermés chez eux depuis dimanche dernier.
8: Ici aux États-Unis, nous avons contacté le bureau de notre représentant au Congrès. À Jérusalem, nous avons écrit à l'ambassade des États-Unis. J'ai vu que notre ambassadeur, Mike Huckabee, avait condamné les colons. Nous lui en sommes très reconnaissants. Mais nous avons besoin qu'il prenne des mesures sur le terrain, qu'il assure une protection et un accès sécurisé à notre domicile. Je veux me sentir en sécurité lorsque je m'y rends. Ne pas craindre pour ma vie, celle de mon frère, de son fils et de ma famille. Je compte y aller pour essayer d'apporter à mon frère de la nourriture et des boissons, car l'armée israélienne a déclaré les lieux zones militaires. Il est interdit à quiconque de pénétrer dans la maison, sauf pour les résidents. S'il y a quoi que ce soit que je puisse faire pour ma famille, pour mon frère, afin de leur fournir de la nourriture et des provisions, je dois le faire.
5: Le témoignage de Louay Abouridi au sujet du village de Kousra en Cisjordanie occupée, il répondait à Abla Junaidi. Le chef de la diplomatie américaine qualifie l'étape de cruciale au Venezuela. Caracas libère 131 prisonniers politiques quelques jours après un premier cycle de pourparlers entre le gouvernement chaviste et l'opposition. Des négociations en vue d'une transition politique sous l'étroite supervision des États-Unis, 7 mois après l'enlèvement de Nicolas Maduro, l'ex-président du pays capturé par l'armée américaine. Donald Trump minimise les problèmes à bord de l'Abraham Lincoln, ce porte-avions américain déployé depuis 8 mois. À en croire le président américain, les familles des marins ne sont pas réellement inquiètes, malgré des informations préoccupantes ces derniers jours sur leurs conditions de vie et leur santé mentale. Le navire va tout de même bientôt être remplacé par un autre, le George Washington. La priorité de Donald Trump pour ses porte-avions, c'est surtout leur équipement. Il veut remettre en place des catapultes à vapeur pour le décollage des avions. Un retour en arrière qui va coûter des milliards de dollars, Lubna Anaki.
9: Pour Donald Trump, c'est, je cite, une question de bon sens. Le président américain estime que les systèmes de catapultes électromagnétiques utilisés pour le décollage et l'atterrissage sur les porte-avions américains sont trop complexes et pas assez performants. Il a donc ordonné l'abandon de ces technologies et veut un retour au système à vapeur développé dans les années 50, plus rapide, plus simple et moins coûteux à réparer selon le locataire de la Maison-Blanche. Pour justifier sa préférence pour la vapeur, le président américain raconte souvent sa rencontre durant son premier mandat avec un marin qui lui aurait assuré que ses vieux systèmes étaient plus efficaces. La Navy américaine a bien tenté ces dernières années de défendre les nouvelles technologies En vain. Un tel changement va coûter des milliards de dollars et ne fait pas l'unanimité. Le sénateur démocrate Mark Kelly, ancien astronaute et pilote d'essai, a vivement critiqué la décision du président. « J'ai décollé moi-même de porte-avions des centaines de fois. Je suis titulaire d'un master en aéronautique et je ne me permettrai jamais de donner des conseils à la Navy sur la conception de systèmes à bord de ces navires », a écrit Mark Kelly. Loubna Naki, New York, RFI.
5: New York, où Luigi Mangione change de défense face à la justice fédérale. Le jeune homme accusé du meurtre du PDG du plus grand groupe américain d'assurance santé reconnaît désormais lui avoir tiré dessus le 4 décembre 2024. Jusque-là, il avait nié toute implication. Avec ce plaidé coupable, il pourrait échapper à un deuxième procès en septembre. Luigi Mangione, devenu pour certains un symbole de la lutte contre le système de santé américain, de nombreux soutiens sont venus assister à l'audience d'hier. Luigi Mangione qui risque, on le rappelle, la prison à perpétuité. Enfin, l'alerte tsunami levée en Indonésie après un séisme de magnitude 7,7 il y a quelques heures. Les autorités précisent rester vigilantes. Selon le dernier bilan des secouristes, il y a un mort et 4 blessés. Il est maintenant 3h10 en temps universel. C'est la fin de ce journal, mais restez à l'écoute de RFI.
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10: Bonjour. Alors que le monde est miné par les conflits et les affrontements entre grandes puissances, vous nous demandez cette semaine quelle place pour la question climatique sur notre antenne. Mais d'abord, nous parlons des diasporas africaines. Avec une question de Malik Gueye, étudiant à l'université Gaston Berger à Saint-Louis du Sénégal, une question destinée à 8 milliards de voisins et à Emmanuel Bastide.
11: Après avoir remercié Emmanuel et le saluer au nom de l'Afrique, au nom de la diaspora africaine, donc son démission est d'une grande importance capitale parce qu'elle permet de reconnecter l'Afrique à ses enfants de l'autre bout du monde. Par rapport à ça, je voulais lui poser une question. Quelles sont les perspectives vraiment auxquelles on s'attend de lui pour encore mieux reconnecter la diaspora à la terre d'origine, quoi.
10: Bonjour Emmanuel Bastide.
12: Bonjour Juliette Rangeval.
10: Avant d'évoquer les perspectives pour connecter à l'antenne le continent et les diasporas, est-ce qu'on peut en parler un peu de ces diasporas, justement ?
12: C'est une très très bonne question de Malik Gueye, parce que c'est vrai que les diasporas sont parfois un sujet un petit peu sous-estimé sur RFI, pour plusieurs raisons. D'abord, la taille des bassins d'audience, hein, sur le continent africain, c'est évidemment l'immense majorité de nos auditeurs. Le bassin d'audience des diasporas, c'est beaucoup plus faible numériquement, en Europe par exemple. Ceci dit, les diasporas, là aussi on peut se poser la question dans quelle mesure elles continuent d'être connectées à RFI une fois qu'elles ont quitté le continent africain. À la deuxième génération, très honnêtement, c'est pas du tout sûr que les enfants des personnes qui ont migré vers l'Europe continuent d'écouter c'est la radio de papa, en fait, hein, finalement. Nous, ce qu'on voit quand même, c'est que les auditeurs qui nous appellent au standard, ils ont tous un membre de leur famille qui est en Europe, qui envoie de l'argent ou pas d'ailleurs. D'ailleurs, on le sait, les transferts d'argent des diasporas, c'est plus important que l'équivalent de l'aide au développement.
10: On voit qu'il y a un lien qui est sans doute plus fort de l'Afrique vers la diaspora,
12: oui,
10: que dans le sens contraire.
12: C'est sûr. Il y a une attente économique de redistribution. Ceci dit, depuis quelques années, nous on a vu apparaître un nouveau phénomène. C'est le phénomène ce qu'on appelle les repats. Alors ça, c'est intéressant parce que j'ai discuté il n'y a pas si longtemps avec de jeunes architectes béninois formés, diplômés en architecture en France, qui sont repartis ouvrir leur studio d'architecture au Bénin. Et je leur ai dit, ah ben, vous êtes des repates. Ah, mais comment tu connais ce terme ? Nous, on pensait que ça existait qu'au Bénin, ce terme. En fait, non. Ce terme, il est connu sur l'ensemble du continent africain. Et maintenant, c'est un phénomène qui est massif.
10: Et comment on raconte ça, alors, dans 8 milliards de voisins ?
12: Alors, c'est pas si simple. D'abord, parce que pour les auditeurs qui ne sont jamais partis du continent africain, il y a eu pendant longtemps, il y a peut-être toujours, je ne sais pas, une forme de ressentiment. Ah, ils sont diplômés, ils vont nous piquer notre place, ils sont plus compétents. une forme de complexe, une forme de jalousie. En réalité, aujourd'hui, ces repates, ils viennent surtout créer des entreprises et donc créer des emplois et se débattre dans des difficultés inouïes, évidemment, comme tout patron d'entreprise. Mais quand en plus vous avez été formé en Europe, vous avez un peu oublié le système D, le bras long, etc., tout ce qu'il faut maîtriser en plus. Nous, on l'a beaucoup raconté avec une série qui a été réalisée par Charlie Dupiau, Le succès des repates, où elle a sillonné plusieurs pays, le Gabon, la RDC, le Cameroun, avec une grande vitalité de création d'entreprises, de PME, et elle leur a demandé de raconter leur histoire et leur parcours. On leur a tous dit, ces gens-là, leur famille, les amis, mais tu es fou de rentrer, tu es folle de rentrer, d'entreprendre, alors qu'on t'avait tout donné, tu avais tout avec un diplôme en France. Et ils ont tenté l'aventure, et pour une bonne partie, ils y sont parvenus, avec d'immenses difficultés, encore des fragilités, mais on trouve que ces histoires-là, elles sont incroyables, parce que finalement, les patrons et les patronnes de PME sur le continent africain, pour nous en tout cas, ce sont vraiment les héros du quotidien sur le continent, et quand ils sont repates, ils ont une aventure encore plus extravagante à raconter.
10: À retrouver donc dans 8 milliards de voisins sur RFI. D'autres projets à venir ?
12: D'autres projets, parce qu'effectivement, c'est vrai que on parle aussi beaucoup de diaspora quand on parle de cuisine. On a une fois par mois une émission sur la cuisine parce que les diasporas se reconnectent à leurs histoires familiales par les recettes. Et comment le foot reconnecte les diasporas au continent, ça nous semble quelque chose de très fédérateur et un sujet à creuser à mon avis.
10: Merci beaucoup Emmanuel Bastide.
12: Et merci à Malik pour la question.
10: Merci à Malik Gay et à tous les étudiants en master de sociologie à Gaston Berger. À Saint-Louis, vous nous écoutez en FM sur le 99.7.
13: Bonjour à la RFI. Moi, je me nomme Mohamed Diop, dit Major Alamine, sociologue de formation et communicant par passion. Et ma question est simple. Quelle est la légitimité? Quelle est la pertinence? Quelle est l'actualité du débat climat, migration dans un contexte mondial complexe? Tout en sachant que, vous le savez mieux que moi, on vit dans un monde où il y a des guerres par-ci par-là, des affrontements par-ci par-là. Et j'aimerais bien quand même savoir la vraie pertinence de cette question-là.
10: Bonjour Lucille Gimbert.
14: Bonjour.
10: Journaliste au service environnement de RFI. Alors, ces questions de climat, de migration qui sont si importantes dans le monde actuel, est-ce qu'elles sont aussi importantes que les guerres, les affrontements entre grandes puissances qu'on voit actuellement? Est-ce que c'est vraiment un enjeu de premier plan?
14: Alors, je comprends qu'on se pose la question. Hein, nous-mêmes, au service environnement, on se l'est posé, notamment, je m'en souviens bien, au moment de la guerre à Gaza. Déjà, à titre individuel, qu'on soit journaliste ou auditeur de RFI, on peut être particulièrement choqué par des vidéos qui nous arrivent de ces terrains de conflit, par les réseaux sociaux, et se dire que du coup, il n'y a plus que cela qui compte, parce que l'émotion est très forte. Comme média aussi, cette émotion que suscite ce type d'événement, où il y a une violence brutale, avec beaucoup de victimes, avec beaucoup de conséquences économiques et géopolitiques, bah ça nous pousse à donner la priorité à ces informations-là. Mais même si on dit tout ça, pour moi, il faut pas perdre de vue les autres sujets.
10: Pourquoi ?
14: Bah parce que d'abord, dans les guerres et les affrontements qu'on vous raconte au quotidien sur RFI, il y a des dimensions environnementales. Dans ces tensions entre puissances, il y a très souvent une recherche de matières premières. On peut penser aux États-Unis de Donald Trump qui lorgne sur le pétrole du Venezuela, les minerais critiques pour la transition au Groenland. Et puis il y a les acteurs de ces conflits, en fait, ils utilisent l'environnement aussi pour frapper leurs adversaires. C'est pas seulement des bombes sur des gens, c'est aussi des mines dans des rivières, des drones qui traversent des forêts, etc. On sait par exemple que dans sa guerre contre l'Ukraine, la Russie utilise les rivières. Il y a eu la destruction d'un très grand barrage en 2023 qui a causé des inondations catastrophiques qui ont touché 620 km² de terre. Ça veut dire des champs pollués, des rivières polluées, des sources d'eau potable polluées. Et donc l'impact d'une guerre, ça se raconte pas seulement en comptant les morts humains, même si c'est important. Parce que la destruction et les dégâts qui peuvent être causés sur les éléments nécessaires à la vie sur Terre, hein, comme les sols, l'eau ou l'air, ben ce sont des sujets qui touchent les populations et qui ont des impacts à très long terme.
10: Lucille, en termes de climat et de migration des populations, est-ce qu'il y a un lien à faire ?
14: Oui, alors en termes de migration de population, je dirais que ces crises, elles ont des conséquences économiques et environnementales. Un exemple là de la guerre au Moyen-Orient, la hausse du coût du carburant et des engrais. Congrès. Ça a un impact direct sur le quotidien des petits agriculteurs en Afrique, mais dans énormément de zones du monde. Et ça, ça participe à appauvrir des populations qui sont souvent déjà vulnérables dans les pays du Sud, et donc à pousser certains et certaines sur la route migratoire. On sait que les causes de ces migrations sont la plupart du temps économiques, et c'est un devoir de journaliste de ne pas l'oublier.
10: Et en ce qui concerne le climat lui-même,
14: il y a évidemment les morts brutales dans les événements extrêmes, comme des inondations ou des tempêtes, parce qu'il y a des pluies plus intenses, par exemple. Mais il y a surtout, quand on parle de changement climatique, de la surmortalité. Cela veut dire que des gens vont décéder à cause de maladies chroniques aggravées, des personnes âgées vont mourir plus tôt, par exemple à cause de vagues de chaleur ou d'incendies, ils ont respiré un air contaminé. Et ce sont les pays en développement qui payent le plus lourd tribut. Donc à RFI, on a encore plus cette responsabilité d'en parler. Et à long terme, le premier risque qui est identifié comme tel, par exemple au forum de Davos, qui est la réunion des argentiers du monde, on pourrait dire, le premier risque économique identifié par les assureurs dans le monde entier, c'est le risque climatique. La facture climatique, elle est moins spectaculaire au jour le jour, mais en fait, ce sont des conséquences économiques qui s'accumulent. Et puis un autre argument, c'est si on pense géographie. Dans le monde, aujourd'hui, les zones qui sont touchées par les effets du changement climatique, elles sont immenses. En 2024, c'était plus de 60% des terres dans le monde qui ont connu au moins un mois de sécheresse extrême. C'est trois fois plus que dans les années 50. En 2024, il y avait 64% des régions qui ont vu une hausse des pluies extrêmes par rapport aux années 60 et 90.
10: La crise climatique, ce sont donc des phénomènes de temps long, silencieux, on l'a bien compris. Est-ce que ça change quelque chose pour les journalistes ?
14: Oui, parce que le journaliste a tendance à réagir à ce qu'il appelle des breaking news, ou quelque chose qui va sortir de l'ordinaire, rompre le quotidien, et des rivières

0: pas que, il est aussi question de notre manière de traiter la migration. Saviez-vous d'ailleurs qu'à France Média Monde, à côté de RFI, il y a un site spécialisé sur ces questions? Il s'agit d'InfoMigrants et c'est là que nous allons chercher une réponse à cette question de Massa Moussek.
1: J'aimerais savoir comment le changement climatique à travers la salinisation des sols, la montée des eaux, l'érosion côtière et la rareté des ressources halieutiques à Saint-Louis pousse-t-il les jeunes à opter vers la migration irrégulière, notamment vers l'Europe? Et quel rôle jouent les médias comme RFI dans la couverture nuancée de cette trajectoire sans stigmatiser les migrants?
0: Bonjour Amara Makoud.
2: Bonjour.
0: Vous êtes rédactrice en chef du site InfoMigrants à France Média Monde. Alors, quel rôle joue InfoMigrants pour raconter les trajectoires des migrants? Il faut expliquer ce que c'est que ce site dans l'univers de France Média Monde.
2: Ouais. Bah, l'idée de ce site est arrivée en fait dès 2015, même s'il a été lancé en 2017, à un moment où beaucoup de personnes mouraient sur les routes de l'exil, et les PDG de France Média Monde et aussi de la Deutsche Welle, qui est partenaire, se sont dit, dans notre domaine de compétences, l'information, en tant que journaliste, nous ne pouvons pas rester les bras croisés, on peut faire quelque chose quand même, c'est-à-dire informer les gens en contrant les fausses informations qui sont véhiculées sur la migration, parfois avec une mauvaise intention derrière par les passeurs, mais aussi parfois simplement parce qu'elles existent sur les réseaux sociaux. Et le public qui cherche à partir, ils ne font pas confiance aux médias traditionnels et ils ne savent pas toujours distinguer une source fiable d'une non fiable. Donc ils sont vulnérables. Ils sont vulnérables aux intox véhiculés par les passeurs et les trafiquants, véhiculés par le bouche à oreille. Ils peuvent croire facilement des mensonges, donc InfoMigrants est là pour les informer, jamais pour les dissuader, jamais pour les encourager à prendre la route de l'exil, plutôt pour leur donner une image aussi fidèle que possible à la réalité, afin qu'ils fassent un choix raisonné pour partir, pour qu'ils aient toutes les clés en main. Alors on fait de l'actualité, on fait aussi beaucoup de reportages de terrain et des témoignages de migrants qui ont fait la route de l'exil, qui se retrouvent parfois dans des pays de transit ou encore dans des pays de départ ou déjà arrivés en Europe, et toutes ces expériences-là comporte un dénominateur commun qui est une info utile pour quelqu'un qui lit InfoMigrants.
0: Le site existe donc depuis presque 10 ans maintenant. Vous avez vu évoluer, changer ses trajectoires migratoires?
2: Oui, beaucoup. On l'a beaucoup vu et souvent, c'est paradoxal au gré des politiques européennes parce que, en fait, les pays de l'Union européenne cherchent à freiner l'afflux de migrants sur leur sol, donc ils vont conclure des accords avec des pays d'Afrique, et ces accords mènent à, par exemple, de l'interception de migrants en mer. C'est le cas, par exemple, au large du Sénégal. La route des Canaries, c'est vraiment l'exemple criant du déplacement de la route qui mène à plus de dangers. Donc les départs vers les Canaries étaient depuis le Maroc, la côte sud du Maroc. À cause des interceptions en mer, ils se sont déplacés ensuite plus au sud, vers le Sénégal, puis à cause des interceptions en mer, on a vu qu'ils s'étaient un peu déplacés vers la Mauritanie. Puis là encore, il y a eu un accord entre l'Espagne et la Mauritanie. Et puis la Mauritanie a appliqué cet accord aussi avec des violences envers les migrants, de la rétention dans de mauvaises conditions, beaucoup de témoignages de violences. Et donc les migrants partent d'encore plus bas, de Guinée, de Gambie, ce qui rallonge encore la route et conduit à des drames encore plus graves.
0: Dans la question qui nous est posée, cet auditeur nous demande quelles précautions prendre pour ne pas stigmatiser ceux qui prennent la route. Comment faites-vous?
2: InfoMigrants, il est là pour justement mettre la migration dans le réel, l'éloigner des fantasmes. Mais sur les migrants, aussi dans les médias, il y a beaucoup de fantasmes. Donc nous, notre rôle, c'est vraiment de remettre les choses à plat. Et pour moi, la première chose, c'est de rester très près des faits. Donc très factuel, pourquoi les gens partent, quelle route ils prennent, comment ils sont accueillis à l'arrivée, et faire du reportage de terrain où on montre vraiment ces choses-là à d'autres. La deuxième chose, je trouve, pour moi, pour ne pas les stigmatiser, c'est vraiment les écouter leurs histoires, car elles sont toutes différentes les unes des autres, même si souvent ils partent du même endroit pour des causes similaires. Chaque individu a sa propre identité, sa propre histoire, et en leur tendant le micro et en écoutant leurs témoignages vivant, ça permet justement de s'éloigner de la stigmatisation.
0: Est-ce que ça passe aussi par le vocabulaire qu'on emploie quand on est journaliste ?
2: Bien sûr. Alors ça, c'est parce qu'on est spécialiste aussi qu'on le fait maintenant de manière automatique. Les migrants sont pas une masse informe, donc comme je disais, des individus, chacun a une histoire, mais aussi en utilisant des mots qui sont corrects, ça permet de ne pas les stigmatiser. Par exemple, à InfoMigrant, on ne dira jamais « illégal ». Parce qu'une personne ne peut pas être illégale. Par exemple, on ne dit pas illégal de quelqu'un qui ne paye pas ses impôts. Donc, les personnes sont en situation d'irrégularité et on le dit comme ça, parce que factuellement, c'est cela. Donc,

0: pourquoi RFI dit ça. Comme ça, bonjour Frédéric Genoux.
1: Bonjour.
0: Est-ce que l'on a parfois du mal à accorder les verbes à l'antenne?
1: En principe, non, mais on n'est pas à l'abri d'un léger dérapage. Vous le savez, Juliette, lorsqu'on explique quelque chose tout en ayant l'œil sur la pendule, cela peut donner une phrase comme celle-ci. Le gros des opérations consisteront à tester les fonctions vitales. C'est vraiment une erreur due au direct. Il y a plusieurs opérations, mais le sujet, c'est le gros des opérations, donc il consistera, et non pas le gros des opérations consisteront. Accorder le verbe au sujet, c'est souvent simple. Quand le sujet est au singulier, le verbe est au singulier. Quand le sujet est au pluriel, le verbe est au pluriel. Mais parfois, cela se complique.
0: Quand il y a plusieurs sujets par verbe?
1: Exactement, Juliette. C'est ce qu'on appelle un sujet composé. Si vous dites « l'andouillette et la cervelle me font vomir », le mot « et » fait que les deux sujets s'ajoutent. Le verbe est au pluriel. C'est plus délicat avec la conjonction de coordination « ou ».
0: Parce que là, il n'y a pas de règles.
1: Vous plaisantez, Juliette, il y a toujours des tas de règles, c'est juste qu'on ne les connaît pas. Avec la coordination « ou », on met au singulier lorsque l'un des deux noms exclut l'autre.
0: Alors ça, c'est pas très clair. Est-ce que vous avez un exemple, Frédéric?
1: Le premier ministre ou le chef de la diplomatie se rendra à cette réunion. Ou, ici, signifie l'un ou l'autre, pas les deux. L'un exclut l'autre, donc le verbe est au singulier.
0: Et quand est-ce qu'on utilise le pluriel avec « ou » ?
1: Quand le premier sujet n'exclut pas l'autre. Le ton menaçant de Donald Trump ou l'envoi de troupes ne changeront rien à la position iranienne. Le verbe est au pluriel. Et ça marche aussi avec « ni ». Ni le cachet, ni le réalisateur prestigieux n'ont pu convaincre l'acteur de tourner ce film, verbe au pluriel. Ni Juan Gomez, ni Annie Gasnier n'a voulu présenter cette émission, verbe au singulier. Admettez-le, Juliette, ce n'est pas si facile.
0: Ah ça, je l'admets. Il y a, je crois, une incertitude qui revient souvent, c'est quand le sujet est composé de plusieurs mots.
1: La foule de manifestants a-t-elle marché? Où la foule de manifestants ont-ils marché? La question se pose souvent et ce qui est formidable, c'est que la réponse est facile à retenir. On peut dire l'un et l'autre au plan grammatical, bien sûr, parce qu'en ce qui concerne le sens, il y a de subtiles nuances. Si vous voulez insister sur le fait que la foule ne fait qu'un, que tout le monde est là pour la même raison, unie derrière un seul et même mot d'ordre, vous dites « la foule de manifestants a marché ». Mais si au contraire, vous estimez que tous ces gens réunis entendent protester, mais pour des revendications différentes, la phrase « la foule de manifestants ont marché » est plus adaptée.
0: On a vu l'un et l'autre, mais quelle est la règle pour l'un comme l'autre?
1: Eh bien là encore, à tous les coups, on gagne. Et pour se le rappeler, il y a une phrase bien utile. Un cadeau d'une éminente amie professeure de lettres que je salue. L'un comme l'autre se dit ou se disent.
0: Merci Frédéric. Pourquoi RFI dit ça? À la réalisation Françoise Grelot. À bientôt.
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4: RFI 5h30 ici à Paris, 4h30 à N'Djamena.
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4: Première édition d'Afrique Matin et à la une de l'actualité, la libération de Succès Masra au Tchad. Le président des transformateurs a bénéficié d'une grâce présidentielle, tout comme 8 autres opposants. Une grâce et non une amnistie. Et la différence est fondamentale pour leur avenir politique, vous l'entendrez. Une décision judiciaire qui pourrait créer un précédent. En Afrique du Sud, la Cour constitutionnelle a décidé de retirer au géant britannique Shell certains de ses permis d'exploration. Sacrée victoire pour ceux qui vivent de la pêche, notamment. Un projet de loi du gouvernement malgache pour sanctionner les commerçants accusés de spéculation et donc, dit l'exécutif, lutter contre la hausse des prix. Mais le problème pourrait être tout autre. Et puis Pape Thiaw, l'ancien sélectionneur du Sénégal, qui met en demeure la Fédération Nationale de Football. Il réclame plus de 400 millions de francs CFA, soit 6 mois d'arriérés de salaire. Un nouvel épisode de tension qui ne devrait pas embellir une fin de parcours déjà très chaotique entre les deux parties. Cette victoire en Afrique du Sud pour les défenseurs de l'environnement et pour ceux qui vivent de la pêche. Victoire rare face à un mastodonte des hydrocarbures puisque le géant britannique Shell se voit retirer ses permis d'exploration au niveau de la Wild Coast, la côte sauvage. C'est la Cour constitutionnelle, plus haute juridiction sud-africaine, qui a tranché, estimant que les habitants n'avaient pas suffisamment été consultés. RFI Johannesburg, Claire Bargelès.
6: Le bras de fer durait depuis 2021 lorsque des communautés locales et des ONG se sont opposés aux explorations sismiques prévues par Shell. Melissa Honing-Groves représente Natural Justice, l'une des parties prenantes à la procédure.
7: La Cour constitutionnelle a reconnu que l'océan permet à ces communautés de subvenir à leurs besoins, mais aussi qu'elles entretiennent avec lui un lien traditionnel et spirituel. Elles considèrent que l'océan continue d'abriter leurs ancêtres. C'est la première fois que la Cour adopte une telle approche.
6: Cette décision vient mettre fin au recours et pour Charles Simané, du Climate Justice Charter Movement, c'est un bel exemple de démocratie.
8: Et rural, qu'une communauté rurale puisse s'opposer à une multinationale telle que Shell, ça réaffirme les principes de notre constitution, la possibilité de dire non et les droits des populations locales.
6: Ce dénouement pourrait créer un précédent dans le secteur. Sur place, alors que d'autres blocs offshore attirent les appétits, notamment de Total Energy sur la côte ouest et même à l'international. Eugène Perumal de Greenpeace Africa.
9: C'est une onde de choc envoyée à l'Afrique, car cela veut dire que d'autres tribunaux du continent pourront se servir de cette décision pour affirmer que les citoyens doivent primer sur le profit lorsque de grosses entreprises veulent mener leurs projets.
6: En réponse, Shell réaffirme son engagement à mener des explorations responsables. Quant au gouvernement, il n'a pas encore réagi, mais le ministre du pétrole sud-africain avait déjà exprimé par le passé sa colère à l'égard des procédures judiciaires qui, selon lui, freinent le développement du pays. Claire Bargelès, Johannesburg, RFI.
4: Je précise que Shell a encore des intérêts dans d'autres zones offshore sud-africaine, un peu plus à l'ouest. 9 opposants tchadiens libérés après avoir été graciés par le chef de l'État, Mahamat Idriss Déby. 9, dont Succès Masra, l'ancien Premier ministre et président des Transformateurs, principal parti d'opposition. En août 2025, il avait été condamné à 20 ans de prison pour diffusion de messages à caractère haineux et xénophobe et complicité de meurtre en marge du massacre de Mandakao au mois de mai de la même année et lors duquel 42 personnes avaient été tuées. Tous ont donc bénéficier d'une grâce présidentielle et non d'une amnistie, comme le réclamait notamment Succès Masra, ce qui change très largement la donne, selon Rema Djiwanati, chercheur à l'Institut d'études et de sécurité.
10: La différence, elle est fondamentale entre une grâce et une amnistie, parce que d'un côté, la grâce efface la peine, pendant que l'amnistie efface l'infraction. Et c'est une différence importante, parce que justement, avec une amnistie, il y a possibilité. Donc, pour Succès Masra, en tant que opposant visant le pouvoir suprême dans le pays, de participer aux élections. Mais avec une grâce, justement, il y a simplement qu'il est physiquement libre. Mais son avenir politique reste, en fait, sous une sorte d'épée de Damoclès. Donc, il y a en jeu l'innocence versus clémence. Actuellement, c'est une clémence. C'est une clémence, mais une clémence qui ne blanchit pas. Et c'est aussi une clémence qui, dans une certaine mesure, permet à Masra de reprendre la tête de son parti, mais avec quel levier politique exact? Parce que, étant simplement sous grâce, une grâce peut être révoquée, elle peut aussi être utilisée comme un moyen de chantage dit qu'en fait, si l'opposant reprend une posture trop critique.
4: Le chercheur à l'ISS, Remadji Wanati, invité hier d'Afrique Midi au micro de Fanny Noireau-Cabré. Entretien à retrouver en intégralité sur RFI.fr. Et cette libération de Succès Masra, on en parle tout au long de la matinée. J'ajoute que les 8 autres opposants libérés sont tous membres du GCAP, le groupe de concertation des acteurs politiques. Ils avaient été condamnés en mai dernier à 8 ans de prison ferme, jugés coupables de fomenter une insurrection. Des tensions se vendent vendredi en Zambie au lendemain des élections législatives et de la présidentielle. La commission électorale est allée jusqu'à suspendre le dépouillement plusieurs heures après des attaques contre certains responsables du processus. Un peu plus tôt, le principal adversaire d'Hagainde Hichilema, le sortant, avait revendiqué sa victoire. Brian Mundubile, qui dit avoir été interrogé par l'armée, il affirme que plusieurs de ses résidences ont été encerclées, que des militaires sont entrés dans sa maison. Et toujours selon l'opposant, un des membres de son parti a été touché par balle. Plus de détails dans une heure dans le prochain journal. Sanctionner les commerçants accusés de spéculation sur les produits de première nécessité. C'est l'objet d'un nouveau projet de loi proposé par le gouvernement malgache qui dit vouloir s'attaquer à la hausse des prix. Mais Aurélie Couman à Antananarive nous dit que le vrai problème de ces augmentations serait ailleurs.
11: L'objectif de ce projet de loi, sanctionner les commerçants qui stockent volontairement des marchandises pour créer une pénurie artificielle et faire monter les prix ou qui gonflent leurs marges au-delà du raisonnable. La ministre du Commerce et de la Consommation, Michaela Andriamadisson, a déjà appelé à plusieurs reprises les commerçants à pratiquer des prix équitables. Il ne faut pas profiter de la situation, les prix doivent rester justes pour ne pas devenir un fardeau pour les consommateurs, avait-elle déclaré. Mais cette spéculation de certains n'explique pas à elle seule la hausse des prix à Madagascar. Selon les associations de consommateurs, le pays importe l'essentiel de ses produits de première nécessité et de ses intrants industriels, notamment les produits pétroliers. Toute variation des cours mondiaux du pétrole ou des matières premières se répercute donc directement sur les prix à la consommation. Cette dépendance s'explique par un tissu industriel local très restreint, incapable de produire à grande échelle. Selon plusieurs observateurs, une loi contre la spéculation peut sanctionner des comportements individuels, mais elle n'a aucune prise sur les cours mondiaux des matières premières, qui reste le principal facteur de l'inflation dans le pays. Le texte doit maintenant être examiné par l'Assemblée nationale, sans qu'une date ait encore été précisée. Aurélie Couman, Antananarive, RFI.
4: Il est 6h37 à Antananarive, 7h37 à Port-Louis. Vous êtes bien à l'écoute de la première édition d'Afrique Matin. L'île Maurice, où un peu moins d'une semaine après avoir reçu les syndicats pour entendre leurs revendications, le président d'Aram Gokul a finalement signé le Finance Bill, ce texte qui doit permettre la mise en œuvre de la réforme controversée des pensions, ce qui a provoqué la colère des syndicats qui s'élèvent notamment contre une mesure, le versement d'une pension intégrale à partir de 65 ans et non plus 60. Après cette signature, les syndicats semblent déterminés à poursuivre leur combat. À Port-Louis, pour RFI, Patrick Hilbert.
12: Les syndicalistes réclament notamment le retour au versement d'une pension complète dès 60 ans. Ils dénoncent la décision présidentielle et annoncent de nouvelles actions. Lors d'une rencontre lundi avec le président d'Aram Gokul, ils ont exposé leurs objections et demandé le renvoi du texte devant le Parlement. Le chef de l'État avait alors indiqué qu'il allait examiner leurs arguments. Ashwin Goudaï, syndicaliste et membre de la plateforme commun syndical.
13: Vous êtes très déçu que le président qui donne son assentiment, malgré le fait qu'il, la semaine dernière, il finit Zouanou, après une très longue représentation, et il finit reconnaître qu'une réforme pareille, qui besoin d'un plus de dialogue social, qui besoin d'une discussion nationale, parce qu'il sur l'impact énorme de la société.
12: Les syndicats estiment notamment que la nouvelle formule pénalise les futurs retraités et brandissent depuis quelques semaines la menace d'une grève générale. Anif Piron, président de la centrale syndicale Mauritius Labour Congress.
14: Il est malheureux que le président écoute le gouvernement au lieu qu'il écoute la voix du peuple. Et pour nous, le président pense jouer les œufs et nous trouvons ça sacrilège.
12: La menace d'un mouvement de grande ampleur reste donc sur la table. Les syndicats annoncent de nouvelles mobilisations dans les prochains jours avec une revendication inchangée, une pension intégrale à partir de 60 ans. Patrick Hilbert, pour lui. RFI.
4: Et puis les sports, l'aventure entre Pape Thiaw et la Fédération sénégalaise de football qui finit en eau de boudin. Le désormais ex-sélectionneur des Lions de la Teranga a mis en demeure son ancien employeur. Il réclame le paiement de 6 mois d'arriérés de salaire. On parle là de plus de 400 millions de francs CFA, quelques 600 000 euros. Un nouvel épisode qui entache encore un peu plus la fin de cette collaboration. Correspondance de Babacar Fall à Dakar.
15: Pourquoi Pape Thiaw a adressé une mise en demeure au président de la Fédération de football et pas à l'État sénégalais qui paie pourtant les sélectionneurs, c'est parce que c'est la fédération qui signe les contrats. L'ancien sélectionneur réclame le paiement de ses 6 derniers mois de salaire et de ses primes, près de 420 millions de francs CFA. Et pourquoi cette mise en demeure à cet instant précis? Les dirigeants du football sénégalais s'apprêtent à nommer le remplaçant de Pape Thiaw, limogé le mois dernier, au lendemain de l'élimination des Lions en 16e de finale du Mondial 2026. Et pour Pape Thiaw, il n'est pas question de désigner son successeur alors qu'on lui doit de l'argent, fait savoir l'entourage du technicien. Le nom du nouveau sélectionneur du Sénégal devrait être connu la semaine prochaine. dans la shortlist de la Fédération sénégalaise de football deux noms connus, Patrick Vieira, ex-international français, et l'ancien défenseur du Sénégal et membre de la génération 2002, Omar Daf. Babacar Fall, Dakar, RFI.
4: Du sport encore, mais sur les terrains cette fois, avant la grande finale de la CAN féminine demain entre le Cameroun et le Malawi, place à la petite finale Algérie-Maroc, les Lions de l'Atlas à domicile, coup d'envoi à 17h, temps universel, et premier journal des sports dans une heure avec Pauline Guillou. Il est 5h41 très précisément ici à Paris.
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4: Encore une petite vingtaine de minutes à passer ensemble. Vos rendez-vous estivaux du week-end à suivre et pas mal de musique. À Abidjan, d'abord, on se souvient des folles nuits abidjanaises passées au cœur de l'ancienne rue Princesse. Des refrains pour l'histoire ensuite avec un morceau des Vikings de la Guadeloupe. On interroge également le directeur de la rédaction de Jeune Afrique. À la une ce samedi, le rôle de l'opposition guinéenne alors que le pays est sorti de sa transition. Vous restez bien avec nous sur RFI. Voilà, comme tous les week-ends cet été sur RFI, on poursuit notre série de reportages consacrés aux histoires de la nuit sur le continent. Aujourd'hui, direction la Côte d'Ivoire et Abidjan, capitale économique, capitale de l'enjaillement également, une réputation qu'elle doit en partie à une rue mythique de Yopougon, la rue Princesse, rasée en 2011 au nom de la salubrité urbaine. Benoît Lameras a rencontré ceux qui ont bâti ce mythe, ce reportage.
16: Rue Princesse de Yopougon, il est 23h.
17: L'histoire de la rue Princesse a duré 20 ans.
16: Le temple de nuit chaude de la capitale économique vit à son rythme habituel. Boissons qui coulent à flot, musique à profusion et le monde qui bouge.
17: Aujourd'hui, les nuits se sont refroidies, mais la mémoire reste vive chez Charlie Beauzieux. En 1991, cet entrepreneur gère l'image, la toute première boîte de la rue Princesse et le début d'un mythe.
18: On s'est dit qu'il fallait réveiller la commune et donc on a dit qu'on devait créer une image, l'image de la commune de Yopougon. Et comme nous étions dans le milieu du showbiz, tout artiste qui passait en Côte d'Ivoire, tous étaient, ils étaient là. C'était le rendez-vous des grands.
17: Dans la foulée de l'image, d'autres boîtes comme la clinique, le sérum, la pharmacie de garde ouvrent et cimentent la réputation de la rue Princesse. L'artère de 2 km de long devient un maquis géant et le passage obligé des fêtards.
19: On a inversé la tendance. Les gens quittaient donc Cocody pour aller à Yopougon danser.
17: Le producteur de musique Claude Bassolet était le propriétaire de l'image. Pour lui, la rue Princesse a même redéfini la culture ivoirienne.
19: Une boîte de nuit qui jouait à l'époque le Zouglou était considéré comme une boîte folklorique, machin et tout. On a imposé cette musique-là qui aujourd'hui est devenue notre identité nationale.
17: En plus du Zouglou, la rue Princesse voit l'émergence du coupé décalé. DJ Arafat fait ses premiers pas au Shanghai. La médaille à son revers, le vacarme et la prostitution. En 2011, la rue Princesse est rasée au nom de la salubrité quelques mois après l'arrivée au pouvoir d'Alassane Ouattara. Le mythe tombe, mais son esprit demeure. Il a même infusé dans tout Yopougon, selon Léo Montaz, ethnologue spécialiste de la musique ivoirienne.
20: Je ne pense pas qu'il y ait des lieux qui aient la même image que la rue Princesse, hein, qui soient aussi importants dans les imaginaires ivoiriens aujourd'hui. Maintenant, Yopougon reste un quartier central des cultures musicales ivoiriennes et Yopougon continue à être un haut lieu de la fête ivoirienne, notamment pour les classes moyennes et les classes populaires qui n'ont pas les moyens d'aller dans les boîtes de nuit branchées de Cocody.
17: Yopougon reste habité par la rue Princesse. Aujourd'hui, c'est le Biama, la version survoltée du coupé décalé qui ressuscite les nuits de la commune la plus populaire d'Abidjan. Benoît Almeras, Yopougon, RFI.
4: Et demain, suite de cette série de reportages, nous serons au Cameroun.
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4: Les principaux titres de ce samedi 15 août 2026 au Tchad. Vous l'avez entendu, une grâce présidentielle accordée à 9 opposants dont Succès Massra, le chef du principal parti d'opposition et ancien premier ministre pendant la transition, condamné l'an passé à 20 ans de prison. Grâce accordée également à 8 autres leaders politiques qui étaient membres de la plateforme GCAP. Ils ont tous retrouvé la liberté mais restent pour l'heure inéligibles. On y revient plus en détail dans le journal de 6h dans un quart d'heure. À suivre également dans dans ce même journal. Autre grand titre du jour, les 5 ans du retour au pouvoir des talibans en Afghanistan. C'était le 15 août 2021. Aujourd'hui, pour l'occasion, à l'heure où les défenseurs des droits humains dénoncent des reculs considérables, les autorités ont prévu une journée de célébration. Une plaisanterie, manifestement, mais les mots sont lâchés. Donald Trump affirme qu'une fois l'Iran battu sur le terrain militaire, le détroit d'Ormuz serait déclaré comme territoire des États-Unis. Le détroit est et restera iranien, réplique le vice-ministre iranien des Affaires étrangères. Et puis l'est de l'Indonésie, secoué par un puissant tremblement de terre ce samedi matin. D'une magnitude de 7,7, il a fait au moins 2 morts et a provoqué l'évacuation de milliers d'habitants, selon les autorités. Une alerte au tsunami a également été émise. Elle a finalement été levée. À la une de Jeune Afrique cette semaine, la Guinée et cette question, quel rôle l'opposition peut-elle jouer dans ce pays qui vient officiellement de clore sa phase de transition et de réintégrer la CDAO? Catherine Potet en a parlé avec François Soudan, le directeur de la rédaction de Jeune Afrique.
1: Bonjour François Soudan.
21: Bonjour Catherine.
1: Jeune Afrique a donc enquêté pour tenter de répondre à cette question. Dans quel état se trouve aujourd'hui l'opposition guinéenne?
21: Alors, il y a en Guinée, hein, Catherine, comme souvent dans ce type de régime présidentiel autoritaire, deux types d'opposition. Une opposition interne, tolérée parce que modérée, qui dispose d'un groupe parlementaire très minoritaire à l'Assemblée et de quelques figures de proue. Ces marges de manœuvre qui sont étroites, puisque les manifestations demeurent interdites et que les médias sont très contrôlés, l'opposant Abdoulaye Yero-Baldé nous les résume en une phrase. Nous naviguons en permanence sur une ligne de crête. Il nous faut jouer notre rôle d'opposant en restant dans les clous. Et puis, il y a une opposition externe, beaucoup plus radicale, sans doute représentative, celle du collectif des forces vives de Guinée, qui regroupe des organisations de la société civile et des partis historiques dissous depuis mars dernier et dont les leaders vivent en exil. Cette opposition-là, qui a publié au début de ce mois d'août un communiqué appelant, je cite, à mettre fin au régime, elle a un cheval de bataille, un léka douloureux et non élucidé à ce jour, d'enlèvement suivi de disparition d'opposants, Catherine.
1: Alors, sur le sujet de ces disparitions, justement, Jeune Afrique a interrogé le Premier ministre guinéen, Amadou Ouriba. Que répond-il?
21: Alors, 35 cas hein, ont été documentés par le collectif Tournant la Page et nos envoyés spéciaux, Mariam Soumaré, Diawo Barry, ont effectivement interrogé à ce sujet le Premier ministre, que l'on sent à la fois embarrassé et lassé de répondre à ce genre de questions. Il parle de cas individuels, hein, pour lesquels, affirme-t-il, les juridictions font leur travail, tout en concédant qu'il y a pu y avoir des insuffisances, parce que, dit-il, aucun pays n'a réussi sa transition sans soubresaut. En fait, Catherine, si le Premier ministre Ouriba n'est pas en mesure d'apporter des réponses concrètes aux interrogations des familles des disparus, c'est sans doute qu'il n'en connaît rien. Seul le président Doumbouya et quelques militaires de son entourage pourraient nous éclairer à ce sujet.
1: Enfin, François Soudan, Jeune Afrique nous donne des nouvelles de l'ancien président Alpha Condé, toujours en exil, toujours désireux de rentrer dans son pays. Il se trouve actuellement à Brazzaville.
21: Ah oui, comme on le sait, Alpha Condé séjourne à Brazzaville depuis la mi-avril et après un long exil corseté, solitaire à Istanbul, sur les rives du Bosphore, il semble, c'est vrai, renaître sur celles du fleuve Congo. Alors Alpha Condé, c'est quelqu'un qui a besoin de retrouver un rôle à la mesure de son expérience sur la scène panafricaine, de démontrer qu'il est toujours respecté, invité, consulté par ses anciens pairs. On l'a vu participer à diverses cérémonies officielles, publiques ou privées dans la région. Et il s'est, à son initiative, impliqué sur le dossier du dialogue intercongolais en République démocratique du Congo. Il a pour ça l'avantage d'être proche à la fois de Félix Tshisekedi et de quelques personnalités de l'opposition, hein, comme Moïse Katumbi ou Martin Fayulu, sans perdre pour autant Catherine de vue, ce qui demeure son objectif principal, rentrer en Guinée pour y achever son mandat interrompu par le coup d'État de Mamadi Doumbouya il y a bientôt 5 ans. Une idée fixe qui inquiète les autorités de Conakry, et même si celles de Brazzaville ne sont pas du genre à autoriser un de leurs hôtes à déstabiliser à distance un régime étranger, elles le leur ont fait savoir, Catherine.
1: Merci François Soudan. Le point sur la situation de l'opposition en Guinée, c'est à lire sur jeuneafrique.com.
4: François Soudan, directeur de la rédaction de JIA, au micro de Catherine Potet.
22: Au
4: autre rendez-vous du week-end de cet été sur RFI, la chronique des refrains pour l'histoire. Chaque épisode part d'un morceau pour révéler ce qu'il raconte d'un événement historique, d'une époque, d'un fait social ou culturel. Aujourd'hui, Canoupé Fée, titre signé Les Vikings de la Guadeloupe, Florence Maurice.
0: Il faut imaginer un samedi soir à Pointe-à-Pitre dans les années 1970. C'est l'heure du bal. Sur scène, il y a les Vikings de la Guadeloupe, un groupe star de l'époque. Leur musique fait danser toute l'île et au-delà avec ses tubes comme celui-ci, Canoupé Fée. Canoupé Fée, c'est une question en créole. Que pouvons-nous faire ? La chanson est signée Pierre-Édouard Décimus, le bassiste des Vikings. Elle sort en 1977. Et derrière cette question, il y a un fléau, le chômage, qui continue de monter en flèche.

0: pouvons-nous faire ? Chante Maxo Séverin, l'un des chanteurs des Vikings. 30 ans plus tôt, la Guadeloupe est devenue un département français. Mais les promesses d'égalité avec la métropole ont laissé place à la désillusion. La jeunesse est de plus en plus scolarisée, mais les débouchés restent rares. Même dans l'agriculture, la mécanisation commence à remplacer les bras. L'île est en ébullition, se souvient Pierre-Édouard Décimus.
1: Nous étions dans une période de protestation et d'affirmation identitaire et politique.
0: Car le malaise ne date pas des années 70. 10 ans plus tôt déjà, un événement a fait voler en éclats les espoirs d'égalité nés de la départementalisation.
2: Des incidents qui ont fait 3 morts et une soixantaine de blessés.
0: En mai 1967, à Pointe-à-Pitre, sur la place de la Victoire, se déroulent des négociations entre syndicats et patronat.
3: 5000 ouvriers du bâtiment sur un mot d'ordre de la CGT étaient en grève.
0: Le temps monte, la répression est vive, grenades assourdissantes, balles réelles, le bilan officiel est de 8 morts. Les historiens parlent d'un véritable massacre et d'un bilan plus lourd. Pierre-Édouard Décimus a 20 ans à l'époque, les Vikings viennent de naître, il se consacre à la musique, mais il voit ce qui se passe.
1: Quand on sortait de répétition, j'ai vu des corps mutilés, j'ai vu les forces de l'ordre qui tirait sans sommation, j'ai vu, il y a eu un soulèvement très fort.
0: Et ce traumatisme, il l'a encore en tête lorsqu'il écrit Canopé Fait 10 ans plus tard. Mais pour lui, la question ne s'arrête pas au travail. Derrière le chômage, c'est l'avenir même de l'île qui est en jeu. Quelle Guadeloupe construire? Quel modèle inventer? Quel avenir?
1: Canopé Fait, ça veut dire, que pouvons-nous faire d'autre que ce qui a été fait jusqu'à présent. Ne pas vouloir plonger tête baissée dans ce que nous propose la métropole et montrer à la métropole que nous sommes debout.
0: Et c'est exactement ce qu'il fait avec ce morceau, car Canopé Fait ne ressemble pas vraiment à ce qui se fait alors. Un blues, hors cadre, une structure harmonique complexe, idéale pour l'improvisation.
1: On nous a pris pour des fous, mais on était fous. Je reconnais qu'on était fous. Alors que tout le monde fait du blues partout sur 12 mesures, nous on arrive, on fait sur 64 mesures, c'est de la folie.
0: Un blues donc, mais joué ici dans un esprit créole, avec les rythmes et les instruments de la Guadeloupe, et sans renier des influences, comme celle de George Benson par exemple, que les mélomanes avertis auront peut-être reconnu dans cette

0: montre comment on peut s'exprimer dans un langage qui est la biguine, une tonalité et des expressions qui sont bien chez nous, mais dans un langage universel qui est la musique.
1: Que pouvons-nous faire ? Pour Décimus, la réponse est donc là, créer une musique guadeloupéenne qui assume ses influences sans renoncer à son identité. Avec cette chanson, Canoupé fait, les Vikings ouvrent une voie. Quelques années plus tard, elle mènera au Zouk et au groupe Cassave que fonde Pierre-Édouard Décimus avec son complice Jacob Desvarieux.

0: des refrains pour l'histoire, une chronique signée Florence Maurice à retrouver sur notre application RFI Pure Radio. Allez, le reportage culture du jour avant le retour de l'actualité internationale. Et un anniversaire aujourd'hui, les 20 ans en France du CNCS pour Centre National du Costume et de la Scène. Un musée réservoir qui stocke des milliers de costumes de scène à la retraite. À l'occasion de cette date marquante, le CNCS dévoile quelques-uns de ses trésors et met en lumière des métiers méconnus. Léa Boutin-Rivière nous présente celui de mannequineur, la personne chargée de redonner un corps au costume. Reportage.
1: Là, on est sous les toits.
2: Au CNCS, l'atelier de Fabienne Sabarosselli se mérite. Pour y accéder, il faut passer par un petit dédale d'arrière-salle, de couloirs et d'escaliers.
1: Alors attention, parce que j'ouvre la porte, là.
2: Dans cette vaste salle où la lumière du jour est proscrite, la volubile quinquagénaire entrepose entre 800 et 900 mannequins.
1: C'est vraiment comme une bibliothèque, il y a des étagères et à chaque étagère, ici, on a un siècle. On va avoir des formes de corps d'hommes, de femmes du 18e siècle, des petites épaules, les tailles très très fines pour les femmes, etc.
2: Chaque jour, plusieurs heures par jour, Fabienne Sabarosselli et ses corps désarticulés hantent la soupente du CNCS. Objectif, redonner leur vie et leur splendeur au costume d'antan.
1: Chaque costume est sur mesure et il est fait pour un artiste. Donc de cette pièce, nous, on va essayer de retrouver l'allure de la personne qui portait le costume. On va faire le travail inverse du costumier. Donc autant les costumes sont exceptionnels et sur mesure, et nous, on doit suivre derrière et faire aussi des supports sur mesure.
2: Au programme, prendre les mesures des costumes, faire des moulages, puis ici rembourrer les hanches, là affiner la taille ou encore donner de l'embonpoint.
1: Ici, on a le corps, on va dire, avantageux de Serge Bagdasarian, qui est un comédien de la Comédie française. Et donc là, vous voyez, il est tout rembourré en ouate.
2: Pour aller au bout d'un mannequin, il faut en moyenne une journée complète de travail, mais certains costumes sont un peu plus capricieux.
1: J'avais mannequiné un costume de Monsieur Sautenville. Costume difficile, pas en très bon état, un peu particulier. On l'avait un peu mis dans un coin, il était un peu puni. On a passé du temps. Et là, à la fin de la journée, on lui a mis ses bottes. Et puis tout d'un coup, il était là. On a senti qu'il était là. Des fois, vous avez des petits moments magiques, un peu comme ça. C'est plutôt joyeux.
2: De la joie, car à force de passer du temps avec les reliques d'artistes d'une autre époque, Fabienne Sabarosselli entretient un rapport presque personnel avec eux.
1: C'est presque une rencontre. On va avoir l'impression qu'il y a quelqu'un là-dedans, quoi, qu'il y a quelque chose qui fait vibrer. Et c'est en ça que notre travail est intéressant, parce que ça travaille quand même un peu sur l'intimité, l'intériorité, et puis un peu sur l'âme, finalement, de tous ces artistes.
2: Entourée de ces gentils fantômes, Fabienne Sabarosselli continue, après 20 ans au CNCS, de faire des pieds et des mains pour rendre hommage aux costumes qui lui sont déposés. Mais surtout, elle garde la tête sur les épaules, malgré la charge de travail. Il faut dire qu'en France, on ne compte qu'une quinzaine de mannequineurs répartis dans une poignée de musées.
0: Reportage signé Léa Boutin-Rivière du service culture de Radio France Internationale. Et c'est ainsi que se referme cette première édition d'Afrique Matin. J'en profite pour remercier Pauline Berthélémy qui était à la réalisation, Sébastien Jamel qui était à la rédaction en chef de cette demi-heure. Dans une minute maintenant, sur la Radio du Monde, le retour de l'actualité internationale.
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0: Ici à Paris. Merci d'être à l'écoute de Radio France Internationale. Il est 5h à N'Djamena. Bonjour Gaëtan Plenet.
7: Bonjour Nemo, bonjour à tous.
0: Et Succès Masra est libre.
7: Gracié, l'opposant tchadien, aura passé un an en prison, condamné à en passer 20 au total. On y revient dès le début de cette édition. On parle également de cet anniversaire, 5 ans que les talibans ont repris le pouvoir en Afghanistan. On verra que les relations se sont fortement dégradées depuis avec l'ex-allié pakistanais. Désormais, ils sont en guerre. Dans le journal également, le Conseil constitutionnel français qui censure l'interdiction des réseaux sociaux pour les mineurs de moins de 15 ans. Et puis la COP17 contre la désertification qui démarre lundi à Oulan-Bator et qui complique la vie des étudiants de la capitale mongole. De longues heures d'attente hier soir au siège du parti des transformateurs au Tchad et puis l'explosion de joie en voyant apparaître celui qui quelques heures plus tôt encore était en prison. Succès Masra est libre, l'opposant et chef du parti condamné à 20 années de prison ferme n'aura finalement passé qu'un peu plus d'un an derrière les barreaux. Comme 8 autres personnalités politiques, toutes membres de l'ex-plateforme d'opposition GCAP, l'ex-premier ministre a bénéficié d'une grâce présidentielle du chef de l'État Mahamat Idriss Déby. Les détails avec Sidi Yansané.
8: En début de semaine, à l'occasion de la fête de l'indépendance du Tchad, le président Mahamat Idriss Déby soulignait dans son discours l'importance de l'unité nationale et de la réconciliation en annonçant de futures grâces présidentielles, promesses tenues avec celles accordées à Succès Masra et aux 8 membres de l'ex-collectif GCAP. Le chef des transformateurs échappe à 20 ans de prison, décidé par la justice qu'il a jugé responsable des violences intercommunautaires survenues au village de Mandakao. Les membres du GCAP ne purgeront pas leur peine de 8 ans de détention suite à leur condamnation pour insurrection pour avoir tenté d'organiser une manifestation. Pour le porte-parole du gouvernement, Gassim Cherif, ces grâces présidentielles vont apaiser le climat politique dans le pays.
9: C'est tous les Tchadiens ensemble qui peuvent construire ces pays-là. Il n'y a pas une seule communauté, une seule province, un seul parti politique de l'opposition ou le pouvoir en place qui peut tout seul construire le Tchad ou relever les défis de notre pays.
8: Mais si les avocats du GCAP se réjouissent de la libération de leurs clients, il pointe une répétition problématique des condamnations d'opposants. Maître Adoum Moussa.
10: La libération de 8 membres de GCAP soulève aussi des questions sur la nature de la justice et la sincérité du processus de réconciliation. Cette mesure, bien que clémente, ne doit pas occulter la persistance des condamnations des acteurs politiques du Tchad et les enjeux sous-jacents.
8: Le porte-parole du gouvernement n'écarte pas l'idée d'une éventuelle amnistie, mais pour l'instant, dit-il, restons sur une belle note après ces grâces présidentielles.
7: Et on revient sur cette grâce présidentielle de Succès Masra dans un article notamment à lire à la une de notre site sur RFI.fr. Vous y retrouvez aussi un entretien avec Maria Jiménez, porte-parole de l'association Eline, et qui nous décrit les conditions de vie désastreuses des milliers de migrants restés à Ceuta sur les près de 80 000 qui ont franchi les frontières de l'enclave espagnole au Maroc fin juillet. Et depuis quelques jours, un appel à franchir à nouveau cette frontière circule sur les réseaux sociaux, annoncé pour aujourd'hui, mais on ignore si cet appel sera ou non suivi. Nous sommes le 15 août 2026, il y a 5 ans, jour pour jour, les talibans reprenaient le pouvoir en Afghanistan, entrant sans résistance dans la capitale Kaboul. Pas de grand défilé militaire prévu aujourd'hui en guise de célébration, mais des manifestations sportives réservées aux hommes, car les femmes, elles, font particulièrement les frais de la loi islamique imposée à la population. Elles sont désormais privées d'éducation secondaire et supérieure, c'est d'ailleurs le seul pays du monde où c'est le cas. Plus de parcs non plus pour elles, ni de salles de sport. Seule une poignée de pays, dont la Russie, reconnaissent ce régime taliban isolé sur la scène internationale et qui a même réussi à se mettre à dos l'un de ses seuls alliés historiques, son voisin, le Pakistan. Les deux pays sont même désormais en guerre, Nicolas Feldman.
11: 27 février 2026, des avions pakistanais frappent la capitale Kaboul et la grande ville de Kandahar. Deux jours plus tard, ce sont trois provinces afghanes à la frontière qui sont touchées. Le Pakistan déclare la guerre ouverte à son voisin. Au cœur des différends, il y a d'abord des désaccords historiques sur le tracé de la frontière commune, mais aussi et surtout les accusations du Pakistan. Islamabad avait en effet misé sur le retour au pouvoir des talibans pour régler le sort des combattants du TTP, un groupe de talibans pakistanais. Mais rien n'y fait, malgré la chute de Kaboul, les attaques meurtrières continuent. De quoi susciter la colère d'Islamabad et consommer un peu plus la rupture avec l'Afghanistan, car depuis la reprise des affrontements, tout est à l'arrêt. La frontière entre les deux pays est désormais fermée. Les échanges commerciaux sont gelés. Islamabad s'est aussi lancé dans l'expulsion de millions d'Afghans qui avaient trouvé refuge au Pakistan. Parmi eux, beaucoup avaient fui le régime des talibans.
7: Nicolas Feldman, et 5 ans après son retour au pouvoir, à quoi ressemble la vie à Kaboul et faut-il entretenir ou non des relations diplomatiques avec ce régime? On va poser ces questions tout à l'heure à notre grand invité, Mohamed Hamayoun Azizi, ancien ambassadeur d'Afghanistan en France. Il répondra à Pierre Boudia, ce sera après le journal de 6h en temps universel. Un pétrolier à nouveau attaqué hier soir dans le détroit d'Ormuz. C'est la compagnie émirati ADNOC qui le dit. L'un de ses navires a été pris pour cible alors qu'il franchissait le point de passage. Pas de blessés signalés. Des attaques du genre, il y en a eu plusieurs ces derniers jours, imputées à l'Iran, dont les ports sont toujours soumis à un blocus américain. Et cette guerre avec l'Iran, elle a eu notamment pour effet d'augmenter les prix de l'essence un petit peu partout dans le monde. C'est le cas aux États-Unis. Si vous devez payer un petit peu plus, c'est ok, je ne m'excuserai jamais. J'ai pris la bonne décision, déclare Donald Trump. Le président des États-Unis réaffirme être entré en guerre avec la République islamique pour l'empêcher de se doter de l'arme nucléaire. Et il le dit aussi, une fois que son pays aura gagné, il déclarera le détroit d'Ormuz comme étant un territoire des États-Unis. Une déclaration faite avec un petit sourire, ce pourrait n'être qu'une mauvaise plaisanterie. Le détroit est et restera iranien, lui répond en tout cas ce matin le ministère iranien des Affaires étrangères. RFI, les 6h06 à Paris, la France, où les mineurs de moins de 15 ans respirent un peu ce matin. Les réseaux sociaux ne leur seront finalement pas interdits, pas tout de suite en tout cas. C'était pourtant prévu par un projet de loi défendu par le président Emmanuel Macron et qui était censé entrer en vigueur dès le mois de septembre. Mais le Conseil constitutionnel censure finalement cette interdiction. Marius Lafond.
12: Deux points ont fait couler la proposition de loi. Le premier, une atteinte à la liberté d'expression et de communication disproportionnée, estime le Conseil. Et le deuxième, la protection de la vie privée. Le texte ne dit pas comment les plateformes doivent filtrer leurs utilisateurs, quelles preuves ils devront donner et comment ces preuves seront protégées. Plusieurs associations de protection de l'enfance étaient déjà mitigées sur cette loi. C'est le cas d'e-enfance qui voyait là une première étape vers la protection des mineurs en ligne, mais indiquait quand même la nécessité de s'attaquer aussi au fonctionnement des plateformes, leur algorithme, le défilement infini de contenu qui pousse à scroller pendant des heures. D'autres associations s'inquiétaient par contre d'une loi contraire à la liberté d'expression. Dès l'adoption au Parlement en juillet, la Quadrature du Net, qui milite pour la liberté sur Internet, critiquait sévèrement une loi visant à, je cite, « museler de plus en plus la jeunesse ». Dans le même communiqué, l'ONG citait les précédents britanniques et australiens, deux pays qui ont mis en place un contrôle de l'âge sans vérification d'identité et largement contourné par les mineurs, d'après l'association.
7: Et malgré ce revers, Emmanuel Macron a dit charger son Premier ministre Sébastien Lecornu de travailler à une nouvelle rédaction de cette loi. À noter que le Conseil constitutionnel a par contre validé la loi sur l'aide à mourir ainsi que la quasi-totalité de celle d'urgence agricole et qui prévoit notamment la réintroduction temporaire de pesticides interdits sur certaines productions. On aura l'occasion d'y revenir dans le journal de 8h, heure de Paris. 131 prisonniers libérés au Venezuela, annonce des autorités quelques jours après la fin d'une première phase de discussion entre le pouvoir et l'opposition. Des discussions poussées par les États-Unis un petit peu plus de 7 mois après l'enlèvement du président vénézuélien Nicolas Maduro par des soldats américains. Eux n'ont pas été libérés mais transférés au Chili. 300 prisonniers considérés comme dangereux ont changé d'établissement pénitentiaire hier, emmenés vers une nouvelle prison de haute sécurité qui a été inaugurée l'année dernière. Rétablir l'ordre et la sécurité, c'était une promesse de campagne du président José Antonio Kast, au pouvoir depuis 5 mois maintenant. Correspondance à Santiago de Naila de Rouanet.
13: Sur ses réseaux sociaux, le gouvernement chilien a publié plusieurs vidéos. L'une montre des prisonniers escortés par des gendarmes suréquipés avec la chanson « Welcome Home », bienvenue à la maison du groupe Metallica. Les prisonniers, mains dans le dos et tête baissée, ont été transférés vers des modules de haute sécurité où certains d'entre eux, à la tête de bandes criminelles, seront isolés et séparés des autres détenus. Les images rappellent celles diffusées par le régime de Nayib Bukele au Salvador. Le président chilien José Antonio Kast lui avait d'ailleurs rendu visite en janvier dernier, avant son investiture. Il en avait profité pour découvrir la désormais très célèbre méga-prison salvadorienne. Aujourd'hui, Kast veut lui aussi montrer qu'il agit face au crime organisé en expansion dans le pays.
14: Nous n'aurons pas de sécurité totale si on ne réussit pas à récupérer le pouvoir de l'État dans les prisons.
13: Cette opération en communication de grande envergure survient une semaine après que José Antonio Cast a présenté son plan contre le crime organisé et le terrorisme, et alors que la population demande d'avoir des résultats plus rapides en la matière. Le président chilien, dont la cote de popularité n'a cessé de chuter depuis son arrivée au pouvoir il y a 5 mois. Naïla Dorouane, Santiago, RFI.
7: Au moins un mort après un violent séisme dans l'est de l'Indonésie. Des milliers d'habitants des côtes ont dû évacuer après une alerte au tsunami qui a finalement été levée. Des évacuations par milliers également en Croatie, confrontée à l'un des pires incendies de son histoire. Près de 1000 hectares ont brûlé sur le littoral. Une personne a été retrouvée morte. Des flammes aussi à nouveau dans le sud de la France, dans le département des Landes. 1300 hectares déjà parcourus alors que le pays fait face à une canicule, même si ça devrait progressivement s'améliorer au cours du week-end. Incendie, chaleur, sécheresse à répétition, autant de signes qui montrent que la Terre se réchauffe sous l'effet de l'activité humaine. Et c'est dans ce contexte que la COP17 contre la désertification s'ouvrira dans 2 jours à Oulan-Bator, la capitale mongole. Alors ça entraîne pas mal de perturbations là-bas. La rentrée universitaire en présentiel a été repoussée, histoire de réduire les bouchons dans la ville. Et d'ici là, les élèves auront cours en visio. Ils ne sont pas tous ravis sur la question, Étienne Cholez.
15: Dans l'un des cafés juste en face de l'université d'Oulan-Bator, Dash, 20 ans, vient fêter la fin de son service militaire. Il va commencer sa 3e année en anthropologie.
16: Pendant 15 jours, je vais avoir des cours en visio. Mais c'est inutile. Moi, je mettrai mes écouteurs pour écouter le prof. En réalité, je serai en voyage à l'autre bout de la Mongolie. Donc, pas concentré.
15: Il trinque avec Brenda, 20 ans aussi. Elle entre en 3e année de mathématiques appliquées. Pour l'étudiante, pas de problème, comme elle vit à Oulan-Bator. En revanche, pour ses amis qui habitent loin, ce sera difficile.
17: J'ai une copine qui vit dans une province du Nord. Elle a une mauvaise connexion Internet et pas d'ordinateur. Ça va être très difficile. Je ne vois pas comment elle va suivre les cours en ligne.
15: Chaque année, environ 60 000 étudiants partent de la campagne pour rejoindre la capitale. Dorje est psychologue dans les universités. Il connaît bien les coutumes des familles qui habitent à l'opposé du pays.
18: Habituellement, les étudiants arrivent à Oulan-Bator autour du 20 août. Commence alors la chasse aux appartements. Donc, la question, c'est de savoir comment ils vont trouver cette année. Dans tous les cas, il y aura des bouchons.
15: Pour éviter ce problème, la mairie d'Oulan-Bator impose la circulation alternée en fonction du dernier chiffre de sa plaque d'immatriculation, pair ou impair, jusqu'à la mi-septembre.
7: Un sujet signé Étienne Cholez.
5: Gaëtan Plenet.
7: Il est 6h12 à Paris. Merci d'être avec nous. Le retour de l'actualité africaine dans une petite vingtaine de minutes. D'ici là, on va parler des influenceurs qui nous font de la concurrence en termes de promotion des artistes, de festivals ou des livres aussi. Ils sont de plus en plus présents dans le milieu culturel. Et on verra que ça a forcément des conséquences. Et puis la suite de notre série sur les campagnes présidentielles en France. Ce matin, celle de 2012 qui a porté à la tête du pays un président normal. C'est en tout cas ainsi que François Hollande vous laisse présenter, et même si ça s'est un petit peu retourné contre lui. Mais d'abord, on part en Inde, un pays qui n'échappe pas à la hausse du prix des carburants. Forcément, les automobilistes ne sont pas ravis. Alors certains décident d'opter pour une autre solution, le deux-roues électrique. Ses ventes explosent dans le pays, c'est moins cher de rouler et puis c'est plus pratique aussi dans les villes aux routes saturées. Il s'impose même comme le véhicule familial par excellence. Reportage à New Delhi d'Abdoulaye Rally.
19: Au cœur de la rue commerçante d'Achini, au sud de Delhi, les concessions de deux roues s'enchaînent. C'est ici que Prakash, 64 ans, vient chercher ses clés. Pour lui, tourner la page du thermique est devenu une évidence.
20: C'est la première fois que j'achète un scooter électrique. On verra ce que ça donne. L'essence est devenue trop chère. Elle a dépassé les 100 roupies le litre. C'est pour ça que je franchis le pas.
19: Un choix partagé par des milliers d'Indiens. Portés par la flambée des carburants, les ventes de deux roues électriques ont bondi de près de 63% sur un an pour dépasser 170 000 immatriculations mensuelles. Derrière son comptoir de la marque indienne Hero, Sanoj a du mal à suivre la cadence.
21: Le mois dernier, j'ai reçu 20 scooters. Tous sont vendus. Là, j'en ai reçu 20 nouveaux. Ils seront tous vendus d'ici une semaine.
19: À l'achat, cela représente un sacré budget pour les familles indiennes. Les modèles d'entrée de gamme s'affichent désormais autour de 100 000 roupies, soit environ 1 000 euros, un tarif comparable aux motos traditionnelles. Mais c'est surtout à l'usage que l'économie frappe les esprits, selon Rahul, un autre revendeur de la rue.
21: Pour faire 45 km avec une moto traditionnelle, il faut compter 102 roupies. En électrique, ça ne coûte que 10 à 12 roupies.
19: Au-delà du portefeuille, le scooter est le pivot de la vie quotidienne. À Califourchon, sur son nouveau modèle, Jyoti se définit comme une mère au foyer hyperactive. Pour elle, cet engin fait tout.
1: Je vais chercher ma fille, je la dépose, je vais à mes cours, j'achète des légumes, je fais les courses.
19: En Inde, la moto s'étire parfois au maximum pour devenir un vrai véhicule familial. Dans les avenues de la capitale, il n'est pas rare de les voir chargées à l'extrême. Alors, on a posé la question à Jyoti. Vous roulez à combien au maximum ?
1: On peut pas. À 4, les amis, la famille, tout le monde.
19: Une pratique pourtant interdite, mais révélatrice du quotidien indien. Ici, le scooter doit s'adapter à tout. Un équilibre permanent entre sécurité, débrouillardise et économie. Abdullah Erali, New Delhi, RFI.
7: Un reportage à retrouver sur RFI.fr. Votre chronique menace sur l'information. On parle ce matin des influenceurs qui empiètent quelque peu sur le travail des journalistes culturels. Ils ont droit à des projections de films spécialement réservées pour eux. Ils ont parfois la priorité sur des interviews d'artistes. Bref, ils nous font de la concurrence, on l'accepte. Mais leur intervention a un coût financier et éthique aussi. C'est un sujet signé Noémie Loweller.
2: Les Eurocaennes de Belfort, dans l'est de la France, ont décidé il y a 2 ans de recourir à une agence d'influenceurs lifestyle. Pour 6 000 euros, une dizaine d'entre eux parlent des à côté du festival.

0: Bah.
1: Ça nous est arrivé d'avoir un reportage d'une heure sur un de nos auteurs. Et effectivement, ça a donné lieu à une contribution de notre part. C'est pas plus choquant que de prendre une publicité sur tel ou tel support médiatique.
0: En plus des libraires et des journalistes spécialisés, cette maison d'édition envoie donc désormais ses nouveautés à des influenceurs sélectionnés. C'est le cas du dernier livre de Jean-Marie Blas de Robles, Cipango, à paraître le 20 août.
1: Le livre a un tel écho chez eux que je pense qu'il y aura un écho visible à l'apparition du livre. À qui l'attribuer? Pour avoir un effet visible sur les ventes d'un livre, on a besoin de tout ça à la fois.
0: Mais les profils et les méthodes des influenceurs varient. Le bureau technologie et journalisme de Reporters sans frontières reste vigilant sur ces questions. Vincent Berthier, son responsable.
2: Le fond du problème, c'est l'opacité. On est sur une mutation qui est profonde sur la manière dont on s'informe, dont on consomme l'information et dont l'information va être produite. Il faut se poser la question de la manière dont travaillent les gens qui produisent de l'information et du contenu.
0: Certains créateurs de contenu sont néanmoins experts dans leur domaine, à tel point que les journalistes copient de plus en plus leurs recettes à succès pour générer des clics et des likes sur les réseaux sociaux.
3: Noémie Loweller, 6h19 à Paris. Et c'est l'été en France, le dernier pour Emmanuel Macron à la tête du pays, puisque la présidentielle est prévue en avril et en mai prochain. Alors sur RFI, on vous propose justement de revenir sur les campagnes présidentielles françaises, celles qui ont marqué l'histoire du pays. Ce matin, retour sur celle de 2012. Nicolas Sarkozy achève son mandat, il se représente, mais face à lui, la gauche qui l'emporte avec François Hollande, qui a dit vouloir être un président normal. Retour sur les temps forts de cette campagne avec Charlotte Urien-Tomaca.
4: Il y a des slogans qui collent à une époque. En 2012, celui-ci tient en deux mots, président normal.
5: Un président qui d'abord respecte les Français, qui les considère. Moi, président de la République, je ne serai pas le chef de la majorité. J'avais évoqué une présidence normale. Rien n'est normal quand on est président de la République, puisque les conditions sont exceptionnelles. Mais il doit aussi être proche du peuple.
4: À ce moment-là, la formule fait mouche, parce qu'elle dit tout sans presque rien dire. Elle parle moins de François Hollande que du rejet de Nicolas Sarkozy. Nous sommes au printemps 2012, la France sort de 5 années de présidence hyperactive, omniprésence médiatique, soirée au Fouquet's, vacances sur le yacht de Vincent Bolloré, phrase choc, agitation permanente, Nicolas Sarkozy occupe tout l'espace. Et face à lui, François Hollande choisit exactement l'inverse. Pas de posture de chef providentiel,

0: Un premier secrétaire du PS travaille son image avec minutie, il maigrit, il affine son discours et surtout, il comprend qu'après les crises financières, après les tensions, après l'hyperprésidence, une partie des Français aspire au calme.
1: Vous pouvez décider de changer. Changer d'avenir, changer de politique, changer de président. Le changement, c'est maintenant.
0: Même ces meetings contrastent avec ceux de Nicolas Sarkozy. Là où le président sortant électrise ses partisans, Hollande installe une ambiance plus sobre, presque tranquille. Il parle de justice sociale, de jeunesse, de rassemblement. Il promet de réenchanter le rêve français. Mais le vrai tournant arrive pendant l'entre-deux-tours. Le débat télévisé entre François Hollande et Nicolas Sarkozy oppose deux styles, presque deux conceptions du pouvoir. Et pendant plusieurs minutes, François Hollande répète inlassablement.
2: Moi, président de la République, je ne traiterai pas mon premier ministre de collaborateur. Moi, président de la République, je ne participerai pas à des collectes de fonds pour mon propre parti.
0: Une séquence devenue culte et qui convainc probablement une partie des Français. Le 6 mai 2012, François Hollande est élu avec un peu plus de 51% des voix. Place de la Bastille, la gauche célèbre sa victoire.
3: Mes chers concitoyens, les Français viennent de choisir le changement en me portant à la présidence de la République.
0: Mais une fois au pouvoir, l'image du président normal finit par se retourner contre lui. Ce qui apparaissait comme une qualité devient pour ses adversaires un symbole de faiblesse. En politique, les slogans sont parfois des boomerangs et celui de François Hollande restera comme l'un des plus marquants de la Ve République.
4: Charlotte Urien-Tomaca. Et rediffusion de votre chronique Vivre ailleurs. Ce matin, rencontre avec Mélina Seymour. Originaire de Guadeloupe, elle vit au Canada où elle a décidé de valoriser la culture afro-caribéenne à travers l'intelligence artificielle. Elle a lancé Seymour Creation au Québec et un atelier de sculpture et d'innovation au Bénin aussi. Elle nous raconte au téléphone de Corinne Mandjou.
5: Je suis effectivement originaire de la Guadeloupe et je vis au Québec depuis presque 10 ans. Mon parcours, en fait, est à la croisée des cultures afro-caribéennes, africaines et nord-américaine, à travers donc mes activités associatives. Depuis la Guadeloupe, en fait, j'ai toujours valorisé notre culture dans le cadre d'événements nationaux, régionaux, que j'ai eu le privilège d'organiser aux Antilles, en Guadeloupe, au Canada et aussi en Afrique, à la fois au Bénin et au Togo. Et avec les possibilités immenses qu'offre l'IAD depuis 2-3 ans, j'ai pensé à ce moment-là faire la promotion de bois sculpté avec les outils IA, l'intelligence artificielle. De fil en aiguille, nous avons donc créé Seymour Création, qui est né d'un rêve d'imaginer des œuvres uniques en bois sculpté, mais ouvert à l'innovation. Donc nous avons donc commencé avec l'IA à générer des sculptures sur bois et qui racontent des histoires. Donc à partir de nos images que nous générons donc à partir du numérique, nos sculpteurs au Bénin créent des œuvres physiques de toute beauté.
6: Comment l'intelligence artificielle intervient-elle concrètement dans vos processus de création ?
5: Il faut bien comprendre que l'IA pour nous, c'est un outil d'inspiration et de conception. Nous utilisons l'IA pour générer des modèles et des designs. Mais ça ne remplace pas en fait le savoir-faire de nos maîtres sculpteurs béninois, mais ça enrichit son travail. Une fois les modèles proposés, ben nos artisans apportent leur sensibilité, leur technique pour transformer ces idées-là en œuvres tangibles. Et à partir d'une image, ils sculptent sur du bois noble une première création. Et aujourd'hui, donc avec nos artisans sculpteurs basés donc dans notre atelier à Cotonou, nous nous spécialisons dans la création sur mesure de mobilier connecté avec QR code qui raconte des histoires, celles des clients, mais aussi celles de l'œuvre elle-même. Donc, nous combinons savoir-faire traditionnel et technologie IA pour réinventer, en fait, cet univers.
6: Pourquoi avoir choisi d'implanter votre atelier au Bénin?
5: En 2017 et jusqu'à récemment, je me suis beaucoup investi en Afrique subsaharienne et à travers mes déplacements, j'ai noué d'excellents contacts avec des jeunes et des femmes du Bénin. Donc le choix du Bénin pour l'installation de notre atelier, c'est donc logique, compte tenu des connexions que nous avions déjà. Et puis de plus, le Bénin, c'est une terre de tradition, riche en savoir-faire artisanal. Et travailler avec des artisans locaux, c'est une manière pour nous de valoriser ce patrimoine-là. C'est une façon de faire le lien aussi avec le continent. Et en même temps, être basé au Canada me permet de bénéficier d'un accès à des technologies avancées, un marché international, et ça me procure beaucoup d'opportunités incroyables. Ce lien entre le Nord et le Sud est une force, et ça reflète mon ambition de bâtir des ponts entre les traditions et l'innovation.
6: Alors, vous êtes une femme dans un domaine encore dominé par les hommes. Quels sont les défis que vous avez rencontrés et les leçons que vous en tirez?
5: Effectivement, être une femme dans ce milieu, c'est pas toujours simple. Sur le continent, il y en a peu. Et une femme guadeloupéenne en Amérique du Nord qui agit pour créer des ponts entre tradition et modernité au Bénin, faut vraiment être motivée, briser les stéréotypes et

0: parfois s'imposer davantage. Mais ce sont des défis qui m'ont rendu plus résiliente et qui m'ont appris l'importance de bâtir en fait une communauté forte autour de moi.
1: Quels sont vos projets?
0: Ben, nous nous attacherons à parler de nos créations et toutes les valeurs ajoutées que nous apportons. Nous travaillons aussi à développer des formations pour apprendre le métier de sculpteur sur bois avec la mention innovation et IA. Et donc, nous aidons aussi des artisans africains et afro-caribéens à intégrer l'IA dans leur processus créatif. Nous sommes dans un monde d'innovation et si nous restons sur le bord de la route en se disant que l'IA, c'est pas bon, que ça détruit, etc., eh bien, nous sommes là pour dire, voici comment on peut utiliser l'IA pour pouvoir faire de la valeur ajoutée tout en valorisant notre richesse culturelle.
2: Mélina Semour, l'invitée de la chronique Vivre ailleurs avec Corinne Manjou. Le retour de l'actualité africaine dans 3 minutes, mais d'abord de la musique, c'est dans notre playlist du mois sur RFI. Georgia Smith et Wizkid, voici Alive sur RFI.

0: Live, George Smith et Whiskey dans notre playlist officielle sur RFI.fr, rubrique musique, l'actualité africaine dans une minute. À tout de suite.
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0: Il est tout juste 5h30. Anjamena, merci d'écouter RFI 4h30 en temps universel. Et bonjour à vous Fabrice Legrier.
5: Bonjour Gaëtan, bonjour à tous.
0: L'heure d'Afrique Matin, 30 minutes d'actualité consacrée au continent. Et à la une, l'opposant, Succès Masra, désormais libre au Tchad.
5: L'ex-premier ministre et président du parti Les Transformateurs a été gracié par le chef de l'État, Mahamat Idriss Déby, tout comme 8 autres opposants. Le déroulé de ces dernières heures dans un instant et nous écouterons Succès Masra qui a pris la parole devant ses militants dans la nuit. Une grâce, mais pas une amnistie pour l'heure, il reste donc inéligible. Nous sommes le 15 août, c'est donc aujourd'hui en RDC c'est que l'ultimatum fixé par la coalition de l'opposition C64 arrive à expiration. Elle qui exige l'ouverture d'un dialogue national inclusif et qui rejette le projet de changement de la constitution voulu par Félix Tshisekedi, le chef de l'État qui hier a renvoyé en seconde lecture au Parlement la loi prévoyant l'organisation d'un référendum constitutionnel. Des évolutions donc, comme sur d'autres points, nous y reviendrons. Retour également sur ces tensions en Zambie après les élections présidentielles et législatives de jeudi. Des attaques ont visé des responsables de bureaux de vote. Le leader de l'opposition, Brian Mundubile, qui a revendiqué sa victoire, a affirmé avoir été interrogé par l'armée. Et puis nous serons aux Comores, où les habitants confrontés à une pénurie d'eau s'organisent comme ils le peuvent. Au Tchad, l'opposant Succès Masra est donc libre. L'ancien Premier ministre est arrivé dans la nuit au siège des Transformateurs, le principal parti d'opposition dont il est le chef. Après une longue journée de négociations, il a donc été gracié hier par le chef de l'État, Mahamat Idriss Déby. Une grâce présidentielle annoncée dans la matinée et qui concerne aussi 8 autres opposants, tous membres du groupe de concertation des acteurs politiques. Après plus d'un an passé derrière les barreaux, Succès Masra a donc retrouvé la liberté, Alexis Guilleux.
6: Des scènes de liesse pour le retour de Succès Masra peu après minuit, heure locale, au siège de son parti où les militants des Transformateurs étaient réunis depuis de longues heures. L'ancien Premier ministre a assuré avoir la même détermination, le même engagement. Il dit pardonner et être prêt à reprendre ses activités. De leur côté, Max Kemkoy et les 7 autres leaders du GCAP Gracier sont eux tous sortis de prison en fin d'après-midi. Les 9 opposants sont les premiers à bénéficier de grâces présidentielles annoncées en début de semaine par le président tchadien, Mahamat Idriss Déby. Ancien Premier ministre et chef du principal parti d'opposition, Succès Masra avait été condamné l'an dernier à 20 ans de prison pour complicité de meurtre et diffusion de messages à caractère haineux et xénophobe. La justice tchadienne le poursuivait sur la base d'un message vocal daté de 2023. Quant aux autres leaders politiques, ils avaient eux été accusés de fomenter une insurrection et condamné à 8 ans de prison en mai dernier. Avec une grâce plutôt qu'une amnistie, ils sont désormais libres mais conservent leur casier judiciaire et restent donc inéligibles.
5: Alexis Guilleux, et je vous propose d'écouter la première déclaration de Succès Masra qui s'est exprimée lors de son retour au siège de son parti dans la nuit.
7: Taquet savait, elle aime les enfants dans ce pays, ça l'aide. Que les raisons pour lesquelles on a amené là-bas n'ont rien à voir avec les financements et les investisseurs. Et nous avons pardonné à ceux qui, par crainte, couvert le statut pour leurs intérêts, pour ce soir, je voudrais que vous ayez un cœur plus vert. Parce que moi, votre serviteur aussi, j'ai pardonné à tous ceux qui nous ont fait du mal. Et je ressors de cette expérience encore plus convaincu, ayant encore plus la soif et la veine de la justice pour l'autre but. Et s'il y a une seule chose, que cette expérience douloureuse, si elle va être utile à ce peuple, c'est de dire entre bien ce que nous sommes. Et du haut de ces tribunes et de ce balcon de l'espérance, de ce balcon de l'espoir, je voudrais réitérer notre disponibilité politique Parce que chacun sait ce que nous représentons politiquement dans ce pays. Votre disponibilité à travailler avec le chef de l'État et avec tous les autres pour faire en sorte que ce pays avance.
5: Voilà pour la déclaration de succès Massra, libre donc après une grâce présidentielle. Des propos recueillis par Olivier Monodji, notre correspondant à Djamena.
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5: En RDC, c'est aujourd'hui 15 août qu'arrive à expiration l'ultimatum fixé par la C64, la coalition de l'opposition qui exige l'ouverture d'un dialogue national et l'abandon du projet de réforme constitutionnelle souhaité par le président Félix Tshisekedi. Le mois dernier, la C64 avait déjà repoussé un appel à manifester à la demande des confessions religieuses qui assurent le pont avec la présidence. Elle avait été repoussée, mais cette semaine, elle a prévenu qu'elle ne reculerait pas cette fois-ci. Aujourd'hui, toujours pas de date pour un éventuel dialogue, mais les lignes ont quelque peu bougé tout de même. Hier, le chef de l'État a renvoyé en nouvelle lecture au Parlement la loi qui prévoyait l'organisation d'un référendum constitutionnel. Et ce n'est pas le seul point qui a évolué d'ailleurs, Patient Ligaudy.
9: Il y a d'abord le dialogue. Le 17 juillet, après une rencontre avec le responsable de la Conférence épiscopale nationale du Congo et de l'Église du Christ au Congo, Félix Tshisekedi accepte le principe d'un dialogue entre Congolais. En réponse, trois jours plus tard, la C64 reporte sa marche prévue le 22 juillet. Deuxième terrain, la situation de certains opposants. L'opposant Olivier Kamitatou récupère son passeport, Délice Sanga également, et plusieurs dossiers judiciaires évoluent également. Celui d'Aubin Minaku et Emmanuel Ramazani Chadari du PPRD, le parti de Joseph Kabila passe du Conseil national de cyberdéfense à l'auditorat militaire général. Pour les jeunes opposants Nathanael Onokomba, la justice militaire renonce à les juger et les dossiers passent devant la justice civile. Troisième terrain, le référendum. Le texte sur son organisation, l'une des lignes rouges de l'opposition, retourne au Parlement pour une nouvelle délibération. Prince Epengue, porte-parole de la Mouka et cofondateur de la C64, y voit un petit pas dans le sens de l'apaisement. Mais attention, des crispations ne signifient pas encore règlement de la crise. Les détenus que nous venons de citer n'ont pas été libérés. L'opposition réclame toujours des libérations, le retour des exilés, le rejet d'un changement de constitution et le format du dialogue reste lui-même en discussion.
5: Patient Ligaudy, la RDC toujours, et cette déclaration hier du chef des affaires humanitaires de l'ONU. L'épidémie d'Ebola qui sévit dans le pays tue une personne toutes les 30 minutes. Nous ne pouvons pas laisser le virus dépasser notre riposte, a déclaré Tom Fletcher, qui appelle la communauté internationale à, je cite, se réveiller et se mobiliser. Dans l'actualité également, ces tensions en Zambie après les élections générales de jeudi, présidentielles et législatives. Elles ont éclaté hier pendant la compilation des résultats. La commission électorale a suspendu les opérations pendant plusieurs heures et ce après des attaques visant certains responsables de bureaux de vote. Après avoir revendiqué sa victoire hier, Brian Mundubile, candidat à la présidence et principal chef de l'opposition, a même déclaré avoir été interrogé par l'armée. Les précisions de Willy Diallo.
10: Selon Brian Mundubile, plusieurs de ses résidences ont été encerclées par l'armée. Dans un message audio, il raconte comment des militaires sont rentrés dans sa maison en détruisant tout sur leur passage. Il dit s'être enfermé avec sa femme dans une chambre et qu'un des membres de son parti a été touché par balle. Ils nous ont embarqués comme des animaux, comme des criminels, ajoute le candidat. Brian Mundubile explique avoir été interrogé par l'armée zambienne après avoir annoncé sa victoire aux élections sur les réseaux sociaux. Une annonce critiquée par la commission électorale qui a demandé au candidat de s'abstenir de se proclamer vainqueur avant de suspendre le décompte des voix suite à des attaques contre certains responsables de bureaux de vote. Hier, en fin de journée, des policiers anti-émeutes et des soldats à bord de véhicules blindés ont été déployés dans certains quartiers de Lusaka, la capitale. La police a annoncé qu'un responsable de parti politique avait été tué dans un bureau de vote lors du scrutin de jeudi. Quant au président sortant, Hakainde Hichilema, il a appelé les Zambiens à rester pacifiques, patient et patriotique, en attendant les résultats officiels.
5: Oueli Diallo, à Madagascar, le gouvernement veut s'attaquer à la hausse des prix. Un nouveau projet de loi doit ainsi permettre de sanctionner les commerçants accusés de spéculer sur les produits de première nécessité, à l'image du riz ou encore de l'huile. Mais le vrai problème serait ailleurs. Les explications de notre correspondante à Antananarive, Aurélie Couman.
11: L'objectif de ce projet de loi, sanctionner les commerçants qui stockent volontairement des marchandises pour créer une pénurie artificielle et faire monter les prix ou qui gonflent leurs marges au-delà du raisonnable. La ministre du Commerce et de la Consommation, Michaela Andriamadisson, a déjà appelé à plusieurs reprises les commerçants à pratiquer des prix équitables. Il ne faut pas profiter de la situation, les prix doivent rester justes pour ne pas devenir un fardeau pour les consommateurs, avait-elle déclaré. Mais cette spéculation de certains n'explique pas à elle seule la hausse des prix à Madagascar. Selon les associations de consommateurs, le pays importe l'essentiel de ses produits de première nécessité et de ses intrants industriels, notamment les produits pétroliers. Toute variation des cours mondiaux du pétrole ou des matières premières se répercute donc directement sur les prix à la consommation. Cette dépendance s'explique par un tissu industriel local très restreint, incapable de produire à grande échelle. Selon plusieurs observateurs, une loi contre la spéculation peut sanctionner des comportements individuels, mais elle n'a aucune prise sur les cours mondiaux des matières premières, qui restent le principal facteur de l'inflation dans le pays. Le texte doit maintenant être examiné par l'Assemblée nationale, sans qu'une date ait encore été précisée. Aurélie Couman, Antanan arrive. RFI.
5: Aux Comores, Moroni, confrontée à une pénurie d'eau, elle bouleverse le quotidien des habitants et réactive aussi les réseaux d'entraide. Ainsi, entre voisins et parents, quelques litres se partagent pour parer aux besoins les plus urgents. Certains habitants utilisent notamment l'eau de mer pour évacuer des toilettes. D'autres rapportent quelques bidons depuis leur village jusqu'à la capitale. Mais cette solidarité ne suffit pas à absorber une crise qui touche aussi les petites activités économiques. Familles et professionnels multiplient les solutions de fortune, souvent coûteuses, pour continuer à cuisiner, à travailler ou simplement préserver un minimum d'hygiène. Abdallah Mzembaba.
8: Au sud de Moroni, Natija vit avec plusieurs proches. Dès les premiers jours, la famille a dû réorganiser ses repas.
12: Au tout début de la pénurie, on a mangé au restaurant pendant près d'une semaine. Vendredi dernier, on a dû préparer à la maison. On a dû acheter de l'eau minérale. On a acheté 3 bonbonnes d'eau pour 5000 francs et ça nous a permis d'avoir de l'eau pour cuisiner, un peu pour faire la vaisselle et un peu pour se préparer le lendemain pour le travail.
8: Dans la maison, l'eau achetée ne suffit pas à tous les usages. Les douches et le linge des enfants passent après la cuisine. Au nord de la capitale, Nasser fait les mêmes arbitrages dans son salon de coiffure, mais les résultats ne sont pas toujours garantis.
13: C'est une période très compliquée parce que même quand les clients viennent, je leur demande de partir. Je suis dans l'impasse. L'eau, c'est une priorité. La seule solution, c'est quand le client ne veut pas de shampoing, juste se faire couper les cheveux. À 17h, je ferme, alors qu'en temps normal, je travaille de 7h30 à 21h30. Je perds ainsi 50% de mon chiffre d'affaires quotidien. 50% de perte.
8: Nasser était pourtant prêt à payer le double, soit 500 francs les 20 litres, mais faute de vendeur, il s'est rendu lui-même deux fois à moto à une borne fontaine avec un bidon de 20 litres. Là aussi, pas une goutte au plus fort de la pénurie. Abdallah Mzembaba, Moroni, RFI.
5: Et c'est la fin de ce journal. 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Il est 6h41 à Paris, 4h41 en temps universel.
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5: Et à suivre, notre série de l'été qui explore les histoires de la nuit en Afrique. Et nous serons en Côte d'Ivoire, dans la commune de Yopougon. À Abidjan, notre correspondant Benoît Almeras nous parlera de la mythique rue Princesse, elle qui pendant 20 ans a été le passage obligé de celles et ceux qui aiment faire la fête. L'actualité des médias ensuite, rendez-vous consacré ce matin au podcasteur et influenceur Guillaume Play, fondateur et animateur du Media Legend. Celui-ci est dans la tourmente depuis quelques jours. Il est mis en cause pour son management et ses relations avec son public. Nous y reviendrons avec Amaury de Rochegonde. Enfin, des refrains pour l'histoire, ces chansons emblématiques qui racontent un événement marquant, un bouleversement historique ou encore une date clé du continent, les Vikings de la Guadeloupe au programme dans quelques minutes. Mais d'abord, le journal des sports avec vous, Pauline Guillou. Bonjour Pauline.
15: Bonjour tout le monde.
5: La CAN féminine touche à sa fin, dernier week-end de compétition avec au programme d'abord la petite finale.
15: Et oui, Maroc-Algérie pour grimper sur la dernière marche du podium. Après deux finales perdues lors des deux dernières CAN, les Marocaines espéraient mieux pour cette nouvelle compétition à domicile. Difficile de retrouver élan et motivation, mais le sélectionneur des Lions de l'Atlas, Jorge Vilda, promet que ses joueuses se battront pour cette médaille de bronze. Écoutez.
16: Ça a été dur pour tout le monde, mais l'équipe s'est bien remise au niveau mental. Mes joueuses sont très fortes mentalement et elles veulent terminer cette compétition par une victoire. Jusqu'à présent, nous avons très bien joué. Il nous manque une petite cerise sur le gâteau pour laisser une bonne impression, mais nous avons joué 5 très bons matchs. Nous n'avons encaissé qu'un seul but et les statistiques montrent que nous avons toujours été supérieurs à nos adversaires. Sauf que le football est ainsi, un petit détail et ça vous élimine de la finale. Cette équipe a montré qu'elle savait surmonter l'adversité et je suis convaincu que les joueuses vont tout donner pour terminer avec une médaille pour tous nos supporters et pour achever cette compétition sur une bonne note.
17: Y para, bueno, pues acabar un campeonato con buena nota.
15: Et le Maroc que l'on retrouvera, quoi qu'il arrive, au Brésil l'été prochain, puisque les Lions de l'Atlas sont qualifiés pour la Coupe du Monde.
5: Et autre nation déçue des demi-finales de la CAN féminine, l'Algérie.
15: Déçues mais pas abattues, les Algériennes enregistrent leur meilleure performance en Coupe d'Afrique des Nations cet été. Même si leur défaite face au Malawi laissera quelques regrets, l'Algérie veut aussi profiter de cette opportunité pour écrire une ligne de plus dans l'histoire du football algérien. Lina Boussaha, milieu de terrain des Vertes.
17: Ce qui nous motivera demain, c'est tout simplement entrer dans l'histoire. L'équipe nationale, l'équipe féminine d'Algérie. On a montré un beau visage jusqu'ici, depuis ces trois saisons ensemble avec le coach Farid Bensichi, son staff, la fédération qui nous pousse. Donc c'est tout simplement de rentrer dans l'histoire de la sélection féminine d'Algérie, apporter une médaille au peuple. Cette médaille de bronze, ce n'est pas rien. Ce sera la récompense de ces trois années, de tout ce qu'on a réalisé depuis ces trois années ensemble, et une très belle fin de compétition, tout simplement.
15: Maroc-Algérie, donc petite finale de la CAN féminine, coup d'envoi 17h en temps universel. Sur le papier, le Maroc est favori à domicile, plus et vainqueur de la dernière confrontation qui remonte à moins de 3 semaines. Les deux équipes s'étaient affrontées en phase de poule avec une victoire des Lions de l'Atlas 1-0.
5: Et on rappelle que la grande finale de cette CAN se jouera demain soir. Elle opposera le Cameroun au Malawi, deux équipes en quête d'un premier titre continental. Et on termine avec du rugby, Pauline.
15: La suite de la tournée des All Blacks néo-zélandais en Afrique du Sud, chez les actuels champions du monde qui vont défendre leur titre mondial dans un peu plus d'un an. En attendant, ils accueillent la Nouvelle-Zélande qui dispute une série de matchs contre des clubs sud-africains avant d'affronter les Springboks à 4 reprises. Aujourd'hui, ils sont à Pretoria pour affronter les Vodacom
5: Bulls. Le sport, signé Pauline Guillou. Merci Pauline.
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5: À la une de l'actualité internationale, un anniversaire célébré par les talibans en Afghanistan. Ça fait 5 ans aujourd'hui qu'ils ont repris le pouvoir, mettant un terme à l'époque à la plus longue intervention militaire de l'histoire des États-Unis. Aujourd'hui, les défenseurs des droits humains dénoncent des reculs considérables, notamment en matière des droits des femmes. Témoignage à suivre dans le journal de 5h TU d'environ un quart d'heure maintenant. À suivre également dans ce journal, un reportage sur la situation surveillée de très près à Ceuta, l'enclave espagnole nichée dans le nord du Maroc, où des dizaines de milliers de personnes ont franchi la frontière il y a 2 semaines. Un nouvel appel à franchir cette frontière aujourd'hui est massivement relayé sur les réseaux, mais un important dispositif sécuritaire est déployé à Fnidek, côté marocain. L'Europe toujours face aux incendies, la Croatie notamment annonce un mort dans une zone résidentielle du littoral, tué par un feu ayant fait par ailleurs 40 blessés. En Espagne également, des centaines de pompiers déployés pour lutter contre un incendie dans la région d'Aragon. Incendie inédit aussi en Grande-Bretagne. Et la France et l'Allemagne font aussi face à des feux similaires. Comme chaque week-end cet été, RFI explore les histoires de la nuit en Afrique. Et ce matin, nous nous rendons en Côte d'Ivoire et plus précisément à Abidjan, la capitale économique du pays, qui est aussi la capitale de l'enjaillement, c'est-à-dire qu'on s'y amuse beaucoup. Et elle doit en bonne partie sa réputation à une artère mythique de la commune de Yopougon, la rue Princesse, rasée il y a 15 ans au nom de la salubrité urbaine. Notre correspondant Benoît Almeras a rencontré ceux qui ont bâti le mythe.
19: Rue Princesse de Yopougon, il est 23h.
20: L'histoire de la rue Princesse a duré 20 ans.
19: Le temple de nuit chaude de la capitale économique vit à son rythme habituel. Boissons qui coulent à flot, musique à profusion et le monde qui bouge.
20: Aujourd'hui, les nuits se sont refroidies, mais la mémoire reste vive chez Charlie Beauzieux. En 1991, cet entrepreneur gère l'image, la toute première boîte de la rue Princesse et le début d'un mythe.
21: On s'est dit qu'il fallait réveiller la commune et donc on a dit qu'on devait créer une image. L'image de la commune de Yopougon. Et comme nous étions dans le milieu du showbiz, tout artiste qui passait en Côte d'Ivoire, ils étaient là. C'était le rendez-vous des grands.
20: Dans la foulée de l'image, d'autres boîtes comme la clinique, le sérum, la pharmacie de garde ouvrent et cimentent la réputation de la rue Princesse. L'artère de 2 km de long devient un maquis géant et le passage obligé des fêtards.
22: On a inversé la tendance. Les gens quittaient donc Cocody pour aller à Yopougon danser.
20: Le producteur de musique Claude Bassolet était le propriétaire de l'image. Pour lui, la rue Princesse a même redéfini la culture ivoirienne.
22: Une boîte de nuit qui jouait à l'époque le Zouglou était considéré comme une boîte folklorique, machin et tout. On a imposé cette musique-là qui aujourd'hui est devenue notre identité nationale.
20: En plus du Zouglou, la rue Princesse voit l'émergence du coupé décalé. DJ Arafat fait ses premiers pas au Shanghai. La médaille à son revers, le vacarme et la prostitution. En 2011, la rue Princesse est rasée au nom de la salubrité quelques mois après l'arrivée au pouvoir d'Alassane Ouattara. Le mythe tombe, mais son esprit demeure. Il a même infusé dans tout Yopougon, selon Léo Montaz, ethnologue spécialiste de la musique ivoirienne.
2: Je ne pense pas qu'il y ait des lieux qui aient la même image que la rue Princesse, hein, qui soient aussi importants dans les imaginaires ivoiriens aujourd'hui. Maintenant, Yopougon reste un quartier central des cultures musicales ivoiriennes et Yopougon continue à être un haut lieu de la fête ivoirienne, notamment pour les classes moyennes et les classes populaires qui n'ont pas les moyens d'aller dans les boîtes de nuit branchées de Cocody.
20: Yopougon reste habité par la rue Princesse. Aujourd'hui, c'est le Biama, la version survoltée du coupé décalé qui ressuscite les nuits de la commune la plus populaire d'Abidjan. Benoît Almeras, Yopougon.

0: Les histoires de la nuit en Afrique, une série, une autre série estivale à retrouver sur RFI.fr et sur l'application Pure Radio. L'actualité des médias, comme chaque samedi à 7h06 sur RFI. Et ce matin, nous parlons avec Amaury de Rochegonde, du podcasteur et influenceur Guillaume Play, récemment mis en cause pour son management, mais aussi des relations présumées avec des fans mineurs. Fondateur et animateur du Media Legend, Guillaume Play est aussi un intervieweur de personnalités politiques ou économiques, Amaury.
1: Oui, Nicolas Sarkozy, Rachida Dati, Bernard Arnault, ils ont tous eu droit depuis un an à une longue interview sur Legend pour pouvoir y exprimer leur vérité face à un interlocuteur tantôt épaté, tantôt admiratif, mais toujours bienveillant. Guillaume Play est-il le Joe Rogan français du nom de ce podcasteur américain proche de Donald Trump et du camp conservateur? Il s'est en tout cas taillé une solide réputation depuis l'élection de 2022 où il avait reçu Anne Hidalgo, mais aussi Marine Le Pen et Éric Zemmour, ce qui lui avait valu d'être accusé de participer à la normalisation de l'extrême droite. Ces longues et parfois complaisantes interviews tranchent avec les formats courts que l'on trouve souvent en vidéo sur les réseaux sociaux, mais c'est aussi ce qui lui permet d'appâter les célébrités comme le basketteur Tony Parker, l'ancien patron Carlos Ghosn ou le ministre de l'Intérieur Laurent Nunez. Guillaume Play n'est pas tenu par les exigences du journalisme, il ne se revendique d'ailleurs pas comme tel, et il rencontre un grand succès si l'on en croit ses 3,7 millions d'abonnés sur YouTube et ses 8 millions d'écoutes mensuelles à son podcast, le premier en France selon Spotify.
0: Et Guillaume Play a donc été la cible de plusieurs articles de presse, à la fois sur son management et sur ses relations avec son public.
1: Oui, une enquête parue dans les Inrocuptibles décrit notamment un climat délétère, raciste et sexiste à ses côtés, ce dont se défend l'intéressé. Surtout, le mensuel a retrouvé deux fans avec lesquels il a eu des échanges à connotation sexuelle à partir de leurs 14 et 15 ans, quand lui en avait 26 et qu'il travaillait sur la radio Énergie. Des témoignages qui ont aussi été diffusés anonymement par le youtubeur PTZ. Le Monde a publié de son côté le récit d'une ancienne mineure de 14 ans à qui il aurait évoqué l'idée d'un plan à trois, je cite. L'ancien animateur s'est défendu d'abord en disant que ces messages étaient inappropriés, mais que tous ne venaient pas de lui, les comptes sociaux étant co-gérés avec son équipe, ce qui a offusqué les personnes concernées. Puis Guillaume Play a déposé plainte contre les Inrocuptibles, Le Monde et PTZ.
0: La chronique des médias signée Amaury de Rochegonde sur RFI. Des refrains pour l'histoire, pour terminer cette édition, ces artistes du continent qui, à travers leurs chansons, ont accompagné et accompagnent encore les moments clés et les grands bouleversements, des repères collectifs qui racontent un événement historique, une époque, un fait social ou encore culturel. Et ce matin, coup de projecteur sur les Vikings de la Guadeloupe et leur titre « Qu'a nous fait ?» Florence Maurice.
2: Faut imaginer, un samedi soir à Pointe-à-Pitre dans les années 1970. C'est l'heure du bal. Sur scène, il y a les Vikings de la Guadeloupe, un groupe star de l'époque. Leur musique fait danser toute l'île et au-delà, avec ses tubes comme celui-ci, Canoupé fait. Canoupé fait, c'est une question en créole. Que pouvons-nous faire ? La chanson est signée Pierre-Édouard Décimus, le bassiste des Vikings. Elle sort en 1977. Et derrière cette question, il y a un fléau, le chômage, qui continue de monter en flèche.

0: Il n'y a pas de travail, que pouvons-nous faire ? Chante Maxo Séverin, l'un des chanteurs des Vikings. 30 ans plus tôt, la Guadeloupe est devenue un département français. Mais les promesses d'égalité avec la métropole ont laissé place à la désillusion. La jeunesse est de plus en plus scolarisée, mais les débouchés restent rares. Même dans l'agriculture, la mécanisation commence à remplacer les bras. L'île est en ébullition, se souvient Pierre-Édouard Décimus.
1: Nous étions dans une période de protestation et d'affirmation identitaire et politique.
0: Car le malaise ne date pas des années 70. 10 ans plus tôt déjà, un événement a fait voler en éclats les espoirs d'égalité nés de la départementalisation.
2: Des incidents qui ont fait 3 morts et une soixantaine de blessés.
0: En mai 1967, à Pointe-à-Pitre, sur la place de la Victoire, se déroulent des négociations entre syndicats et patronat.
3: 5000 ouvriers du bâtiment, sur un mot d'ordre de la CGT, étaient en grève.
0: Le temps monte, la répression est vive, grenades assourdissantes, balles réelles, le bilan officiel est de 8 morts. Les historiens parlent d'un véritable massacre et d'un bilan plus lourd. Pierre-Édouard Décimus a 20 ans à l'époque, les Vikings viennent de naître, il se consacre à la musique, mais il voit ce qui se passe.
1: Quand on sortait de répétition, j'ai vu des corps mutilés, j'ai vu les forces de l'ordre qui tirait sans sommation, j'ai vu, il y a eu un soulèvement très fort.
0: Et ce traumatisme, il l'a encore en tête lorsqu'il écrit Canoupé Fait 10 ans plus tard. Mais pour lui, la question ne s'arrête pas au travail. Derrière le chômage, c'est l'avenir même de l'île qui est en jeu. Quelle Guadeloupe construire? Quel modèle inventer? Quel avenir?
1: Canoupé Fait, ça veut dire, que pouvons-nous faire d'autre que ce qui a été fait jusqu'à présent. Ne pas vouloir plonger tête baissée dans ce que nous propose la métropole et montrer à la métropole que nous sommes debout.
0: Et c'est exactement ce qu'il fait avec ce morceau, car Canoupé Fait ne ressemble pas vraiment à ce qui se fait alors. Un blues, hors cadre, une structure harmonique complexe, idéale pour l'improvisation.
1: On nous a pris pour des fous, mais on était fous. Je reconnais qu'on était fous. Alors que tout le monde fait du blues partout sur 12 mesures, nous on arrive, on fait sur 64 mesures, c'est de la folie.
0: Un blues donc, mais joué ici dans un esprit créole, avec les rythmes et les instruments de la Guadeloupe. Et sans renier des influences, comme celle de George Benson par exemple, que les mélomanes avertis auront peut-être reconnu dans cette

0: ça montre comment on peut s'exprimer dans un langage qui est la biguine, une tonalité et des expressions qui sont bien chez nous, mais dans un langage universel qui est la musique.
1: Que pouvons-nous faire ? Pour Décimus, la réponse est donc là, créer une musique guadeloupéenne qui assume ses influences sans renoncer à son identité. Avec cette chanson, Canoupé fait, les Vikings ouvrent une voie. Quelques années plus tard, elle mènera au Zouk et au groupe Cassave que fonde Pierre-Édouard Décimus avec son complice Jacob Desvarieux.

les Vikings de la Guadeloupe et leur titre Canoupe est fait au cœur des refrains pour l'histoire. Cette belle série signée Florence Maurice, à retrouver également sur notre site RFI.fr ou encore sur l'application RFI Pure Radio. Un grand merci à Sébastien Duhamel, à la rédaction en chef ce matin, à Pauline Berthélémy qui est à la réalisation. RFI, il est 6h59, bientôt 4h59 en temps universel, et dans une poignée de secondes, RFI Matin présenté par Pierre Boudias. 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
1: On inspire. On rejoint les mains devant le cœur. Et on va lentement lever les bras et les positionner en salut au-dessus de la tête.
2: Qu'est-ce que c'est que ça, le chat?
1: On expire.
2: Tu en as mis partout.
1: On plonge en avant. On plie les genoux.
2: Attends.
1: On redescend les bras. Puis on pose les doigts au sol.
2: Ne va pas trop par là, toi.
3: Mais qu'est-ce qui se passe?
1: On inspire profondément.
2: Attends, reviens.
3: Non, on peut jamais être tranquille, hein.
1: Et on se redresse en déroulant le dos, vertèbre par vertèbre.
0: Le chat disparaît.
2: Rosa, m-am apucat să fac o curățenie generală în apartamentul tău și cum deschisesem geamul, butanul a sărit.
3: Diane, Abili, qu'est-ce qui se passe?
2: Le chat, il a sauté par la fenêtre. Oh, pardon, je te dérange.
3: Non, non, je suis en train de faire ma séance de yoga. Viens, on va le chercher dans la cour.
2: Oh là là, j'espère qu'il n'est pas sorti dans la rue.
3: On va le retrouver, ne t'inquiète pas. Zen.
2: Je sais pas ce que je vais dire à Rosa. Elle va me tuer.
3: Mais non, ne t'inquiète pas. Allez, viens.
4: Tiens. Bonjour Billy, bonjour Diane.
3: Bonjour Ousmane. Ah, mais tu as un nouveau vélo.
4: Tu sais, c'est un des vélos que j'ai conçu moi-même.
3: Bravo, c'est impressionnant.
2: Oui, tu n'as pas vu le chat?
4: Quoi? Non.
3: Il est noir avec des taches blanches.
4: Non, je ne crois pas.
2: Rosa, încercăm să-l găsim. Știu unde ar fi putut să se ducă?
4: Enfin, c'est sûr, je ne l'ai pas vu.
3: Oh non, c'est le chat de Rosa, il faut le retrouver.
2: Il est peut-être dans la rue, on va demander à Amir.
4: Je vous rejoins, je range mon vélo.
2: Tu n'as pas vu le chat de Rosa?
5: Ah non, je n'ai rien vu d'ici. Demande à Diane peut-être.
2: C'est fait, c'est fait.
3: Bonjour Amir.
5: Bonjour.
4: Bonjour.
5: Ah salut Ousmane. T'en es où avec ton projet de magasin de vélo?
4: Ouf, ça avance. Mais je n'ai toujours pas trouvé de local.
2: Rosa, să știi că toți vecinii încearcă să vețească motanul. Până și Usman. De altfel, el tot mai caută un local pentru magazinul de biciclete. Poate că dacă florăria închide, o să poată să recupereze spațiul ăla.
3: Il faut retrouver ce chat. On remonte la rue et on demande aux passants.
5: Ok.
4: Excusez-moi, vous n'auriez pas vu un petit chat noir et blanc?
6: Ah non, je l'ai pas vu.
5: Vous n'avez pas vu un chat? Il est noir et blanc. Il est petit.
7: Ah non, non, ça ne dit rien, j'ai pas vu, non.
3: Un chat noir et blanc, avec un collier jaune.
8: Avec un collier jaune, non, désolé, ça ne me dit rien.
4: Madame, nous cherchons un petit chat.
2: Ah, si. Rosa, să nu te îngrijorezi, toată lumea caută motanul. Întrebăm în tot cartierul. Vous n'auriez pas vu un chat noir et blanc? Sunt sigură că să-l găsim repede. Te țin la curent.
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0: RFI, bonjour, 17h en temps universel, bonsoir, 19h à Paris, minuit à Jakarta.
1: Nicolas Brousse.
0: L'archipel indonésien secoué et meurtri par un double séisme ce samedi, une cinquantaine de morts, autant de blessés et des scènes de panique dans un pays pourtant habitué aux secousses telluriques situé sur ce que l'on appelle la ceinture de feu du Pacifique. Donald Trump va en guerre commerciale, y compris contre son voisin canadien, avec lequel les relations historiquement proches sont dégradées. La hausse prévue des droits de douane, l'arme commerciale favorite du président américain, pourrait faire des dégâts au sein de l'industrie de son propre pays. Et puis Belgique et Allemagne, touché par de gigantesques incendies, sécheresse et canicule vont sans doute en faire les pires de leur histoire. Mais avant de développer ces titres, nous sommes en direct du Centre Aquatique Olympique de Saint-Denis, près de Paris. C'est l'Euro de natation où Léon Marchand, qui avait fait sensation au dernier JO, vient de s'offrir le 200 mètres papillon. Sur le 200 mètres papillon, le premier titre européen individuel de sa carrière. Christophe Diremzian, vous êtes en direct. C'est une discipline qui lui a déjà rapporté une médaille d'or olympique.
2: Oui, effectivement, mais comme vous l'avez dit, c'est le tout premier sacre européen de Léon Marchand, vainqueur de cette finale en 1 minute 51 secondes et 72 centièmes devant le Hongrois Richard Marton et le Grec Apostolos Siskos. Léon Marchand qui ambitionnait quand même éventuellement de battre le record du monde de ce 200 mètres papillon. On en est assez loin, plus d'une seconde 30 du record détenu par le Hongrois Christophe Milak depuis 2022. Et Léon Marchand qui n'a jamais véritablement fait la course en tête, seulement dans les 50 derniers mètres, parce qu'il a eu match véritablement avec son partenaire d'entraînement et rival, bien évidemment, un autre Hongrois, Hubert Kos. Il a fini par le dépasser, Hubert Kos, qui est parti beaucoup trop vite et qui a évidemment payé ses efforts à la fin. C'est bien Léon Marchand, donc finalement, qui remporte le tout premier sacre européen. C'est presque un paradoxe, hein, quand on sait qu'il a effectivement déjà gagné 4 titres olympiques et 7 titres mondiaux. Ben voilà, c'est chose faite. Il complète son énorme palmarès et ce sera peut-être demain l'occasion d'une autre médaille puisqu'il revient pour la toute dernière journée de ces championnats d'Europe. Il s'alignera sur les séries du 400 mètres nage libre qui n'est pas spécialement sa spécialité.
0: Un commentaire qui rappelle un certain été 2024. Christophe Diremzian en direct du Centre Aquatique Olympique de Saint-Denis près de Paris. On vous retrouve d'ailleurs, Christophe, dans un peu plus d'une heure dans le journal des sports d'RFI.
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0: Je vous le disais en titre, un puissant séisme magnitude 7,7 a donc fait au moins 47 morts, une cinquantaine de blessés ce samedi sur l'île de Flores dans le sud-est de l'Indonésie. C'est le bilan de l'agence indonésienne de gestion des catastrophes qui précise que 2000 habitants ont dû être évacués. Sofia Katsenkova nous a rejoint en studio. L'archipel a en fait tremblé une deuxième fois des milliers de kilomètres de là, magnitude de 6,9 qui a secoué l'île de Sumatra quelques heures plus tard.
3: Oui, donc pour revenir sur cette journée, quelques minutes avant le lever du soleil en Indonésie, un puissant séisme secoue l'île de Flores. Dans des vidéos publiées sur les réseaux sociaux, on voit des bâtiments qui s'effondrent, des habitants pris de panique, qui courent, qui hurlent, tandis qu'un épais nuage de poussière envahit le ciel. Une alerte tsunami est d'abord déclenchée, puis levée. Sur d'autres images publiées dans l'après-midi, des secouristes fouillent les décombres à la recherche d'éventuels survivants. Quelques heures plus tard, à des milliers de kilomètres nord-ouest de Flores, un deuxième séisme d'une magnitude de 6,9 fait trembler l'île de Sumatra, sans faire de victimes aux dernières nouvelles. Pour rappel, Flores, c'est une île touristique d'environ 2 millions d'habitants. Elle est connue pour ses lacs volcaniques très colorés et pour être la porte d'entrée du parc national de Komodo, où vivent les plus grands varans de la planète. Archipel composé de plus de 17 000 îles, l'Indonésie est située sur la ceinture de feu du Pacifique, l'une des zones les plus sismiques au monde.
0: Les précisions en direct de Sofia Katsenkova. Après de nouvelles frappes israéliennes qui ont fait 11 morts aujourd'hui dans le sud Liban, le Hezbollah menace d'une riposte approprié et exhorte le gouvernement libanais à mettre fin à des négociations avec Israël qualifiées d'humiliantes. De son côté, l'État hébreu assure avoir visé et tué un commandant du mouvement chiite libanais proche de l'Iran et estime que ces frappes devraient au contraire relancer les négociations avec Beyrouth. Le porte-parole de Benjamin Netanyahou arguant que le Hezbollah est un ennemi qu'ils ont en commun. Donald Trump, lui, continue la guerre économique à coups de droits de douane. Il menace une nouvelle fois son voisin canadien, avec lequel les relations sont tendues. Preuve en est cette pétition qui a déjà recueilli cette semaine plus de 100 000 signatures pour réclamer le départ de l'ambassadeur américain à Ottawa. Dans 4 jours, le 19 août, les droits de douane prendront 50% de plus concernant les véhicules ou encore l'acier. Marius Roland nous a rejoint lui aussi en studio. De quoi inquiéter les fabricants automobiles aux États-Unis comme Ford, General Motors, Stellantis, qui dépendent encore beaucoup des importations venues du Canada. Marius, ces industriels voient déjà leurs coûts liés aux droits de douane exploser.
4: Oui, parce que les véhicules aux États-Unis sont encore loin d'être totalement made in USA. Les pièces en acier, en aluminium, les composants électroniques, tout ça vient encore en grande partie de l'étranger, notamment du Canada. Ces matériaux sont donc soumis aux droits de douane imposés par Donald Trump depuis l'an dernier, qui pourraient donc encore s'alourdir d'ici quelques jours. Ils sont de plus en plus chers pour les constructeurs aux États-Unis qui les importent et qui accusent déjà le coût. Par exemple, General Motors, qui fabrique les modèles Chevrolet, estime que ses dépenses cette année liées à ces taxes pourraient grimper jusqu'à 3,5 milliards de dollars. C'est 20% de son bénéfice annuel. Ces industriels s'indignent de finalement souffrir davantage de cette politique tarifaire que la concurrence étrangère elle-même et donc perdre en compétitivité. L'American Automotive Policy Council, qui représente ces fabricants, rapporte un net désavantage face aux Japonais, aux Sud-Coréens ou aux Européens qui sont soumis à des droits de douane bien inférieurs.
0: Dossier suivi en direct par Marius Roland. Cette fois, les appels sur les réseaux sociaux n'ont pas trouvé le même écho. Gros dispositif de sécurité à la frontière entre Fnidek au Maroc et Ceuta, l'enclave espagnole. Les forces marocaines étaient en nombre visiblement suffisant pour dissuader les candidats aux tentatives d'immigration illégale. Des dizaines de migrants subsahariens ont été interpellés par les forces de sécurité marocaines. Nous irons à Fnidek dans la première édition d'Afrique Soir à 18h30, temps universel. En Europe, sur fond de canicule et de sécheresse, la Belgique est touchée à son tour par d'impressionnants incendies. 1650 hectares partis en fumée dans un parc naturel proche de la frontière avec l'Allemagne, où là-bas également les pompiers luttent contre le feu depuis jeudi soir. Les autorités allemandes ont évacué 1800 personnes, car la situation est loin d'être maîtrisée en raison, en plus, de la présence d'explosifs datant de la Seconde Guerre mondiale. Correspondance à Berlin de Nathalie Versieux.
5: Les explosions ont été entendues à plusieurs reprises pendant la nuit dans la forêt de Hürtgenwald, truffée de résidus de munitions de la Seconde Guerre mondiale, comme bien des régions allemandes. En deux jours, 300 hectares de forêt ont été détruits et le feu n'est plus qu'à une centaine de mètres des premières maisons de cette petite ville de 9000 habitants. Sur place, la situation n'est toujours pas stabilisée malgré la présence de 300 pompiers et de nombreux agriculteurs bénévoles. Ils sont soutenus par des hélicoptères, des canons à eau et même des engins militaires. La sécheresse et les vagues de canicules successives compliquent encore le travail des pompiers dans cette région jusqu'alors épargnée par les incendies estivaux. Aujourd'hui encore, le thermomètre devrait frôler les 40 degrés à l'ouest de l'Allemagne. Nathalie Versieux, Berlin, RFI.
0: Dans ce contexte, la COP17 contre la désertification démarre dans deux jours à Oulan-Bator. C'est la première fois que la capitale de la Mongolie accueille un tel événement international et cela provoque son lot de perturbations. La rentrée universitaire prévue le 1er septembre est décalée de 2 semaines. En attendant, les élèves auront cours en visio. Et cela, Étienne Cholez, n'arrange pas tout le monde.
6: Dans l'un des cafés juste en face de l'université d'Oulan-Bator, Dash, 20 ans, vient fêter la fin de son service militaire. Il va commencer sa 3e année en anthropologie.
7: Pendant 15 jours, je vais avoir des cours en visio. Mais c'est inutile. Moi, je mettrai mes écouteurs pour écouter le prof. En réalité, je serai en voyage à l'autre bout de la Mongolie. Donc, pas concentré.
6: Il trinque avec Brenda, 20 ans aussi. Elle entre en 3e année de mathématiques appliquées. Pour l'étudiante, pas de problème, comme elle vit à Oulan-Bator. En revanche, pour ses amis qui habitent loin, ce sera difficile.
8: J'ai une copine qui vit dans une province du Nord. Elle a une mauvaise connexion Internet et pas d'ordinateur. Ça va être très difficile. Je ne vois pas comment elle va suivre les cours en ligne.
6: Chaque année, environ 60 000 étudiants partent de la campagne pour rejoindre la capitale. Dorje est psychologue dans les universités. Il connaît bien les coutumes des familles qui habitent à l'opposé du pays.
9: Habituellement, les étudiants arrivent à Ulaanbaatar autour du 20 août. Commence alors la chasse aux appartements. Donc, la question, c'est de savoir comment ils vont trouver cette année. Dans tous les cas, il y aura des bouchons dans la ville.
6: Pour éviter ce problème, la mairie d'Ulaanbaatar impose la circulation alternée en fonction du dernier chiffre de sa plaque d'immatriculation, pair ou impair, jusqu'à la mi-septembre.
0: Reportage d'Étienne Cholez pour RFI, où il est 17h10 en temps universel. Tout de suite, on parle géopolitique sur la radio du monde.
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0: Bonsoir à tous et bienvenue dans Géopolitique que vous pouvez également écouter en podcast. Pendant longtemps, la Chine a raconté au monde une histoire simple, celle d'un pays qui sortait de la pauvreté, qui s'ouvrait au commerce et qui retrouvait peu à peu sa place dans la mondialisation. Mais aujourd'hui, le récit a changé. La Chine ne parle plus seulement de développement ou de puissance, elle parle de civilisation. Sous l'impulsion de Xi Jinping, Pékin affirme que la Chine n'est pas simplement un État parmi d'autres, mais l'héritier d'une civilisation vieille de plusieurs millénaires, dotée de ses propres valeurs, de sa propre vision de l'ordre politique et de sa propre conception de l'harmonie sociale. Dans ce récit, la Chine aurait traversé les siècles sans rupture et le pouvoir actuel serait le dépositaire d'une continuité historique et culturelle unique. Comment la longue durée de la civilisation chinoise s'articule-t-elle avec celle plus courte de la nation et dont l'histoire repose aussi sur des silences? Que fait ce récit des épisodes les plus sensibles comme le massacre de la place Tiananmen? Comment intégrer la figure de Mao Tse-tung, à la fois fondateur de la Chine populaire et responsable de catastrophes humaines majeures? Et surtout, ce récit civilisationnel ne concerne pas seulement le passé, il s'inscrit dans un affrontement idéologique contemporain, Pékin contestant de plus en plus ouvertement l'universalité des valeurs politiques défendues par l'Occident. Ce récit civilisationnel est-il un projet de puissance, un instrument de cohésion nationale ou le début d'une bataille mondiale des modèles politiques? Pour cette troisième émission en partenariat avec l'INALCO, l'Institut National des Langues et Civilisations Orientales, et son programme Décrypte portant sur les transformations du système international et les effets politiques et institutionnels de ces récits civilisationnels qui ont émergé sur la scène mondiale, nos invités, Jean-François Huchet, professeur d'économie, spécialiste de la Chine, président de l'INALCO, bonjour.
1: Bonjour.
0: Alexandre Gandil, post-doctorant du programme Décrypte à l'université Bordeaux-Montaigne et auteur de Kinmen, un archipel entre Taïwan et la Chine aux éditions Cartala. Bonjour.
2: Bonjour.
0: La Chine a fait adopter par consensus à la 78e session de l'Assemblée générale des Nations Unies une résolution créant une journée internationale du dialogue entre les civilisations et a organisé le premier événement mondial la marquant les 9 et 10 juin 2025. Qu'est-ce que cela nous dit de la relation qu'entretient la Chine à la notion de civilisation et pourquoi la Chine met-elle aujourd'hui autant l'accent sur cette notion, Jean-François Huchet ?
1: Alors, ça a toujours été présent, parce que quand vous regardez même l'attitude, ou voir les lectures, ou voir à un certain moment donné même un certain nombre de discours de Mao, c'est quelqu'un qui était ancré dans la très longue durée, qui avait très peu voyagé à l'étranger, s'inspirait beaucoup de l'histoire chinoise. Simplement, on était dans une époque où le marxisme et son adaptation à la réalité chinoise était plus important. Et on a quelque part attendu, je dirais, l'effondrement du mur de Berlin et la crise de l'Union soviétique pour, et vous avez mentionné tout à l'heure, bien sûr, l'épisode très important de Tiananmen, pour voir la Chine, en quelque sorte, devoir dépasser le discours uniquement développementiste d'une Chine qui revient sur la scène internationale. Et on a bien vu, elle a un peu tâtonné avec les valeurs asiatiques qui sont venues de Singapour. Ensuite, il y a eu des tentatives d'aller vers le confucianisme pour retrouver aussi une histoire un peu différente de celle de l'Occident. Et on a vu assez rapidement se dessiner quelque chose où on est revenu quelque part à la fin des années 90 vers la construction d'un récit qu'on peut dire de civilisation à des fins de contrer quelque part aussi un discours universaliste qui serait quelque part celui défendu par l'Occident. Il a fallu à la Chine quand même beaucoup de temps pour se positionner quelque part contre ce discours universaliste.
0: Alors on peut rappeler que Tiananmen, Alexandre Gandil, c'était en 1989, hein, juin 1989. Pour ce qui est du récit chinois, qu'est-ce qu'il dit, qu'est-ce qu'il raconte ce récit chinois ?
2: Alors, Est-ce qu'on peut véritablement parler d'un récit chinois? Je pense qu'il y a en fait une pluralité de récits dont on peut trouver en réalité des caractéristiques qui sont communes. Jean-François Huchet l'a rappelé en matière de temporalité, ça fait à peu près une trentaine d'années que le régime chinois produit des discours qui portent sur des usages politiques de son passé et qui visent à présenter la Chine comme vectrice d'une mondialisation qui serait plus vertueuse que celle qui a été imposée par l'Occident, une mondialisation plus vertueuse par le passé, une mondialisation plus vertueuse qui pourrait advenir. Et donc là, la Chine se distingue véritablement de l'Occident en mettant en avant une mondialisation qui ne reposerait pas sur la prédation, sur des exercices missionnaires, et met en avant un caractère, en tout cas prétendument pacifique.
0: Alors, le positionnement de la Chine par rapport au discours occidental, finalement, il s'adresse à qui ? Il s'adresse à la population chinoise ou il s'adresse à l'environnement mondial dans lequel la Chine se trouve ? Je ne sais pas qui soit Jean-François Huchet.
1: Aux deux. Il y a d'abord un rôle quand même de ciment de la population chinoise autour de ce discours. On l'a bien vu au moment des Jeux Olympiques de 2008. Il y avait finalement la nécessité de cimenter la population chinoise vers un avenir radieux et qui devait prendre racine dans l'histoire de la Chine, avec une certaine linéarité aussi, puisque on promettait d'ici 2050 à la nation chinoise aussi de revenir dans le concert des nations les plus riches. Et puis de l'autre côté, c'est par un effet de miroir, on a effectivement aussi un discours qui présente l'Occident comme étant en décadence, comme faisant deux poids deux mesures sur un certain nombre de grands sujets de politique internationale. Et la Chine a effectivement été, très certainement avec la Russie, un des pays qui a le plus utilisé cette vision de décadence, comme quoi on ne pouvait pas compter sur l'Occident, que l'Occident faisait de la réelle politique pour elle-même. Alors il y a eu bien sûr l'épisode du Koweït, de l'Irak, et au-delà de ça, on l'a vu après l'épisode de 1989, moi j'habitais en Chine à l'époque, j'ai été très surpris de voir à la télévision chinoise, par exemple, que toutes les expériences de passage à la démocratie des anciens pays socialistes d'Europe de l'Est était présenté systématiquement de manière négative, en montrant ce qui ne fonctionnait pas. Et puis ensuite, ça s'est étendu aux démocraties pour justement contrer ce discours politique qu'on retrouvait en Chine à la veille des événements de 89, qui visait plutôt à présenter, bien sûr, l'Occident et la démocratie comme une solution pour la Chine. Donc il y a à la fois, vous voyez, ces deux parties, qui est une critique de la démocratie, un ciment pour la population chinoise pour vanter quelque chose de fort pour permettre à la Chine de retrouver sa grandeur qu'elle a perdue à la fin du XVIIIe siècle. Et puis, de l'autre côté, une critique de l'Occident qui aurait quelque part trahi sa parole sur sa capacité de leadership à l'échelle mondiale. Donc c'est quand même un discours puissant, et comme l'a dit Alexandre, il s'articule. Il a cet objectif, mais il s'articule ensuite en fonction des arènes aux Nations Unies ou pour des questions économiques. Il peut s'articuler avec des variantes qui vont s'adapter au public et aux arènes où se déroulent les discussions, où seront présents le gouvernement chinois ou des autorités qui se réfèrent au gouvernement chinois.
0: Alors Jean-François Huchet parlait de la Russie. C'est sans doute pas le fruit d'un hasard que Russes et Chinois aient des similarités dans le discours civilisationnel qui est le leur par rapport à l'Occident, Alexandre Gandil. Et moi j'ai cette question aussi, puisque critique de la démocratie, décadence de l'Occident, les Chinois, la population chinoise, d'abord, est-ce qu'ils croient au différents discours civilisationnels, puisqu'on a dit qu'il y en avait plusieurs, qui leur est asséné?
2: Alors, je vous remercie infiniment pour cette question, parce que c'est vraiment une dimension qu'on essaye de prendre à bras le corps au sein du programme Décrypte, qui est que ces récits civilisationnels, c'est pas seulement une affaire d'hommes politiques, de dirigeants, de grandes arcanes, mais c'est aussi les affaires des individus et de la population. Alors, il faut peut-être revenir sur les modalités, justement, de diffusion de ce récit auprès des habitants chinois. Il y a plusieurs canaux de diffusion. Bon, déjà par les médias d'État, évidemment, la presse, la télévision, par l'éducation aussi, qui constitue la fabrique du citoyen. Donc il y a tout un programme d'éducation patriotique pour sensibiliser les jeunes Chinois à la profondeur historique de leur civilisation, hein, de leurs 5000 ans d'histoire continue, on pourrait y revenir. Et puis il y a tout ce qu'on pourrait appeler la quotidienneté, en fait, de ces récits qui s'inscrivent dans l'espace public, dans les médias, dans des programmes de divertissement. On peut penser, par exemple, aux grandes célébrations qui ont lieu chaque année pour le Nouvel An lunaire et qui sont diffusées sur la télévision d'État. Alors, sur la question de la croyance, à proprement parler, en fait, je suis pas certain que la question se pose véritablement en termes de croyance rationnelle à ces récits. Est-ce que les individus chinois sont absolument convaincus de ce qui leur est asséné? En fait, il y a la question aussi des sentiments qui sont insufflés par ces récits. Et le fait que ça a été mis en avant par le sinologue William Callahan, le Parti communiste chinois essaye d'insuffler chez les citoyens un mélange à la fois de fierté vis-à-vis de cette profondeur civilisationnelle, et puis un sentiment de pessimisme lié à l'humiliation qui aurait été subie par la Chine pendant ce grand siècle à cheval entre le 19e et le 20e. Et ça se manifeste de manière très concrète sur ces réactions qui sont de l'ordre de l'émotion. Par exemple, je parle d'un cas que je connais bien, qui est le cas de Taïwan et le cas des étudiants chinois à l'étranger, mais il n'y a pas que les étudiants chinois, pas que des étudiants en tout cas, qui réagissent potentiellement lors de conférences sur le fait qu'il est inadmissible de traiter Taïwan comme un État indépendant. Et d'ailleurs, ces comportements relèvent de ce que les Taïwanais appellent le fait d'avoir un cœur de verre. Ensuite, l'autre dimension qu'on peut évoquer sur la croyance, c'est est-ce que finalement les citoyens chinois, les citoyens ordinaires, les profanes, est-ce qu'ils utilisent aussi la notion de civilisation pour se positionner à l'échelle internationale, parler de la Chine, parler de l'Occident? Et la réponse est oui. Notamment, il y a une chercheuse qui s'appelle Chen Chen Zhang, qui est au Royaume-Uni, et qui a publié un article très intéressant sur la réaction des internautes chinois face à la cérémonie d'ouverture des Jeux Olympiques de Paris, qui a aussi posé des questions en matière de rapport à la civilisation, à l'idée de civilisation, partout à travers le monde. Et les internautes chinois n'étaient pas exempts de ces réactions. Mais ce qui a été montré aussi par cette étude, c'est que les internautes chinois n'ont pas tous réagi en masse en parlant d'un déclin de l'Occident et d'une Chine qui serait rayonnante. En réalité, il y a toute une partie des internautes chinois aussi qui enviaient la liberté et les valeurs diffusée par cette cérémonie d'ouverture en la contrastant par rapport au cas chinois.
0: Alors, je vais rebondir avec vous, Alexandre Gandil. D'abord, les humiliations subies par la Chine, il faut rappeler quoi? Le saccage du palais d'été, la guerre de l'opium, c'est un peu tout cela. Et j'en viendrai à une actualité plus récente que vous évoquiez à l'instant, la cérémonie des Jeux Olympiques à Paris. Qu'est-ce que les internautes, qu'est-ce qu'il s'est dit sur cette cérémonie? Je vous fais faire un grand écart entre...
2: Oui, je vais commencer par cette période donc de l'histoire chinoise qui est appelée par l'historiographie chinoise le siècle d'humiliation, donc qui s'est en fait ouvert en 1839 avec la première guerre de l'opium, qui constitue en fait l'ouverture forcée de la Chine au commerce international, au système international, et puis qui se serait achevée en 1949 avec la proclamation de la République populaire de Chine. Et c'est un long siècle, donc de 110 ans, pendant lequel la Chine a été soumise à la pression des puissances étrangères, pas que occidentales, parce qu'il faut parler du Japon aussi, et donc qui est présentée comme cette période où Jean-François le disait tout à l'heure, à l'issue de laquelle la Chine devrait retrouver sa grandeur passée d'avant l'ouverture forcée. Sur la cérémonie des Jeux Olympiques en particulier, il s'est dit, donc d'une part, il y avait tout ce discours qui opposait en fait à la fois la Chine et l'Occident. avec d'un côté des internautes qui étaient plus enclins à saluer en fait à la fois la dimension féministe, la dimension queer de ce spectacle, des dimensions qu'ils regrettaient de ne pas pouvoir retrouver en Chine et où l'Occident continue de représenter une forme de modèle. Et puis d'un autre côté, d'autres internautes qui, au contraire, avaient ce discours que Jean-François Huchet mentionnait à l'instant sur le déclin de l'Occident.
0: La décadence.
2: Et voilà. Et je me permets juste de rajouter une dernière chose qui est que ce qui est intéressant et ce qui était montré par cette chercheuse, c'est que du coup, ce discours de déclin de la civilisation occidentale, il est présent à travers le globe, puisque les internautes chinois, en fait, en venaient à critiquer ceux qui défendaient la cérémonie d'ouverture. Et donc ce discours civilisationniste de défense de la civilisation, il traverse en fait la planète.

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1: Nous sommes avec Jean-François Huchet et Alexandre Gandil pour parler de la Chine et des discours civilisationnels qui sont les discours chinois actuellement. Jean-François Huchet, j'ai envie de vous poser la question de savoir ce que font et enfin de quelle place finalement trouve un certain nombre d'épisodes sensibles de l'actualité chinoise de ces dernières années, enfin même on remonte quand même au siècle passé pour certains des événements, même la plupart de ceux que je vais mentionner. Je pense au massacre de la place Tiananmen, on l'a évoqué très rapidement, et vous étiez en Chine à ce moment-là, en 1989. Et puis également, je pose la question de savoir comment la figure de Mao Tse-tung, à la fois fondateur de la Chine populaire et responsable

0: justement de vivre en Chine aujourd'hui avec ce discours civilisationnel qui a essayé de complètement oblitérer cette partie de l'histoire de 1989. Au point même que aujourd'hui on se demande parfois si ça a vraiment existé. Mmh. Vous le savez, à Hong Kong, la commémoration du 4 juin 89 a également été interdite depuis la loi sur la sécurité nationale qui a été votée. Il n'y a plus de célébration au parc Victoria comme il y avait chaque année. Donc en fait, à part Taïwan, mais qui a été quand même un peu éloigné, beaucoup plus que Hong Kong sur cet événement, on a très peu aujourd'hui de quelque part de célébration, de possibilité d'évoquer cet événement. Et c'est plutôt justement le rouleau compresseur, bien sûr, du discours officiel qui continue. La figure de Mao, c'est avant tout l'homme des années 30, 40 et surtout de la libération de 49 qu'on a retenu. Et ensuite, bien évidemment, le grand bond en avant, la révolution culturelle. On avait eu quand même... Pour Deng Xiaoping en 1978, lorsqu'il est revenu au pouvoir et qu'il a lancé les réformes, il avait quand même lancé une campagne, on va dire, d'évaluation en tous les cas du maoïsme. Et puis on était revenu quand même sur des critères où il fallait, on disait, il faut juger les faits sur la réalité. Qui était quelque chose de tout à fait révolutionnaire pour l'époque, puisque Mao était plutôt sur une analyse complètement idéaliste des faits et qui avait poussé la Chine quelque part à devenir complètement idéaliste. On dit souvent que les Chinois sont pragmatiques, mais pendant entre 1949 et 1976, ils ont été portés par un homme qui les a menés sur le chemin de l'idéalisme. En fait, toute cette partie-là aussi a été quelque part un peu enterrée aujourd'hui dans le discours, ce qui fait qu'on retient essentiellement le libérateur de la Chine, celui qui a arrêté l'humiliation dont parlait Alexandre tout à l'heure de près de 100 ans, voire même peut-être même un peu plus. Et puis, il s'est un peu transformé dans la culture populaire aujourd'hui comme une sorte de, je sais pas, de dieu populaire. Vous voyez les taxis qui par moments, alors un peu moins maintenant, mais il y a eu un temps, fin des années 90, début des années 2000, où il y avait la figure de Mao, il y avait une petite amulette qui se balader avec quelques figures de Mao. Puis dans les campagnes, parfois, on a encore quelques portraits de Mao, mais c'est plus cet homme qui a libéré la Chine. Et aujourd'hui, dans le discours officiel de la civilisation chinoise, Mao est le libérateur. Et donc, on en retient plutôt cette partie, plutôt que les erreurs monstrueuses que Mao a engendrées pour la Chine et qui ont coûté des millions de vies. On le sait aujourd'hui, avec le grand bond en avant, entre 30 et 50 millions de personnes qui sont décédées d'une famine qui lui doit tout. Hein.
1: Mmh. Alors, pardon, mais j'ai envie de revenir sur la question de la population chinoise et de la crédibilité du pouvoir auprès de la population. Il y a tout de même, les Chinois sont aussi ont accès à toutes sortes d'informations, Alexandre Gandil. Et est-ce que ce discours ou ces discours chinois imposés par les hautes sphères du pouvoir sont vraiment crédibles? Est-ce que comment est-ce que la population en fait son quotidien?
2: Je pense que encore une fois la question de la crédibilité est peut-être pas forcément celle qui permet de donner le plus d'indices sur la manière dont les citoyens chinois en fait se positionnent par rapport à ces récits, puisque en réalité quand bien même vous l'avez dit, les citoyens chinois ils vont à l'extérieur, ils étudient en partie à l'étranger, ils ont accès à une information par des VPN, des systèmes qui certes aux alentours du 4 juin fonctionnent de moins en moins bien justement pour préserver certains silence que vous évoquiez du récit.
1: Célébration de Tiananmen.
2: Voilà, exactement, du 4 juin 1989. Néanmoins, la population chinoise n'est pas complètement absorbée par ces récits et ne se réduit pas justement à de simples figures qui absorberaient et croiraient et recracheraient absolument les récits chinois.
1: Jean-François Huchet.
0: Si je peux me permettre, il faut aussi voir que la période qui va de 78 à l'entrée de la Chine à l'Organisation mondiale du commerce et puis ensuite je dirais l'épisode de la grande crise économique de 2008 où on a vu une Chine qui a

0: est préservée, qui a même commencé à donner des leçons aux États-Unis sur leur gestion économique. Il faut bien voir que cette période a quand même été une période de formidable développement économique que personne n'a nié. Et c'est la première fois depuis la fin du XVIIIe siècle qu'un pouvoir chinois a été capable en fait de mener à bien cette modernisation, cette quête de modernisation qui existe parmi les politiques chinois depuis, on va dire, le milieu du 19e siècle.
1: Non, il y a une fulgurance dans cette émergence.
0: Et donc, il faut bien voir que une fois que les Chinois ont reconnu et vu leur pays revenir en fait dans le concert des nations les plus importantes, et c'est vrai que 2008, les Jeux Olympiques ont marqué hein, ce moment. Eh bien, il y a une crédibilité du Parti communiste qui intervient. Et à partir de cette crédibilité, même si les Chinois vont voyager à l'étranger, vont voir un certain nombre de différences, ils se disent que leur pays, grâce au Parti communiste, est revenu. Et on ne peut pas imaginer, en fait, que le parti puisse se maintenir uniquement sur la force. Parce que sinon, il y a longtemps qu'il aurait peut-être pas disparu, il aurait encore, très certainement, encore continué. Mais s'il avait vécu le même destin que le Parti communiste de l'Union soviétique après la perestroïka, on a vu ce que ça a donné. Et la grande décision de Deng Xiaoping de 93, pour ça, je crois qu'il faut retenir une date très importante, c'est la reprise des réformes où on ferme, bien sûr, la porte du politique, on peut plus aller vers la démocratie, mais on va construire l'économique. Et c'est à partir de la fin des années 90, début des années 2000, où la crédibilité du parti est vraiment au plus haut, que va venir s'ajouter ce discours, en fait, sur la civilisation, sur la grandeur. Parce qu'il fallait autre chose qu'un discours uniquement matérialiste sur lequel s'était appuyé Deng Xiaoping. Et on voit bien que cet ajout, il est très important, parce que c'est celui qui va aujourd'hui permettre de se projeter à 50 ans. Et l'ancien prix Nobel, enfin, je dis prix Nobel de la paix, Liu Xiaobo, qui est décédé dans les geôles en Chine, avait bien dit, mais qu'est-ce que vous nous vendez en tant que parti communiste? Vous nous vendez un certain bien-être matérialiste, mais c'est pas suffisant. Il faut que vous nous donniez autre chose. Et le parti a répondu quelque part à Liu Xiaobo, mais pas du tout là où on l'attendait, parce que c'était pas sur la démocratie. Il est plutôt arrivé sur la décadence de l'Occident et sur un autre régime qui est autoritaire, mais qui va quelque part revenir et permettre justement de redonner cette grandeur à la Chine.
1: Est-ce qu'on peut dire, pour peut-être prendre d'autres mots, mais c'est une façon de vous demander d'aller plus à fond de cette réflexion, Jean-François Huchet, est-ce que finalement il fallait intellectualiser d'une certaine manière la réussite chinoise à travers ces discours?
0: Oui, très certainement, bien évidemment, parce que encore une fois, il y avait dans les textes scolaires, Alexandre l'a dit tout à l'heure, il y avait toujours cette humiliation. Et puis, pour passer à une étape supérieure, pour permettre à la Chine de retrouver une position géopolitique beaucoup plus importante, il fallait aussi, quelque part, trouver un discours. Et je vous l'ai dit tout à l'heure, il y a eu des tâtonnements avec les valeurs asiatiques de Singapour, mais en fait, rien ne correspondait et ça ne permettait pas à la Chine, si vous voulez, de véritablement se positionner vis-à-vis des États-Unis et vis-à-vis de l'Occident. Donc il y a une dimension, bien sûr, d'étape en matière de développement, où il a fallu faire autre chose, et aussi une dimension internationale très forte aujourd'hui, où on a une Chine qui raconte un autre discours que celui de l'Occident, et c'est bien ça qui se pose lorsque la Chine attaque les institutions de Bretton Woods qui sont sorties au lendemain de la Deuxième Guerre mondiale.
1: Alors, sur l'économie, Jean-François Huchet, après ça on va parler de Taïwan avec vous, Alexandre Gandil, pour comprendre comment Taïwan entre dans le discours civilisationnel chinois. Vous évoquez les questions économiques et puis ce grand boom, hein, cette sortie de la Chine absolument fulgurante. Ce qui a fait de fait le succès de la Chine pendant longtemps et un certain nombre d'années, c'est sa croissance à deux chiffres. Cette croissance n'est plus. Est-ce que d'une certaine manière, cela est une menace pour le pouvoir en place?
0: Non, je ne dirais pas ça. Maintenant, on a une Chine qui a été habituée effectivement à des taux de croissance qui sont hors du commun, que vraiment même la Corée ou le Japon ou l'Occident n'ont jamais connu sur une période aussi longue. Alors ceci étant dit, 4,5% de croissance, on aimerait bien les avoir chez nous, hein, quand même. Ça correspond aussi à une certaine maturité de l'économie chinoise. C'est 4,5 sur une base qui est beaucoup plus importante, donc il faut pas quand même oublier cela. Non, je dirais pas ça parce que aujourd'hui, on voit bien que le discours s'est déplacé d'un discours, je dirais, sur le taux de croissance vers plutôt la Chine qui domine les technologies. Et on l'a vu à l'issue de la dernière réunion de l'Assemblée nationale du peuple, Xi Jinping a énormément insisté sur la poursuite des investissements dans les secteurs de haute technologie pour réduire aussi la dépendance, encore une fois, vis-à-vis de l'Occident et placer la Chine à la frontière technologique. Il y a toujours cette réflexion, vous voyez, de un peu militaire, hein, quelque part, d'autosuffisance. Et on pourrait là aussi faire des prolongements avec le discours de civilisation, hein, qui fait de la Chine une puissance un peu autosuffisante comparée à l'Occident. Il y a vraiment cette réflexion très forte, hein, que ce soit sur les questions alimentaires, sur l'énergie et aujourd'hui, vous le voyez sur les semi-conducteurs. Enfin, la Chine essaye quelque part de mettre sur son territoire pratiquement toutes les capacités technologiques qui lui permettent de vivre toute seule pour réduire sa dépendance vis-à-vis de l'Occident.
1: Alors, est-ce que vous diriez, Jean-François Huchet, que le discours civilisationnel chinois aujourd'hui, c'est surtout aux Américains qu'il est destiné ?
0: Non, pas forcément. Je pense qu'il est, principalement, je dirais, destiné à l'Occident, y compris l'Europe. Il est très fort, hein. On a eu parfois quelques déclarations vis-à-vis de l'Europe, par exemple, si vous vous en souvenez, au moment de 2008 ou de la grande crise économique où la Chine avait attaqué l'Europe sur sa protection sociale. Alors, c'est assez amusant parce qu'aujourd'hui, la Chine qui est en plein vieillissement va devoir affronter les mêmes problèmes. Donc, c'est assez surprenant d'avoir tenu ce discours en sachant que la Chine va devoir revenir sur tout cela. Ce discours peut aussi s'adresser au Sud global en leur disant, il y a un autre modèle qui existe. Ne vous fiez pas à l'Occident qui ne tient pas sa parole. Et ça, c'est aussi quelque chose d'extrêmement important qu'on retrouve aussi dans différentes arènes, celles des BRICS, par exemple, plus difficilement dans le G20, parce que l'Inde ne se raccroche pas complètement aussi au discours chinois et est en rivalité avec la Chine. Mais je pense que c'est quelque chose aussi de très important qu'il faut pas oublier les pays dits du Sud où la Chine cherche à aussi augmenter son influence.

0: 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Nous sommes avec Jean-François Huchet, professeur d'économie, spécialiste de la Chine et président de l'INALCO, et Alexandre Gandil, post-doctorant du programme Décrypte à l'université Bordeaux-Montaigne. Nous parlons des discours civilisationnels, et je crois qu'il serait intéressant de vous entendre, Alexandre Gandil, à ce stade de l'émission, pour comprendre quelle est la place de Taïwan aujourd'hui dans les récits développés par le pouvoir chinois.
1: Alors, je pense que pour vos auditeurs et vos auditrices, avant peut-être de s'intéresser au récit, il faut savoir ce que c'est que Taïwan, de quoi est-ce qu'on parle quand on parle de Taïwan. L'institution politique qui est en place à Taïwan, c'est un État dont le nom officiel est République de Chine et qui correspond à tous les critères d'un État listé par la Convention de Montevideo de 1933. Un territoire, une population, un gouvernement, une capacité d'entrer en interaction avec d'autres États. Comment est-ce qu'on en est arrivé là? Est-ce qu'il y a une République de Chine à Taïwan? C'est un produit de la guerre civile chinoise et de la guerre froide. À l'issue de la reprise de la guerre civile entre les nationalistes et les communistes en 1946, la République populaire de Chine est proclamée par Mao le 1er octobre 1949 et prétend se substituer au régime qui l'a précédé. Donc la République de Chine, qui avait été fondée sur les décombres de l'Empire quelques décennies auparavant. Sauf que cette République de Chine a perduré. Ses institutions centrales sont repliées à Taipei, ont traversé le détroit le 7 décembre 1949. Et puis, quelques mois plus tard, à la faveur de la guerre de Corée, les Américains ont envoyé la 7e flotte dans le détroit de Taïwan, ce qui a empêché en fait cette ultime stade de la libération du peuple chinois dont parlait Jean-François tout à l'heure, ce qui a empêché Mao de conquérir Taïwan alors que le projet était prévu pour 1951 à peu près. Bon, initialement, cette République de Chine voulait continuer de représenter la Chine dans son ensemble, et puis elle a été déreconnue internationalement. Le régime s'est démocratisé, en même temps s'est taïwanisé, et donc la République de Chine est devenue un État-nation taïwanais, mais que Pékin empêche encore d'accéder à la communauté des États. Alors le discours sur Taïwan par Pékin a en fait très peu changé depuis 1949. C'est que Taïwan est une partie inaliénable du territoire chinois, que la République populaire de Chine est le seul État légitime à représenter la nation chinoise dans son ensemble, dont Taïwan fait partie. Donc Taïwan devrait être partie intégrante de la République populaire de Chine et Pékin devrait pouvoir exercer son contrôle sur Taïwan.
2: Et Taïwan ne l'entend pas de la même manière.
1: Alors absolument pas. À Taïwan, bon, le champ politique est bipolarisé. Il y a le parti nationaliste chinois qui était celui qui était à la tête de la République de Chine avant le repli de 1949 existe toujours et tend toujours à considérer que Taïwan fait partie d'une nation chinoise, qui ne veut pas dire faire partie de la République populaire de Chine. Ça veut dire qu'une unification serait possible si tant est que le continent se démocratise. En revanche, de l'autre côté de l'échiquier politique, le parti démocrate progressiste, lui, refuse de renoncer à une indépendance de Taïwan en tant que Taïwan. Du point de vue de la population taïwanaise, quand on leur demande de s'exprimer effectivement sur le fait d'être taïwanais, chinois ou taïwanais et chinois, la part de la population qui se considère comme strictement taïwanaise est autour un peu moins de 50%. Pour ce qui est de devoir rejoindre la République populaire de Chine, il n'y a pas d'attractivité particulière, en tout cas au regard du régime politique. Et s'il y a bien un consensus parmi la population taïwanaise, c'est qu'elle tient à la démocratie libérale contre laquelle justement la République populaire de Chine s'oppose, ou Pékin en tout cas considère que c'est un modèle réservé à l'Occident et à ce qu'elle appelle la civilisation occidentale.
2: Alors Jean-François Huchet, est-ce que précisément Taïwan démontre aujourd'hui qu'il existe une autre trajectoire politique possible pour une société chinoise et que c'est tout cela qui dérange le pouvoir à Pékin?
3: Oui, tout à fait. D'une certaine manière, la rétrocession de Hong Kong à la Chine en 1997, vous en souvenez, avait été organisé sur un fondement qui était un pays de système. Et pendant assez longtemps, la population hongkongaise voulait démontrer, comme la population taïwanaise, que les valeurs démocratiques étaient quelque chose qui pouvait s'inscrire dans la culture chinoise. Alors que du côté de Pékin, on essaye de, bien évidemment, de montrer une certaine connivence entre la nécessité d'avoir un régime autoritaire ou bureaucratique, élitiste, et les méfaits de la démocratie. Donc forcément, Ça a beaucoup dérangé à Hong Kong et on connaît le résultat maintenant, puisque après la révolution des parapluies et les événements qui se sont déroulés à Hong Kong, la loi de sécurité nationale a finalement réussi à s'imposer et aujourd'hui Hong Kong est devenu ce que le politicien hongkongais Martin Lee disait, une ville au sud de Canton, quelque part. Enfin, on est peut-être encore à 1,2 système, mais en tous les cas on s'éloigne de moins en moins du système chinois. Et effectivement, ce qui s'est passé à Hong Kong a eu des répercussions très fortes sur Taïwan, parce que peut-être à un certain moment donné, la population de Taïwan considérait peut-être, et Alexandre a évoqué une partie de la population qui, je dirais pas se laisser tenter par ce un pays deux systèmes, mais pouvait considérer qu'il pouvait peut-être y avoir une association et qu'il pouvait y avoir un peu de flexibilité dans, en tous les cas, dans le rapprochement avec la Chine. Et je pense que ce qui s'est passé à Taïwan a complètement, a été une désillusion très forte aujourd'hui à Taïwan. Donc voilà, on est en face d'un contre-exemple très fort pour le gouvernement chinois. Et je pense que c'est ce qui aussi dérange énormément le gouvernement chinois. On pourrait parler de la diaspora aussi, hein, bien sûr, qui est répartie, la diaspora chinoise, qui est répartie aussi de manière importante dans le reste, notamment de l'Asie. Et on voit bien que le Parti communiste est de plus en plus actif à l'étranger, et en particulier là où la diaspora chinoise est forte, pour essayer de contrôler justement ce discours et essayer de faire en sorte que les diasporas chinoises se raccrochent au discours de la mère patrie communiste, parfois en contradiction totale avec le fait que les communautés chinoises sont totalement intégrées dans des pays qui sont démocratiques. Donc vous voyez, on a aujourd'hui une activité de propagation de ce discours qui va bien au-delà des frontières chinoises, bien sûr pour Taïwan, pour Hong Kong, mais là c'est normal quelque part puisque Hong Kong est revenu à la Chine, mais aussi vis-à-vis des diasporas. Et puis la dernière étape, c'est bien évidemment dans vers l'Occident où là la Chine est présente bien sûr dans toutes les tribunes pour porter ce discours.
2: Alors on voit bien Pékin affirmer que la réunification est inévitable, mais ce que j'aimerais comprendre, c'est la manière dont le récit chinois gère aujourd'hui les tensions autour de territoires comme Taïwan, Alexandre Gandil.
1: Alors, la position de Pékin autour de Taïwan, et puis potentiellement aussi d'autres espaces, on peut penser à la mer de Chine méridionale, c'est que ces territoires ont toujours fait partie de la Chine. Et ce sont des territoires qui, historiquement, sont appelés à retourner, enfin à être sous la coupe du régime de Pékin. Donc, et en réalité, dans la manière dont Pékin articule son discours et au regard en fait de ce récit qui fait courir l'appartenance de ces territoires à la Chine depuis des temps anciens, Pékin ne considère pas que ce soit la République populaire de Chine qui est à l'origine des tensions. La République populaire de Chine défend ses intérêts, défend même ce qu'elle considère être comme son intégrité territoriale, c'est-à-dire que même si Taïwan et dans les faits un État indépendant, Pékin par exemple avait fait voter en 2005 une loi dite anti-sécession. Donc, comme si Taïwan faisait déjà partie de son territoire, pour lutter contre les sécessionnistes taïwanais. Donc la posture de Pékin vis-à-vis de ces territoires-là et de ces tensions, c'est que Pékin est provoqué par des acteurs extérieurs. Quand on parle de Taïwan, c'est provoqué par les indépendantistes taïwanais et par les États-Unis, potentiellement, qui soutiendraient le fait que Taïwan ne soit pas retourné, enfin, ne soit pas intégré à la République populaire de Chine, et que Pékin seulement se défend, et qu'il s'agit d'affaires intérieures à la Chine, que c'est son territoire national, et défendant le principe de non-ingérence dans les affaires intérieures des États.
2: Alors, parmi les priorités de l'actuel leader chinois Xi Jinping, il y a la lutte contre la corruption. On a vu récemment des purges importantes dans l'armée, avec cette interrogation, Jean-François Huchet, de l'impact sur le projet taïwanais de ces purges au sein de l'armée.
3: Alors, je crois que on a une telle opacité aujourd'hui au sein du régime qu'il est quand même difficile d'interpréter la purge de Zhang Youxia, qui était le numéro 2 de la commission des affaires militaires, hein, qui est une commission extrêmement importante. Je rappelle que en son temps, Deng Xiaoping avait démissionné pratiquement de tous ses mandats, sauf celui de président de la commission militaire. Donc, c'est difficile de savoir véritablement si Taïwan rentre dans les raisons qui ont conduit à ce limogeage. C'est possible. C'est possible. Est-ce que à un certain moment donné, l'hubris qui guette effectivement ses dirigeants, et on en voit de plus en plus, comme Poutine, Trump, et on peut se poser des questions effectivement sur Xi Jinping, qui aujourd'hui a fait le ménage pratiquement autour de lui depuis maintenant son accession au pouvoir, depuis 2012. Est-ce que lui voulait attaquer ou en tous les cas aller plus loin encore dans des formes d'isolement de Taïwan, parce qu'il ne s'agit pas uniquement d'avoir une guerre, on peut tout à fait faire très mal à Taïwan simplement par un blocus naval. Hein. Est-ce que c'est ça Et les militaires lui ont dit non, on n'est pas encore prêt. Ou est-ce que c'est l'inverse? Enfin, on ne sait pas. On soupçonne tout de même que ces purges, quand elles arrivent à très haut niveau, c'est que peut-être certaines factions s'étaient constituées et que, bien évidemment, dans le pouvoir absolu qui existe aujourd'hui dans la tête de Xi Jinping, la constitution de groupes qui, quelque part, pourraient être même pas dissidents, mais en tous les cas, contester son pouvoir, ne lui plaît jamais. Mais il faut bien voir que c'est un outil qui a commencé depuis qu'il est arrivé au pouvoir, et qui continue encore aujourd'hui avec quelques phases, mais qui dure depuis 2012. Donc c'est devenu véritablement aujourd'hui un instrument de pouvoir pour Xi Jinping.
2: Alors très rapidement et en guise de conclusion, finalement la discrétion de Pékin par rapport à ce qui se passe depuis 3 semaines au Moyen-Orient s'explique par la fenêtre taïwanaise. Jean-François Huchet.
3: Non, je ne crois pas.
2: Vous êtes d'accord, semble-t-il.
3: Il y avait une volonté d'abord de voir ce qui allait se passer avec les États-Unis. Mais bon, maintenant la visite de Trump est reportée. Mais je crois que ça envoie aussi une image à la Chine qui est très difficile, parce que aujourd'hui, on le voit avec le Venezuela, avec l'Iran. La Chine avait essayé d'avancer ses pions sur le plan géopolitique, mais ces pays se rendent compte que la brutalité de la force militaire américaine ne peut pas être compensée par une force militaire chinoise qui pourrait se projeter comme ça à l'étranger et les défendre contre cette force. Donc c'est quand même une conséquence majeure, je pense, même si elle n'est pas forcément le premier objectif des Américains, mais c'est quand même quelque chose d'assez important.
2: Alexandre Gandy, là quelques secondes.
1: Oui, juste pour dire que Pékin dispose de son propre calendrier en réalité pour traiter de ce qui est la question taïwanaise, et je pense qu'il faut pas forcément essayer de voir la question taïwanaise partout dans chaque réaction à l'international de Pékin.
2: Merci Alexandre Gandil. Je rappelle que vous êtes politiste, post-doctorant du programme Décrypte à l'Université Bordeaux-Montaigne et que vous avez écrit Qu'il mène un archipel entre Taïwan et la Chine aux éditions Cartala. Et Jean-François Huchet, professeur d'économie, spécialiste de la Chine, auteur de nombreux ouvrages et président de l'INALCO. Cette édition était en partenariat donc avec l'INALCO, l'Institut National des Langues et Civilisations Orientales, et son programme Décrypte portant sur les transformations du système international et les effets politiques et institutionnels sur des récits civilisationnels. Géopolitique était signé Marie-France Chatin, Mathias Golchani à la réalisation et Marion Lestel. Vous êtes bien sur RFI. Dans quelques instants, le journal.
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8: On est ensemble pendant 30 minutes avec des chroniques, des reportages et bien sûr de l'actualité. Ça commence tout de suite. À la une, l'Iran persiste et signe et maintient que le détroit d'Ormuz restera sous son contrôle en réponse aux propos de Donald Trump. Le président américain avait avancé l'idée que le point de passage pourrait devenir un territoire américain. L'Europe en feu un peu partout sur le continent. Les pompiers luttent contre les incendies. C'est le cas en Belgique. Le pays subit l'un des pires feux de toute son histoire. Des incendies et une sécheresse en France également, et cela assèche les nappes phréatiques. Résultat, plusieurs communes sont privées d'eau et pour certains, la faute est partagée entre le changement climatique et le manque de politique publique, vous l'entendrez. Et puis, une affaire qui fait la une au Royaume-Uni. Jason Hardey a été retrouvé mort. Ce sociologue, plus jeune professeur noir à entrer à Cambridge, était accusé de plagiat. Le détroit d'Ormuz est iranien et le restera. C'est en substance ce que répond le vice-ministre iranien des Affaires étrangères à Donald Trump. Ce dernier avait assuré quelques heures plus tôt qu'il pourrait faire du détroit un territoire américain. Qu'il s'agisse ou non d'une boutade, ces mots du président des États-Unis et la réponse sèche de Téhéran montrent une nouvelle fois que le conflit est dans l'impasse, alors que des pétroliers émiriens sont visés dans le détroit maritime stratégique. Nicolas Falaise.
10: Trois pétroliers de la compagnie émirienne ADNOC attaqués au cours des dernières 24 heures dans le détroit d'Ormuz. Pas de victimes et des situations à bord maîtrisées, selon l'agence de presse des Émirats Arabes Unis. Cette monarchie du Golfe dénonce des tirs iraniens sur ses pétroliers. Elle fustige ce qu'elle qualifie d'acte de piraterie et s'inquiète d'une menace directe pour la stabilité de la région, de ses populations et de la sécurité énergétique mondiale. Cette insécurité persistante dans le détroit livre un démenti cinglant aux affirmations de Donald Trump, clamant que le détroit d'Ormuz est, je cite, « sous contrôle ». En réalité, l'impasse est totale. Le protocole d'accord signé en juin par les deux pays semble vidé de toute substance et de toute perspective. Vendredi, le président des États-Unis a déclaré qu'il ne s'excuserait jamais de sa décision d'avoir attaqué l'Iran, même si les Américains doivent aujourd'hui payer leur essence un peu plus cher. Difficile d'y voir autre chose qu'un aveu d'échec.
8: Nicolas Falaise, et après de nombreuses interruptions dues au conflit, l'aéroport international de Bandar Abbas, dans le sud de l'Iran, a repris des vols intérieurs ce samedi, selon une agence de presse du pays. Avant le début de la guerre, il accueillait 30 à 40 vols par jour. La guerre qui se déroule aussi sur un autre front du Moyen-Orient, celui du Liban, où l'armée israélienne a effectué de nouvelles frappes meurtrières. Elles ont fait 11 victimes ce samedi dans le sud du pays, selon un dernier bilan. Bilan le plus meurtrier d'ailleurs depuis les accords de trêve conclus au mois de juin. L'État hébreu assure que ces frappes visaient et ont tué un commandant du mouvement en réponse à une violation de la trêve par le Hezbollah et qu'elle devrait relancer les négociations avec le gouvernement du pays du Cèdre. Mais à Beyrouth, le président libanais, lui, estime que ces tirs sont un message clair pour l'avenir des négociations. Quant au Hezbollah, il appelle les autorités du pays à mettre fin aux négociations qualifiées d'humiliantes avec Israël et menace, je cite, d'une riposte appropriée à ces frappes. Les forêts européennes continuent de brûler en Croatie. Près de 1000 hectares sont partis en fumée dans la région d'Omis. Une personne a été retrouvée morte ce vendredi, une autre est portée disparue et il y a au moins 40 blessés. De son côté, la Grèce est en état d'alerte maximale. Le risque d'incendie est très élevé sur plusieurs régions du pays. En Allemagne, les pompiers luttent contre les flammes depuis jeudi soir. 1650 hectares ont brûlé dans une forêt à la frontière belge et près de 1800 personnes sont menacées d'évacuation. La Belgique, justement, n'est pas épargnée. Elle fait actuellement face à l'un des pires incendies de toute son histoire. Dans les Fagnes, en province de Liège, 1600 hectares sont déjà partis en fumée. Le feu a démarré ce vendredi après-midi et il n'est toujours pas maîtrisé. Un village a même dû être évacué. À Bruxelles, la correspondance de Lax Milota.
11: Le feu continue à s'étendre dans cette zone très difficile d'accès pour les pompiers. Dans le village de Sourbrotte, 500 habitants ont dû quitter leur maison à cause des fumées. C'est une région très touristique, une réserve naturelle protégée, connue pour la beauté de ses paysages de forêt et de landes, ses randonnées. Les autorités demandent aux touristes de regagner leur location de vacances et de fermer portes et fenêtres. Les pompiers allemands apportent déjà leur aide depuis vendredi, mais face à l'ampleur de l'incendie, la Belgique a activé le mécanisme européen de protection civile. Deux hélicoptères néerlandais et un tchèque sont en route, de même que deux avions suédois pour prêter main forte aux pompiers belges. Le terrain est constitué de tourbe, un combustible naturel, et les camions des soldats du feu s'y enfoncent sans pouvoir progresser. Des moyens aériens supplémentaires sont nécessaires. La météo, un temps sec, des températures élevées et des vents changeants compliquent le travail des pompiers. Lakshmi Lota, Bruxelles, RFI.
8: Et les pompiers qui luttent aussi contre les flammes en France, théâtre d'un été particulièrement dévastateur, vous l'avez suivi sur RFI. Le feu en cours dans les Landes, dans le sud-ouest, n'a pas augmenté. La situation est plus favorable, selon le préfet du département, mais il n'est pas fixé. Dans le nord du pays, dans les Ardennes, un autre incendie s'aggrave et a déjà brûlé au moins 25 hectares depuis ce samedi matin. Et au feu s'ajoute un autre problème, la sécheresse. Avec la succession des canicules en plus, certaines communes sont désormais privées d'eau. C'est le cas de Kinjé, un village du Doubs dans l'est de la France où vivent 1500 personnes. La nappe phréatique qui fournissait l'eau à cette commune, habituellement très verte, est désormais à sec. Et pour Alexandre Cheval, garde-pêche de la Fédération de pêche du Doubs, qui alerte sur la pollution des eaux de rivière depuis une décennie, si les effets du réchauffement climatique sont indéniables, il y a aussi un manque de politique publique pour une meilleure gestion de la ressource.
12: La pénurie d'eau qu'on vit en ce moment, c'est pas une surprise dans la mesure où effectivement il y a l'impact du dérèglement climatique qui est de plus en plus évident. Et là, à l'échelle d'un département, on peut pas faire grand chose à cette échelle-là. Par contre, les politiques publiques qui ont été mises en place depuis des décennies, ou la carence plutôt des politiques publiques, nous font pas comment affronter l'adversité comme on devrait. Il y a aucune politique publique en termes d'aménagement du territoire pour préserver la ressource en eau. Et on fait rien pour limiter notre consommation d'eau, ou en tout cas inciter les citoyens à réduire la consommation des gens, parce qu'on consomme beaucoup trop d'eau. Deuxième point, en zone rurale par exemple, on sait qu'il y a beaucoup d'eau qui est perdue dans le réseau de distribution de manière totalement inutile. Le troisième point, c'est qu'aujourd'hui on voit les chaleurs qu'il fait, on peut pas l'éviter, mais par contre on pourrait peut-être aménager nos espaces de vie de manière totalement différente pour limiter l'impact de ces températures. On doit passer le cap, on doit changer de braquet.
8: Des propos recueillis par Igor Strauss. Dans l'actualité également, la Corée du Sud tend la main à la Corée du Nord. Le président sud-coréen a proposé un dialogue à Pyongyang pour mettre fin formellement à la guerre de Corée. Une guerre techniquement toujours en cours depuis plus de 70 ans, car il n'y a pas eu de traité de paix. Le président sud-coréen avait déjà ouvert la porte à des pourparlers sans condition, mais Pyongyang a toujours rejeté ses mains tendues. On reste sur le continent asiatique avec l'Indonésie, touchée par un puissant séisme dans l'est du pays de magnitude 7,7. Il a fait au moins 40 victimes, d'après un dernier bilan, et des milliers d'habitants ont évacué les côtes, craignant une montée des eaux qui pourrait être causée par le tremblement de terre. Une autre secousse a fait trembler la terre de l'île de Sumatra, cette fois dans l'ouest de l'archipel. 12 heures plus tard, aucun dégât ni aucune victime n'ont été signalés dans l'immédiat. Au Royaume-Uni, il avait fait la une de l'actualité en devenant le plus jeune professeur noir à enseigner à la prestigieuse université de Cambridge. Jason Harday a été retrouvé mort à son domicile ce vendredi. Le sociologue avait 41 ans et il faisait depuis plusieurs semaines l'objet d'accusations de plagiat et de mensonges sur son CV. À Londres, Emeline Vin revient sur cette affaire.
13: Les proches de Jason Harday dénoncent une campagne de désinformation destinée à le discréditer. Les policiers qui ont découvert le corps de l'ex-professeur de Cambridge privilégie la thèse du suicide. Cette campagne évoquée par la famille et par certains collègues du sociologue a débuté fin juillet. Un chercheur très critique des politiques de discrimination positive avait accusé Jason Harday, le plus jeune professeur noir de l'histoire de la prestigieuse institution, d'avoir plagié sa thèse. L'enseignant avait reconnu des erreurs de bonne foi, mais Cambridge avait ouvert une enquête interne. Depuis, les allégations de mensonges sur son CV s'étaient multipliées, relayées par la presse conservatrice. Il avait fini par démissionner de son poste à Cambridge pour protéger sa santé mentale. Mais cette semaine, d'anciens camarades de classe ont raconté leurs souvenirs de Jason Hardy en pitre à l'école primaire, alors que celui-ci assurait ne pas avoir parlé avant l'âge de 11 ans en raison de son autisme. L'université de Cambridge évoque ce samedi sa tristesse. Le maire de Londres, Sadiq Khan, dénonce un procès médiatique inacceptable. Emeline Van Londres, RFI.
8: C'est la fin de ce journal. Restez à l'écoute dans quelques instants. La suite de RFI Soir qui commence. Tout de suite, le journal des sports. On retrouve Salio Diouf, bonsoir.
14: Bonsoir Sophie, bonsoir à tous.
8: On débute ce journal avec de la natation évidemment et les championnats d'Europe.
14: Oui, Léon Marchand triomphe à Paris. Le quadruple champion olympique a remporté le titre sur 200 mètres papillon en 1 minute, 51 secondes et 72 centièmes devant le Hongrois Richard Marton et le Grec Apostolos Siskos. Le Toulousain a beau avoir déjà brillé aux Jeux et aux championnats du monde, c'est son tout premier sacre européen en individuel. Largement favori, il n'est pas allé totalement au bout de l'exploit puisqu'il n'a pas battu, comme espéré, le record du monde de la spécialité. Mais cette couronne continentale inédite lui plaît déjà beaucoup.
15: C'est trop classe. J'ai hyper content de moi, mais aussi content du public qu'on a là. Franchement, c'était incroyable. J'avais les frissons derrière le plan, un peu comme aux Jeux. Donc, je les remercie d'être venus ce soir. Quoi. C'est trop bien. Je pense pas que je suis parti très fort. Par contre, mon dernier 50, il est vraiment solide. Je suis un peu dégoûté. Je pense que j'aurais dû accélérer plus tôt. J'avais un peu peur de pas tenir sur les bras et sur les jambes. Au final, je fais une belle course, franchement. Et j'étais au coude à coude avec Hubert sur les premiers 150 mètres. C'était vraiment une belle course. Ça représente beaucoup, je suis hyper fier de ça. En plus, j'ai eu pas mal de doutes ces dernières semaines, donc je suis content d'être venu, content de m'être entraîné dur et de profiter de ces moments comme ça.
14: Et à signaler que Léon Marchand peut encore empocher un deuxième titre dans ses championnats sur 400 mètres nage libre lors de la dernière journée de compétition qui sera demain.
8: On parle football maintenant et on parle de transfert aussi avec un champion du monde qui débarque à Paris.
14: Oui, le PSG a officialisé ce samedi matin l'arrivée de Ferran Torres pour un transfert estimé à 45 millions d'euros. L'attaquant international espagnol de 26 ans en provenance du FC Barcelone s'est engagé jusqu'en 2031. Buteur de la finale de la Coupe du Monde le 19 juillet dernier, Ferran Torres va avoir besoin de temps pour se remettre en jambes, mais Luis Enrique, l'entraîneur parisien, est heureux. Son profil était coché depuis longtemps par les dirigeants parisiens.
16: Un joueur que nous connaissons très bien et je pense qu'il s'adapte parfaitement à ce que nous cherchons et voulons d'un joueur qui peut jouer partout dans l'attaque et avec sa mentalité, je pense que on a eu des absences cet mercato avec des joueurs qui partent. Et dans ce moment, c'est important de retrouver ce type de joueurs. Et content, je pense qu'on continue à travailler avec le président Luis Campos sur le mercato et être ouvert tous les temps à améliorer l'équipe. C'est ça notre ambition.
14: Et pour la petite anecdote, Luis Enrique est l'ancien beau-père de Ferran Torres qui était en couple avec la fille du technicien espagnol il y a quelques années.
8: Anecdote insolite en effet. Toujours rayon transfert, Salio, un mot sur un joueur qui, comme Ferran Torres, a brillé. C'était lors de la dernière Coupe du Monde aux États-Unis.
14: Il s'agit de l'international anglais Jed Spence, le défenseur passé par le Stade Rennais il y a quelques années, quitte son pays et le club de Tottenham pour rejoindre l'Italie et l'Inter Milan. Il est âgé de 26 ans, il s'engage jusqu'en 2031 avec les Nerazzurri, montant de la transaction environ 35 millions d'euros, bonus compris.
8: C'était le journal des sports, merci, Salio Diouf.
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8: Projection cinéma réservée, priorité sur des interviews d'artistes, live, Ella et Campagaille. Les influenceurs sont-ils en passe de remplacer les journalistes culturels? Les ignorer en tout cas s'avère désormais difficile quand il s'agit de faire la promotion d'un artiste, d'un festival ou d'un livre. Mais leur intervention a un coût financier et éthique. C'est le sujet de notre nouvel épisode de Menace sur l'info, un reportage signé Noémie Le Wooler.
17: Les Eurocaennes de Belfort, dans l'est de la France, ont décidé il y a 2 ans de recourir à une agence d'influenceurs lifestyle. Pour 6000 euros, une dizaine d'entre eux parlent des à côté du festival. Le camping, l'ambiance, l'offre en nourriture, etc. Jean-Paul Roland, directeur des Eurocaennes.
18: On voit bien qu'un des défis, c'est toujours de renouveler un petit peu, j'allais dire, les générations, notamment les plus jeunes. Et on voit bien qu'avec les médias traditionnels, on n'arrive pas à les toucher.
17: Et les retombées sont perceptibles.
18: On a fait un vrai bond, quoi, depuis 2 ans, sur les vues, notamment sur les réseaux sociaux.
17: Les interviews d'artistes et les critiques des concerts sont en revanche réservées aux journalistes. Plus à l'ouest, les transmusicales refusent cette cohabitation. Elles n'octroient qu'aux professionnels des médias le droit de couvrir l'ensemble du festival breton. Les influenceurs restent à la porte. Jean-Louis Brossard, directeur.
19: Le côté influenceur, c'est un truc, en tout cas, ça ne me touche pas et je ne vois pas trop à quoi ça sert, mais ça doit servir. Moi, je pense qu'on n'a pas besoin, là où on est, je veux dire, voilà, on a un public fidèle, voilà, de toute manière, on ne connaît pas les groupes, on vient, on ne peut pas faire plus de gens quelque part qu'on fait déjà.
17: Mais quand il y a un produit culturel à vendre, tous les canaux sont bons. Laure Leroy, directrice des éditions Zulma.
20: Ça nous est arrivé d'avoir un reportage d'une heure sur un de nos auteurs. Et effectivement, ça a donné lieu à une contribution de notre part. C'est pas plus choquant que de prendre une publicité sur tel ou tel support médiatique.
17: En plus des libraires et des journalistes spécialisés, cette maison d'édition envoie donc désormais ses nouveautés à des influenceurs sélectionnés. C'est le cas du dernier livre de Jean-Marie Blas de Robles, Sipango, à paraître le 20 août.
20: Le livre a un tel écho chez eux que je pense qu'il y aura un écho visible à la parution du livre. À qui l'attribuer ? Pour avoir un effet visible sur les ventes d'un livre, on a besoin de tout ça à la fois.
17: Mais les profils et les méthodes des influenceurs varient. Le bureau technologie et journalisme de Reporters sans frontières reste vigilant sur ces questions. Vincent Berthier, son responsable.
21: Le fond du problème, c'est l'opacité. On est sur une mutation qui est profonde sur la manière dont on s'informe, dont on consomme l'information et dont l'information va être produite. Il faut se poser la question de la manière dont travaillent les gens qui produisent de l'information et du contenu.
17: Certains créateurs de contenu sont néanmoins experts dans leur domaine, à tel point que les journalistes copient de plus en plus leurs recettes à succès pour générer des clics et des likes sur les réseaux sociaux.
8: Un reportage signé Noémie Leweller.
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8: Comme chaque week-end de cet été, RFI continue d'explorer les histoires de la nuit en Afrique. Et nous allons à présent à Abidjan, en Côte d'Ivoire. La capitale économique du pays est aussi la capitale de l'enjaillement. Comprenez un terme pour désigner le fait de s'amuser. Et elle doit en bonne partie sa réputation à une artère mythique de la commune de Yopougon, la rue Princesse, rasée il y a 15 ans au nom de la salubrité urbaine. Benoît Almeras a rencontré ceux qui ont bâti le mythe.
22: Rue Princesse de Yopougon, il est 23h.
23: L'histoire de la rue Princesse a duré 20 ans.
22: Le temple de nuit chaude de la capitale économique vit à son rythme habituel. Boissons qui coulent à flot, musique à profusion et le monde qui bouge.
23: Aujourd'hui, les nuits se sont refroidies, mais la mémoire reste vive chez Charlie Beauzieux. En 1991, cet entrepreneur gère l'image, la toute première boîte de la rue Princesse et le début d'un mythe.
24: On s'est dit qu'il fallait réveiller la commune et donc on a dit qu'on devait créer une image, l'image de la commune de Yopougon. Et comme nous étions dans le milieu du showbiz, tout artiste qui passait en Côte d'Ivoire, ils étaient là. C'était le rendez-vous des grands.
23: Dans la foulée de l'image, d'autres boîtes comme la clinique, le sérum, la pharmacie de garde ouvrent et cimentent la réputation de la rue Princesse. L'artère de 2 km de long devient un maquis géant et le passage obligé des fêtards.
25: On a inversé la tendance. Les gens quittaient donc Cocody pour aller à Yopougon danser.
23: Le producteur de musique Claude Bassolet était le propriétaire de l'image. Pour lui, la rue Princesse a même redéfini la culture ivoirienne.
25: Une boîte de nuit qui jouait à l'époque le Zouglou était considéré comme une boîte folklorique, machin et tout. On a imposé cette musique-là qui aujourd'hui est devenue notre identité nationale.
23: En plus du Zouglou, la rue Princesse voit l'émergence du coupé décalé. DJ Arafat fait ses premiers pas au Shanghai. La médaille à son revers, le vacarme et la prostitution. En 2011, la rue Princesse est rasée au nom de la salubrité quelques mois après l'arrivée au pouvoir d'Alassane Ouattara. Le mythe tombe, mais son esprit demeure. Il a même infusé dans tout Yopougon, selon Léo Montaz, ethnologue spécialiste de la musique ivoirienne.
0: Je ne pense pas qu'il y ait des lieux qui aient la même image que la rue Princesse, hein, qui soient aussi importants dans les imaginaires ivoiriens aujourd'hui. Maintenant, Yopougon reste un quartier central des cultures musicales ivoiriennes et Yopougon continue à être un haut lieu de la fête ivoirienne, notamment pour les classes moyennes et les classes populaires qui n'ont pas les moyens d'aller dans les boîtes de nuit branchées de Cocody.
23: Yopougon reste habité par la rue Princesse. Aujourd'hui, c'est le Biama, la version survoltée du coupé décalé qui ressuscite les nuits de la commune la plus populaire d'Abidjan. Benoît Almeras, Yopougon, RFI.
8: 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Cette semaine, la Corée du Nord a procédé à un nouveau tir de missile balistique depuis sa côte est vers la mer du Japon. Un tir qui est intervenu peu avant le début ce lundi des manœuvres conjointes américano-sud-coréennes. Les deux alliés s'exercent désormais à lutter contre une Corée du Nord, puissance nucléaire de facto, qui a aiguisé son arsenal de missiles capable de toucher le territoire américain et qui combat en Ukraine aux côtés de la Russie. Le dirigeant nord-coréen a transformé son pays et l'Occident a clairement sous-estimé ses capacités. C'est tout l'intérêt de l'ouvrage La face cachée de Kim Jong-un, du chercheur sud-coréen Cheong Sung-jang de l'Institut Seju à Séoul. Il répond aux questions de Joris Zilberman.
1: Cheong Sung-jang, bonjour.
2: Bonjour.
1: En Occident, Kim Jong-un est longtemps passé pour un dirigeant trop jeune, fantasque, avec le doigt sur le bouton de la bombe nucléaire. Mais vous le démontrez dans votre ouvrage, les Occidentaux se sont bien trompés.
2: L'erreur occidentale fondamentale a été de juger Kim Jong-un à partir de son apparence, de son âge et de l'égoïsme du régime. Lorsqu'il est apparu sur la scène publique, beaucoup ont pensé qu'il était trop jeune, trop inexpérimenté, presque provisoire. Kim Jong-un avait été préparé beaucoup plus tôt et il avait déjà pris le contrôle des organes militaires et sécuritaires avant même la mort de Kim Jong-il. La deuxième erreur a été de confondre brutalité et irrationalité. Kim Jong-un a utilisé la terreur. L'élimination de hauts responsables ont envoyé un message sans ambiguïté aux élites. Mais cette violence n'était pas chaotique. Elle avait une fonction politique. Briser toute alternative, discipliner les cadres et imposer une fidélité absolue. Ce n'est pas le comportement d'un adolescent capricieux. C'est celui d'un dirigeant qui comprend très bien la logique d'un système dynastique et sécuritaire.
1: En quoi est-ce que Kim Jong-un revient au mode de gouvernance et à la communication politique de son grand-père Kim Il-sung, le fondateur du régime nord-coréen?
2: Kim Jong-un veut projeter l'image d'un chef accessible, chaleureux, proche du peuple, exactement comme son grand-père avait construit l'image du père fondateur de la nation. En ressemblant à Kim Il-sung, il tente de s'approprier la légitimité originelle du régime. Kim Jong-un emprunte à son grand-père la grand-mère de la proximité, tout en gardant de son père la logique de contrôle absolu.
1: Alors là où Kim Jong-un est différent de son grand-père, c'est dans sa politique de modernisation économique.
2: Oui, c'est une différence majeure. Kim Jong-un sait que la population nord-coréenne d'aujourd'hui n'est plus celle de son grand-père. Elle a vécu l'expérience des marchés, elle compare, elle consomme, elle aspire à une vie matérielle meilleure. Mais il faut bien comprendre la limite. Kim Jong-un ne veut pas créer une classe moyenne autonome qui pourrait un jour réclamer des droits. Il veut améliorer la performance économique sans affaiblir le monopole du pouvoir.
1: Comment est-ce que Kim Jong-un a réussi à installer la Corée du Nord comme puissance nucléaire de facto, à défaut d'être reconnue comme telle par la communauté internationale?
2: D'abord, il a accéléré les essais nucléaires et balistiques, afin de montrer que la Corée du Nord ne possédait pas seulement une capacité symbolique, mais aussi une capacité militaire de plus en plus crédible. Les essais nucléaires de 2016 et 2017, puis le développement de missiles à combustible solide et d'armes tactiques ont changé la perception internationale. Kim Jong-un ne présente pas l'armée nucléaire comme un simple outil de négociation, mais comme la garantie de la survie nationale, le symbole de la dignité du régime, l'héritage à transmettre aux générations futures.
1: La stratégie nucléaire de Kim Jong-un, vous l'écrivez, a bouleversé l'équilibre des forces dans la péninsule. Alors pourquoi est-ce que le président sud-coréen Lee Jae-myung continue à réclamer la dénucléarisation de la Corée du Nord?
2: Le président Lee Jae-myung continue à parler de dénucléarisation parce que c'est la position officielle de la Corée du Sud. Sur le plan normatif, je comprends cette position. Mais sur le plan stratégique, il faut distinguer l'objectif final et la politique. La Corée du Sud doit restaurer un équilibre de dissuasion. Cela peut passer par une extension beaucoup plus crédible et institutionnalisée de la dissuasion américaine. Mais si cette garantie devient incertaine, le débat sur une capacité nucléaire sud-coréenne ne pourra pas être évité. La paix ne se construit pas seulement avec de bonnes intentions. Elle se construit aussi avec un rapport de force que l'adversaire comprend.
1: Donc selon vous, la Corée du Sud devrait se doter de l'arme nucléaire?
2: À long terme, peut-être.
1: Chung Sun-jung, merci beaucoup.
2: Merci beaucoup de votre invitation.
1: Je rappelle le titre de votre ouvrage, La face cachée de Kim Jong-un, politique et stratégie du dirigeant nord-coréen, qui est paru récemment aux éditions L'Atelier des Cahiers.
8: Un entretien mené par Joris Zilberman pour le Livre International.
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8: C'est l'heure de la chronique gaming sur RFI avec Jennifer Lufo. Jennifer, vous continuez à nous faire découvrir vos recommandations estivales. Alors, à quoi peut-on jouer en ce milieu du mois d'août?
4: Et pourquoi pas à Fading Echo, un jeu vidéo français sorti cet été et développé par le studio Emetaria, édité par New Tales. J'avais déjà discuté avec eux l'an dernier. Et Amaury Berris, le directeur créatif du projet, m'a raconté les ambitions derrière cette nouvelle pépite.

0: Fading Echo est un jeu d'action et d'aventure à la troisième personne qui mêle combat, puzzle et phase de plateforme. On y incarne Wan, une jeune légende avec des pouvoirs qui lui permettent, entre autres, de se transformer en goutte d'eau. Voilà, ça paraît un petit peu fou, mais c'est bien la mécanique principale du jeu, alterner entre sa forme humaine et liquide pour se déplacer et combattre, le tout avec dynamisme bien sûr et une direction artistique bien colorée.
1: Et comment le jeu explique cette transformation originale, hein, pour le moins en goutte d'eau ?
0: Eh bien, il va falloir jouer au jeu pour en découvrir tout le lore, bien sûr. Mais en gros, le monde dans Fading Echo est un multiverse, c'est-à-dire qu'il est constitué de multiples mondes qui sont interconnectés les uns avec les autres et dont certaines personnes qu'on appelle les légendes avaient la capacité, il y a fort longtemps, de pouvoir voyager entre ces divers mondes. Sauf que les passages vers ces mondes se sont soudainement fermés jusqu'au début du jeu où un événement majeur va déclencher leur réouverture et révéler les pouvoirs que l'héroïne Wan avait enfouis en elle. Je laisse Amaury Beiris nous expliquer tout ça.
2: Donc l'histoire de Wan va être donc l'histoire d'une jeune légende qui se découvre, hein, et qui va donc être à la fois en quête de son passé, essayer de comprendre ce qu'on lui a caché dans le monde dans lequel elle vit, mais aussi les divers univers dont elle n'avait pas connaissance jusqu'à présent. Mais aussi c'est d'avoir un contrôle sur son avenir en partant explorer ces divers mondes et en développant sa maîtrise de l'éther et de la magie associée. Tout ça dans un but donc de sauver son propre monde.
3: Let them multiply. Let them rise. Let them beg for the one truth that survives.
4: The paradox devours everything. But this broken place is my home.
0: Voilà, imaginez une héroïne mat de peau, aux cheveux bleus sous forme de liquide, hein, comme son pouvoir, qui explore ces mondes et se bat d'ailleurs contre un antagoniste. Vous l'avez entendu dans ce dernier extrait, et peut-être même avez-vous reconnu la voix de Matthew Mercer, acteur et comédien de doublage qui a notamment prêté sa voix à des héros comme Léon dans Resident Evil ou encore Cassidy dans Overwatch. Et ce n'est pas tout, le jeu a vu grand avec un casting de superstars. Wan est joué par Samantha Bear qui a donné de la voix dans Baldur's Gate 3, mais aussi Laura Bailey que vous pouvez retrouver dans The Last of Us partout ou encore Uncharted The Lost Legacy. Voilà, et si tout ça vous intrigue, vous pouvez retrouver Fading Echo sur Steam, PS5, Xbox Series et bien sûr sur Nintendo Switch.
1: C'est bien noté, merci Jennifer Lufo pour la chronique gaming et merci à vous de nous avoir écoutés pour cette tranche d'information qui s'achève. 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Merci à Fabrice Violet, à la réalisation. Restez à l'écoute, dans quelques instants on retrouve Sylvie Berruet pour Afrique Soir.
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1: 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Bonsoir Sylvie.
3: Bonsoir Sophie, bonsoir à tous. À la une de cette édition, le football. La petite finale de la CAN féminine, c'est en ce moment. Qui de l'Algérie ou du Maroc terminera troisième de la compétition? Demain, ce sera une finale inédite entre le Cameroun et le surprenant Malawi. En République démocratique du Congo, la coalition d'opposition C64 vend debout contre tout projet de changement de constitution. Elle annonce une marche nationale pour le 15 septembre. Et puis plusieurs dizaines de migrants d'Afrique subsaharienne interpellés dans le nord du Maroc par les forces de sécurité. Interpellation près du poste frontière de Fnidek qui mène à l'enclave espagnole de Ceuta. Le football et la CAN féminine qui se dispute au Maroc touche à sa fin avant l'affiche inattendue qui va se jouer demain entre le Cameroun, on l'a dit, et le Malawi. Mais en ce moment même, c'est le match pour la troisième place qui se dispute dans le stade annexe de Rabat. Bonsoir Sadio Diouf.
4: Bonsoir Sylvie, bonsoir à tous.
3: Une belle affiche sur le papier entre le Maroc, pays organisateur, et l'Algérie.
4: Oui, déjà en préambule, c'est la deuxième fois que les deux équipes se rencontrent dans la compétition. Ça a été le deuxième match dans la poule A et le Maroc avait gagné en phase de poule sur le score d'un but à zéro. Pour le moment, c'est en quelque sorte une finale à sens unique avec une domination marocaine. Nous sommes actuellement en deuxième mi-temps, c'est la 72e minute qui se joue. Pour récapituler, à la 17e minute, une grosse occasion de Kaoutar Azraf qui touche le poteau gauche algérien. 36e minute, Azraf, toujours elle, la joueuse du Barça qui n'a laissé aucune chance à la gardienne algérienne Chloé Ngazi. Une frappe du pied gauche, petit filet, le score un but à zéro. Et puis un but a été refusé juste à l'entrée de la seconde période par le VAR puisqu'il y avait une situation de faute et on a quand même eu une petite réaction d'orgueil de la part des Algériennes à la 61e minute avec un centre qui a frôlé la transversale, il a été bien claqué par la gardienne Hermichi. Là le moins qu'on puisse dire à l'instant T c'est que c'est une finale qui est largement à l'avantage des locales.
3: Merci Sadio Diouf. En RDC, la C64, la coalition d'opposition, annonce qu'elle maintient et qu'elle reprend ses mobilisations contre tout projet de changement de constitution. Elle s'est réunie aujourd'hui à Kinshasa. Elle estime que le renvoi au Parlement de la loi sur le référendum ne constitue pas un abandon du projet. Elle annonce donc une marche nationale pour le 15 septembre, avec à Kinshasa des rassemblements qui convergeront vers le palais du peuple, le siège du Parlement. À Kinshasa, Pascal Mounegoua.
5: L'objectif de la réunion était d'évaluer les engagements pris par le pouvoir en faveur d'un dialogue ainsi que les mesures de décrispation intervenues depuis la rencontre du 17 juillet entre Félix Tshisekedi et les responsables religieux. Pour la coalition Article 64, les avancées ne sont pas suffisantes. Elle maintient notamment ses inquiétudes autour du projet de changement de constitution. La coalition estime que le renvoi au Parlement de la loi sur l'organisation du référendum ne vaut ni retrait du texte ni rénonciation formelle au projet. Elle dénonce également les risques que ces projets feraient peser, selon elle, sur la cohésion nationale et l'intégrité territoriale dans un pays en guerre. La coalition entend défendre la constitution de 2006. Son mot d'ordre, empêcher toute modification qui ouvrirait la voie à un troisième mandat de Félix Tshisekedi. Et si la date du 15 septembre a été choisie pour cette manifestation, c'est parce que c'est le jour même de la rentrée parlementaire. Pascal Mulegwa, Kinshasa. RFI,
3: il est 18h33 à Niamey au Niger. Des hommes armés non identifiés, ont attaqué un poste militaire au nord du pays. Ce samedi matin, l'attaque a eu lieu dans la bourgade de Séguidine. C'est à 140 kilomètres d'une forteresse militaire près de la frontière libyenne. Aucun bilan officiel pour l'instant. Bonsoir Oli Diallo.
6: Bonsoir.
3: Ce poste a été attaqué aux premières lueurs du jour au moment de la prière.
6: Selon des sources sécuritaires, les soldats ont été surpris dans leur sommeil. La caserne a été pillée et incendiée. Les assaillants ont emporté du matériel militaire. Pour atteindre la caserne de Séguidine, ils ont contourné deux autres positions, celle de Shirfa et de Daotimi. Sur les images diffusées sur les réseaux sociaux, on aperçoit des hommes armés en turban et treillis. De la fumée s'élève du camp et plusieurs véhicules militaires sont en feu. Sur une vidéo filmée par des villageois après l'attaque, on voit les assaillants partir en direction des montagnes du Djado dans le Kawar, une région dans l'extrême nord du pays, près de la frontière avec la Libye. Selon plusieurs observateurs, cette attaque non revendiquée pourrait être l'œuvre du MPLJ, le mouvement patriotique pour la liberté et la justice de Moussa Kounaï. C'est l'un des

0: Multiples fronts rebelles tout bout qui exigent la libération de l'ancien président Mohamed Bazoum, renversé il y a 3 ans par les militaires toujours au pouvoir aujourd'hui à Niamey. Près de la frontière libyenne, l'armée nigérienne doit régulièrement faire face à ces attaques.
1: Merci Wally Diallo. Et dans le centre du Nigeria, on dénombre au moins 20 morts lors d'affrontements communautaires qui se sont produits hier soir dans un village de l'état du Niger. C'est une région où sévissent des bandits, comme on dit, des voleurs de bétail, mais aussi des groupes djihadistes. Direction le Maroc, où les autorités avaient prévenu hier qu'elles prenaient très au sérieux ces nouveaux appels sur les réseaux sociaux à une entrée collective et illégale dans l'enclave espagnole de Ceuta. Aujourd'hui, un important dispositif policier a été déployé pour dissuader les jeunes migrants et une centaine d'entre eux, originaires d'Afrique subsaharienne, a été interpellée. C'est un reportage à la ville frontalière de Fnidek de François Hume Ferkataji.
2: Aucun mouvement d'arrivée massive ici dans la ville frontière de Fnidek, qui est quadrillée par les forces de l'ordre. Toute la journée d'hier et aujourd'hui encore, des agents civils appréhendent les jeunes qu'ils jugent suspects pour les soumettre à des interrogatoires ou des procédures d'éloignement. La ville de Fnidek est quadrillée par tous les services de sécurité, gendarmerie royale, force auxiliaire, police. La mer aussi est contrôlée par des zodiacs de la police. Le Maroc a également annoncé avoir construit une nouvelle ligne de barbelés proche du poste frontière. Toutes ces mesures sont bien documentées. Les chaînes de télévision marocaines diffusent les images de ce dispositif de sécurité. De quoi dissuader pour aujourd'hui les candidats au départ. De nombreux jeunes candidats à l'exil qui avaient atteint Ceuta il y a quelques jours ont également constaté que l'enclave espagnole n'était pas un moyen efficace de rejoindre l'Europe. Depuis quelques jours, Rabat demande à Madrid d'accélérer le retour des mineurs marocains qui se trouvent toujours à Ceuta. Ils seraient entre 3 et 5 000 dans l'enclave espagnole. François Imferkataji, Fnidek, RFI.
1: En bref, les élections présidentielles et parlementaires en Zambie, émaillées de plusieurs incidents, les observateurs internationaux sur place dénoncent des actes d'intimidation et des accusations d'enlèvement. Les opérations de dépouillement ont même dû être interrompues pendant plusieurs heures. Dans la course à la présidentielle, le chef de l'État sortant, Hakainde Hichilema, brigue un second mandat, son principal adversaire, et Brian Mundubile, membre du précédent gouvernement du Front patriotique. En bref, encore le bilan d'un naufrage survenu mardi d'un ferry de passagers sur le lac Kariba. Nous sommes au Zimbabwe. C'est alourdi ce bilan. Il est à présent d'au moins 68 morts. Selon la police qui poursuivait ses recherches, la surcharge du navire serait à l'origine de l'accident. À Nouakchott, la capitale de la Mauritanie en pleine canicule, les habitants n'en peuvent plus. Le courant est coupé plusieurs fois par jour. Pour beaucoup, la situation est intenable, insupportable. Et face à la crise, les populations réclament une solution urgente. Notre correspondant à Nouakchott, Moussa Oumar Bari, a rencontré ces familles victimes de ces coupures qui rendent la vie de plus en plus difficile.
3: Il est 14 heures. Il fait 46 degrés à l'ombre. Nous croisons Ahmed Taleb Oul Mohamed devant sa maison. À l'intérieur, pas de courant.
4: On est trop fatigué. Il fait chaud et puis toujours il y a coupure de courant.
3: Toujours dans ce quartier de Carrefour Madrid, Mokhtar Oul Mohamed nous décrit les difficultés qu'il vit au quotidien.
5: Les coupures de courant peuvent survenir plusieurs fois par jour, alors que dans certaines maisons vivent des personnes malades et nous ne comprenons pas la raison. Déjà, nous sommes en pleine période de forte chaleur et si les coupures d'électricité s'ajoutent à cela, la situation deviendra intenable. De plus, ces coupures sont récurrentes à Nouakchott.
3: Dès le stage que dénonce Mohamed Elsi, président de la Coordination nationale des associations des consommateurs, il demande le rétablissement immédiat de la situation.
6: Nous déplorons ces délestages et nous demandons que cette situation soit résolue dans les meilleurs délais.
3: Rahan Taleb Ethman, ancien porte-parole de la Somalec, nous explique les raisons de ces coupures.
7: Des manœuvres dans le cadre de préparation de la mise en service de la ligne Nouakchott-Zouerat. Ces perturbations donc ont été annoncés à l'avance par la Somalec. En plus, les fortes températures entraînent généralement une hausse sensible de la demande.
3: Sauf que pour certains de nos interlocuteurs, les coupures durent plus longtemps, ce qui avait été annoncé dans le communiqué publié par la Somalec. Moussa Oumar Bari, Nouakchott, RFI.
1: Les Marocaines, on parle de football, bien parties hein, pour décrocher la troisième place de la CAN féminine. Elles mènent toujours 1-0 face à l'Algérie dans cette petite finale. Et demain se jouera la finale inédite entre le Cameroun et la surprenante équipe du Malawi. C'est la fin de cette édition. Merci de l'avoir suivi.
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10: Bonsoir. Aujourd'hui, la bande dessinée raconte la traite atlantique et les pirates. Le premier tome de Shango, pirate noir des Caraïbes, d'Arnaud Delalande, Marc de Banville et Guy Michel, est paru aux éditions Robinson.

0: Septembre 1639, à l'ouest du royaume d'Oyo, sur le territoire de l'actuel Bénin, près de Dassa, sur les bords de l'Ouémé. La nuit est tombée. C'est à la lueur des torches, au milieu du village de petites maisons en Banco, que Shango passe en jugement. Tout le village est réuni pour l'événement. Il faut dire que Shango est accusé d'avoir convoité l'épouse d'un autre guerrier. Et comme il est le fils du chef, son père refuse de trancher par lui-même. Il remet donc le sort de son fils entre les mains des esprits, convoqué par le Baba, le grand sorcier Fekiyemi. À l'issue de la cérémonie des offrandes, et une fois effectuées les danses rituelles autour du feu, le verdict finit par tomber.
1: Le chemin de Shango mène loin, très loin du village. Il doit partir seul. Shango est noble et fier, mais il n'a pas dit toute la vérité. Aussi, à l'aube, il devra affronter le lion blanc, seul, avec sa lance. S'il survit, son chemin le ramènera au village. Échoue à parler.
0: C'est au cœur du peuple Yoruba et des traditions vaudou qu'Arnaud de Lalande et son co-scénariste Marc de Banville font débuter leur récit qui résonne avec les origines haïtiennes du dessinateur Guy Michel.
2: Moi, Shango, c'est un nom que je connais depuis que je suis tout petit, parce que je suis haïtien, je suis né en Haïti, je suis venu en France à peu près une dizaine d'années, et c'est le nom de la plage où on allait, où on jouait, et je ne l'avais pas relié à ce personnage-là tout au début, et c'est vraiment en France ensuite que j'ai compris qui était vraiment Shango.
3: C'est une divinité Yoruba, en fait. Hein. Nous avons travaillé sur une saga ensemble qui s'appelait Surcouf, hein, avec l'arrière-arrière-arrière petit-neveu du corsaire Éric Surcouf. Et puis ensuite, nous avons rencontré Marc de Banville, journaliste, ancien caméraman pour TF1, Kappa, qui a travaillé sur Envoyé spécial, Thalassa, Zone interdite, etc. Et qui est un spécialiste de l'Amérique latine, des Caraïbes, de Panama. Et il nous a dit, attention, il y a des pirates noirs, et c'est un pan méconnu de l'histoire.
2: J'avais effectivement l'envie de raconter l'histoire d'Haïti. Ce projet a pris forme comme ça, sous les plumes de Marc et d'Arnaud. Et moi, je savais que j'aurais pas pu l'emmener tel qu'il est aujourd'hui. Et c'est quelque chose qui me tenait trop aux entrailles, on va dire. Ce genre de projet, on a l'impression de pas être encore assez mûr pour le faire. Et on peut traîner ça toute sa vie. Donc ils ont eu le déclic, et puis du coup, moi, je me suis engouffré dans la brèche. Et moi, j'avais griffonné une petite aventure autour d'Haïti, autour des esclaves, et par contre, je n'avais pas la connaissance que Marc avait, et puis j'avais montré ça à Arnaud. Et effectivement, c'est à cette occasion-là que Marc est rentré dans le jeu, il nous a apporté tout son savoir à ce niveau-là, mais ça m'a frappé, moi, de voir, en fait, dans ses écrits, toutes ces coutumes qu'on a toujours.
0: Pourtant, le vaudou, Guy Michel ne le connaissait que peu.
2: J'ai un papa qui est pasteur protestant, et j'ai l'autre pan de la famille qui est catholique, donc, en fait, on nous interdit vraiment d'aller voir ce qui se passe de ce côté-là. Et donc moi, j'ai toujours voulu aller voir mes oncles qui pratiquaient le vaudou, et on me disait, ah ben non, c'est le diable, faut pas. Et moi, je l'ai pas vécu comme un rejet, mais je le voyais comme ça dans les yeux des autres, qui disaient, c'est sale, faut pas faire ça. Et du coup, on savait pas ce que c'était. Donc, c'est en venant en France, en côtoyant des Africains, des Béninois, des Togolais, qui m'ont expliqué, et j'ai compris ce qu'était le vaudou. De savoir les choses africaines, et voilà, c'est un continent que j'ai très peu visité, mais que j'aimerais visiter encore, et essayer de trouver les significations derrière tout ça. J'ai l'impression d'avoir attendu toute ma vie pour dessiner ce genre de choses.
0: Le lion blanc, personne ne l'a jamais vaincu. Shango le sait, mais il n'a pas le choix. Alors il prend sa meilleure lance et son fidèle bouclier, et il part à la rencontre du fauve. La gueule ouverte, les griffes et les crocs acérés, la crinière hérissée, les yeux menaçants, c'est une bête particulièrement impressionnante que dessine Guy Michel.
2: Le lion blanc et le fait de déceler la vérité comme ça, en fait, il y a toujours une épreuve où un protagoniste va partir, et puis s'il réussit, il a raison. Et j'ai été étonné de voir que ça a toujours cours en Haïti, et même les enfants font comme ça. Et quand deux personnes mentent, on a toujours un système pour savoir lequel ment, et c'est complètement arbitraire d'ailleurs. J'ai voulu faire quelque chose de très spectaculaire. Vous voyez la taille du lion, par exemple, par rapport à Shango, et donc qui est démesurément grand, et c'est fait exprès. Donc j'aurais pu faire un lion de taille normale, et je pense que l'effet n'aurait pas été aussi impressionnant. Le coloriste nous a bien aidé là-dessus aussi, à cette espèce de tempête rouge derrière qui sublime encore plus l'action.
4: Qui es-tu ? Un chasseur fond ? Mais que s'est-il passé ? Qu'as-tu entre les mains ?
5: Tais-toi! Tu me dois la vie. Tu es un guerrier Yoruba, n'est-ce pas? Sache que mon nom est Ao Wikbadja. Je suis envoyé par Dakodono, roi d'Abomey. Et désormais, tu m'appartiens.
4: Le roi d'Abomey? Mais je dois retourner dans mon village, je...
5: Oh non! Tu vas me suivre, et tu rejoindras les autres.
0: Les autres, ce sont ces dizaines d'hommes entravés qui marchent vers le sud sous la menace de ces étranges bâtons qui, de temps à autre, crachent du feu. Des fusils, Shango n'en avait encore jamais vu. Un de ses compagnons d'infortune lui donne quelques explications. Ce sont les Portugais qui ont fourni les armes à ces guerriers fonds, comme leur chef, Ao Wikbadja. Au moment du récit, celui-ci n'est pas encore le fondateur du royaume du Dahomey, mais il se prépare à lutter contre le souverain actuel, qui n'est autre que son oncle, Dakodono. Et pour prendre le pouvoir, il a besoin d'armes, et pas qu'un peu. Des armes à feu que lui fournit un capitaine portugais, Dom Pedro de Beja, en échange d'esclaves africains. Et si Shango et les autres ont été capturés, c'est justement pour être vendus aux Blancs.
6: Où sommes-nous, vieil homme ?
7: Tu es dans la case Zoma et Douida. Les Blancs viennent ici depuis longtemps, et pas seulement ici, mais sur toute la côte. Une côte des esclaves.
6: Des esclaves ? Mais qu'est-ce que c'est ? Que veulent-ils ? Les bâtons tonnerre ? C'est pour cela que...
7: Tu n'as pas compris ? Ils nous veulent tous, nous échanger et faire du commerce.
6: Du commerce ? Du commerce d'hommes ? Avec les Blancs ?
7: On les nomme les Portugais ou les Hollandais. Ils viennent de très loin dans le nord, d'un endroit qu'ils appellent l'Europe. Les tribus des côtes nous arrachent à nos villages et nous vendent contre les armes que tu as vues et leurs techniques. Et avec elles, ils augmentent encore leur chasse à l'intérieur des terres, surtout chez les Yoruba. Ils s'organisent de plus en plus. Comprends-tu, les tribus côtières? Tu as été capturé, pour ainsi dire, par les tiens. Après quoi les Blancs nous emmènent?
6: Comment ça? Mais pourquoi faire? Et pour aller où?
7: Où? Loin dans la mer, ailleurs. Mes jeunes guerriers, personne n'en est jamais revenu pour te répondre.
3: Il y a des collusions d'intérêts au départ, il s'agit toujours d'argent. Hein. Le problème cardinal, c'est la marchandisation du corps humain. C'est comment des gens, quelle que soit leur couleur de peau d'ailleurs, peuvent instrumentaliser d'autres gens ou en faire des objets de marchandises. Hein. Et puis on part toujours du caractère mémoriel qui est évident. On avait parlé avec Surcouf aussi parce qu'il a été un moment s'occuper de navires négriers, puis il a sauvé des équipages noirs et ensuite il a arrêté la traite avec l'abolition de l'esclavage lui-même et il s'en est défendu ensuite, etc. Mais c'est très important de pouvoir se dégager aussi de ces questions et puis de considérer qu'il y a une mémoire qui est performative. C'est-à-dire, la question de la marchandisation du corps humain est encore une question d'actualité. Hein. Il y a une résonance évidemment universelle qui est comment les hommes traitent d'autres hommes.

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1: Sur le Nossa Senhora de Fatima, le gros voilier portugais qui a appareillé de Ouida, Xango éprouve vite les insultes racistes, les coups, la promiscuité et la souffrance des esclaves mis au fer. Certains meurent d'épuisement et par peur des maladies, leurs cadavres sont jetés par-dessus bord. Lors d'un ravitaillement dans l'archipel du Cap-Vert, Xango se rebelle, mais il est vite maîtrisé, subit le supplice du fouet et se retrouve puni, enchaîné à fond de cale.
2: Les corps sont nus, donc beaucoup de travail d'anatomie. Et il a fallu que je revienne un petit peu en arrière et arrêter de dessiner les costumes et dessiner les corps. J'ai pris quelques acteurs américains, mais à un moment donné, je me suis dit, bon, je leur ferai pas deux fois Xango. Et de toute façon, c'est l'histoire d'un haïtien. Je suis haïtien. Et à un moment donné, je me suis dit, oh, ça fait quand même un peu pompeux. Et puis bon, je l'ai fait. Il se fait fouetter. J'ai demandé à mon fils de me prendre une photo de mon dos et je me suis mis comme ça. Et ça l'a fait. C'est mégalo, hein, mais bon, c'est comme ça. J'ai jamais dessiné que des blancs. C'est la première fois que je dessinais des noirs. Alors je devais certainement dessiner des corps blancs comme des corps noirs, puisque je me prends comme exemple de toute façon. On peut pas dessiner un Éthiopien comme on va dessiner un Congolais. Moi, j'ai traîné un tout petit peu en Asie, on dessine pas un Japonais comme on dessine un Laotien, par exemple. Et je ne dessinerai certainement pas un Norvégien comme je dessinerai un Portugais.
1: Le musculeux guerrier refuse de se nourrir, ce qui inquiète l'équipage. Pour le vendre à bon prix, mieux vaudrait qu'il reste aussi costaud, ce qui met le capitaine hors de lui.
3: Il va finir par pousser les autres à la révolte. Très bien, alors je le briserai moi-même. Pour l'exemple, amenez-le-moi sur le pont. Debout. Plus vite. J'ai dit plus vite. Et maintenant, danse.
1: Xango peut quand même compter sur un nouvel ami, un matelot blondinet, malin comme un singe, ou plutôt comme un breton. Il s'appelle Hubert.
4: C'est un blanc-bec qui va prendre soin de Xango, justement, qui va devenir son ami fraternel. Il aurait pu être noir aussi, mais bon, là, c'est vrai que du coup, ça y a un effet miroir dans cette amitié qui renvoie un peu de la nôtre, d'ailleurs. Et puis, qui est une collusion d'intérêts. La fracture se fait, évidemment, sur la marchandisation du corps. Et puis ensuite, sur la façon de s'en sortir, quoi. Ils sont dans le même bateau.
2: Voilà. Ils sont poursuivis par tout le monde et ils sont hors la loi, de toute façon. Donc, Hubert comme Xango, il faut tailler la route et il faut prendre un bateau et partir.

0: Levin.
1: Si la trame historique de ce premier album de la série Chango, Pirate Noir des Caraïbes est rigoureusement authentique, l'album du trio Arnaud Delalande, Marc de Banville et Guy Michel est aussi un vrai récit d'aventure maritime avec les incontournables du genre et notamment, bien sûr, une scène de tempête.
2: J'adore dessiner les éléments et en fait, une bonne scène de tempête se dessine déjà par l'écrit.
3: Ce qui est formidable, il y a quelque chose d'un petit peu charnel aussi. C'était un projet qui va au-delà des projets habituels parce que il est habité par l'histoire de Guy, par notre amitié, par la relation qu'on a eue avec Eric Surcouf. Donc, on n'a pas traité ça comme un sujet, j'allais dire, ordinaire. Je savais que ça lui parlait. Il a cette faculté de transformer l'écrit. C'est le maelstrom, quoi. Ça y est, c'est le cyclone, c'est l'ouragan, on est dedans. Il arrive à rendre ça, on sent le sel, la sueur, le sang, les embruns, on se prend les vagues dans la figure. Et donc, quand je sais qu'il va le faire, évidemment, ça inspire aussi à l'écriture. En amont.
2: C'est un tac au tac, quoi. Je travaille comme ça, vraiment qu'avec Arnaud. On est sur des galions portugais, espagnols. Avant ça, il y avait des Caraïbes. Mais bon, vous savez, un bateau, ça pouvait vivre très longtemps. Alors, on est à l'époque des galions, il reste des Caraïbes à traîner. Il y a des pays qui sont avant-gardistes, comme les Anglais, qui vont créer déjà des corvettes, etc. Donc là, on a des gros galions. Les bateaux étaient très, très colorisés à l'époque. Des figures de proue, plein de choses, vraiment des identités propres.
1: Outre le galion portugais, Guy Michel dessine aussi un navire néerlandais, sous contrat avec la compagnie hollandaise des Indes occidentales. Le bateau prend la direction de Curaçao, en mer des Caraïbes, avec à bord non pas des esclaves, mais ceux qu'on appelle des engagés. La nuance est, disons, plutôt subtile. Les engagés signent certes un contrat de travail, mais ils prévoient une première période de labeur sans solde.
2: L'idée, c'était de promettre, en fait, à des gens qu'ils allaient au Nouveau Monde et qu'ils allaient faire richesse, un petit peu comme aujourd'hui, hein. La Méditerranée, c'est ça, les passeurs, c'était un petit peu le principe. Donc, ils n'étaient pas enchaînés, mais ils avaient un contrat qui les enchaînait 5, 8, 3 ans. Et en fait, le gros souci, c'est que, là, pour le coup, il s'agit d'Haïti, c'est l'endroit où l'esclavage a été peut-être le plus dur, et pour les engagés aussi. Donc, ces engagés-là, en fait, ils mouraient au boulot. Donc, on n'avait pas du tout à les libérer et à payer la solde. Donc, c'était gagnant pour tout le monde, et sauf eux.
1: Nous sommes au XVIIe siècle, et à l'époque, la Hollande et le Portugal sont deux puissances coloniales rivales. Elles s'affrontent donc aussi sur les mers, dans des combats navals spectaculaires. Et à l'occasion de l'un d'entre eux, la force de Chango se révèle on ne peut plus utile. Il prend donc part au combat, et c'est ainsi qu'il conquiert sa liberté.
4: Feu ! Nous les tenons ! Poussons l'avantage ! C'est toi ? C'est toi le capitaine ? Alors t'en rends-tu ? T'en rends-tu ? Victoire ! Victoire, mes amis ! Maintenant, faites-moi le compte des vivres et de l'or. Trouvez-moi du porto, au nom de Dieu, par tonneau ! Et faites sortir les esclaves des cales, qu'on puisse évaluer le butin.

0: 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C'est du côté de l'île de la Tortue, au nord-ouest d'Hispaniola, l'ancien nom d'Haïti, que les auteurs ont choisi de terminer l'album. On ne dévoilera pas ici dans quelles conditions Chango y accoste, ni comment il passe du statut d'esclave à celui de frère de la côte. Lisez plutôt l'album, car comme l'indique le titre de la série, il est bien devenu un pirate noir des Caraïbes. On atteste l'illustration de couverture.
1: Je me suis mis devant le miroir avec deux pistolets que j'ai à la maison. Nous avons rajouté la tête de mort en haut à gauche pour apporter effectivement le petit côté pirate. Mais avant ça, c'était vraiment de montrer ces chaînes qui se brisent et les mains en avant. Tout est dit, on sait que c'est un esclave, on sait qu'il se libère puisque les chaînes sont cassées. Il a les pistolets, ça veut dire que ça va chauffer.
2: Les amis, en route! Ce bateau est à nous, non? Fini l'entrepont, fini les esclaves. Pirates, anciens esclaves et hommes de rien. Désormais, nous sommes sur un navire dont le vrai pavillon noir est Liberté.
0: Le premier tome de Chango, pirate noir des Caraïbes, d'Arnaud Delalande, Marc de Banville et Guy Michel, est disponible aux éditions Robinson.

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3: Bonsoir à toutes et à tous. Merci d'être à l'écoute de RFI. Les 21h ici à Paris, 19h en temps universel.
4: Candice Mazot-Tomasic.
3: Et à la une, la démonstration de force de la Pologne face à une menace russe croissante. Chars de combat, missiles F-16 étaient sortis aujourd'hui pour la plus grande parade militaire qu'ait jamais organisée le pays. Reportage dès le début de ce journal. L'actualité de ce samedi, ce sont aussi les 5 ans de pouvoir des talibans en Afghanistan, 5 ans de répression de droits humains bafoués et d'isolement dont les femmes sont les premières victimes. Noms et prénoms, caution familiale, taux de prélèvement à la source, les données de près de 700 000 Français piratés. Le parquet de Paris annonce l'ouverture d'une enquête ce soir. Une cyberattaque qui aurait pu être anticipée, assure le syndicat des finances publiques. Et puis les infos Mercato Football. À la fin de cette édition, l'Espagnol Ferran Torres rejoint le Paris Saint-Germain. Envoyer un message à une Russie de plus en plus menaçante, c'était en partie le sens du défilé XXL Pologne Safe, organisé à Varsovie aujourd'hui à l'occasion de la fête de l'armée. Une façon aussi de montrer la course à l'armement du pays poussée par le gouvernement de Donald Tusk et de faire taire les critiques sur sa supposée impréparation. À Varsovie, Adrien Sarla s'est glissé parmi les curieux venus admirer la procession.
5: Au milieu de la foule réunie sur l'une des plages de Varsovie, Alina oscille entre peur et fascination en voyant passer les F-16 et F-35 au-dessus de sa tête et celle de ses enfants.
6: Ils m'inspirent un peu de crainte, un peu de malaise, car ce sont des engins qu'on voit normalement en temps de guerre. Mais ça reste magnifique.
5: Sur l'autre rive de la Vistule, une colonne de 300 véhicules de combat, escortée par près de 2000 soldats d'une ampleur inégalée dans l'histoire de la Pologne. Mais pour Elzbieta, pas de quoi faire oublier les accusations d'impréparation qui ont visé le ministère de la Défense cet été.
7: Tout paraît parfait sur le papier, mais en pratique, c'est une autre histoire. Le gouvernement ne peut pas tout contrôler. Et parfois, je doute de leur capacité à choisir les bonnes personnes pour les bons postes. Or, il est crucial que des personnes compétentes soient aux commandes et prennent les bonnes décisions, importantes pour le pays et pour le reste du monde.
5: Fin juillet, les systèmes d'alarme n'ont pas sonné dans certaines régions en danger lorsqu'un missile russe s'est écrasé dans un champ de l'est du pays. Et les avions de chasse ont laissé le missile finir sa course sans le neutraliser. Adrien Sarla, Varsovie. RFI.
3: Et en Ukraine voisine, la guerre est déjà une réalité. Un mort recensé dans une nouvelle attaque de drones russes à Zaporijja, grande ville du sud du pays. Des infrastructures énergétiques ont également été ciblées au nord dans l'oblast de Tcherniv, annonce Moscou. Et puis un peu plus tôt dans la journée, Kiev revendiquait de son côté des frappes à Samara en Russie, une zone située à près de 800 km de la frontière entre les deux pays. C'est une entreprise du groupe spatial russe Roscosmos qui a été visée. C'est le bilan le plus meurtrier enregistré au Liban depuis la fin du mois de juin et la signature des accords avec Israël. 11 tués, dont des femmes et des enfants, dans des frappes de l'État hébreu sur le sud du territoire. L'armée israélienne assure avoir visé un commandement du Hezbollah. Il y aura une réponse appropriée, menace de son côté le mouvement chiite qui appelle le gouvernement libanais à mettre fin aux discussions qu'il qualifie d'humiliantes menées avec Israël. Réaction aussi du président libanais ce soir pour Joseph Aoun, c'est un message clair envoyé pour l'avenir des pourparlers. Un nouveau round d'échanges doit avoir lieu en septembre à Rome sous l'égide des États-Unis. Nous y reviendrons avec notre correspondant dans le prochain journal. C'était il y a 5 ans jour pour jour en Afghanistan le 15 août 2021. Kaboul tombait aux mains des talibans. 5 ans synonymes de reprise en main sur l'appareil sécuritaire, les ressources du pays, mais aussi sur les institutions, à commencer par l'éducation. L'Afghanistan est désormais le pays au monde où l'enseignement secondaire et supérieur est interdit aux filles et aux femmes. D'après l'UNESCO, elles sont près de 2,5 millions à en avoir été privées ces 5 dernières années. Avec Nicolas Feldman, des conséquences qui seront durable sur la société.
8: des conséquences d'abord sur le système éducatif. Moins de jeunes filles et de femmes à l'université. Cela signifie mécaniquement moins d'enseignantes à l'avenir. Ota Jobarian est coordinatrice de programme pour l'éducation à l'UNESCO.
9: Sans enseignants compétents, on ne peut bien sûr pas avoir d'apprentissage de qualité. Or, d'après notre étude, les restrictions imposées aux femmes risquent d'entraîner une pénurie de 11 000 enseignantes qualifiées d'ici à 2030. C'est un cercle vicieux car c'est tout le système éducatif qui perd peu à peu le capital humain dont il a besoin.
8: Mais l'exclusion des jeunes filles et des femmes des études secondaires et supérieures risque aussi de pénaliser toute la société afghane.
9: L'Afghanistan est en train de perdre ses futures enseignantes, mais aussi des travailleuses de la santé, des universitaires et d'autres professionnels qualifiés nécessaires au fonctionnement quotidien des communautés afghanes. Ces restrictions affectent donc non seulement l'avenir des individus, mais aussi le capital humain de l'Afghanistan, son développement économique et sa capacité à se rétablir à long terme.
8: C'est pour tenter de garder un lien avec ces femmes et ces jeunes filles que l'UNESCO a mis en place des solutions d'éducation alternative, des programmes d'alphabétisation ou de développement de compétences sont dispensés un peu partout dans le pays. 70 000 personnes ont déjà pu en bénéficier.
3: Nicolas Fellman. Dans le reste de l'actualité internationale, les secours mobilisés en Indonésie pour tenter d'extraire des décombres des survivants du séisme. Selon le dernier bilan, au moins 40 personnes sont mortes dans ce tremblement de terre de magnitude 7,7 qui a secoué ce matin l'est du pays. Craignant une montée des eaux, des milliers d'habitants fuient en ce moment le littoral. RFI 21h06 à Paris, une enquête ouverte en France pour extraction frauduleuse de données et association de malfaiteurs après une cyberattaque contre le service des impôts. Annonce du parquet de Paris, ce samedi, les autorités avaient dévoilé l'affaire hier. Près de 700 000 usagers du fisc sont visés par ce piratage qui s'était produit à la fin du mois de juin. Alors les informations concernent les noms et les prénoms, le quotient familial ou encore le revenu fiscal. Les particuliers touchés seront contactés en début de semaine prochaine, notamment pour les avertir des risques d'usurpation d'identité. Et pour le syndicat solidaire des finances publiques qui avait alerté sur un risque de piratage, il y a clairement eu un manque d'anticipation, Oriane Gendron.
10: Pour Sandra Demarque, la secrétaire générale du syndicat solidaire des finances publiques, cette fraude aurait pu être évitée ou du moins anticipée.
11: Nous, on avait alerté au mois de juin parce qu'il y avait déjà eu des fuites de données. La direction nous avait dit non, mais vous inquiétez pas, tout est sous contrôle, il y a aucune fuite de données. 15 jours plus tard, il y a des fuites de données d'une importance sans précédent dans notre administration et on fait comme si cela n'existait pas.
10: La contrôleuse des finances publiques le sait, le risque zéro n'existe pas, mais d'après elle, la direction générale des finances publiques reste trop faible en termes de sécurité informatique.
11: Vu ce qui se passe depuis des mois dans les administrations françaises, il aurait dû y avoir une urgence de la Direction Générale des Finances Publiques.
10: Une réunion doit avoir lieu la semaine prochaine entre la direction et le syndicat pour tenter de trouver des solutions.
11: Après, tout dépendra aussi des moyens qu'elle aura. A priori, il y aura encore des milliards d'euros en moins pour les services publics. Donc, on a peur que les moyens soient pas à la hauteur des enjeux aujourd'hui.
10: La syndicaliste espère des annonces fortes et concrètes avec un budget dédié à la sécurité technologique pour rattraper leur retard en termes de cybercriminalité.
3: Précision signée Oriane Gendron. Le contrôle judiciaire de Patrick Bruel a bien été assoupli. Le chanteur mis en examen pour viol et agression sexuelle est ainsi autorisé à quitter le territoire français. Information confirmée par le parquet de Nanterre ce soir après la révélation du journal en ligne Mediapart. Décision prise par le juge d'instruction en charge de ce dossier qualifié d'injustifié et d'excessive par le parquet qui annonce faire appel de cette ordonnance. Puis en mode football, avant de refermer ce journal, c'est officiel depuis quelques heures maintenant, Ferran Torres rejoint le Paris Saint-Germain, le champion du monde espagnol désormais chez les champions d'Europe. Esteban Mirales.
12: Au PSG, depuis l'arrivée de Luis Enrique, on prend le temps sur le marché des transferts. Plus de précipitation, uniquement des joueurs qui ne veulent que le Paris Saint-Germain et qui ajoutent une plus-value à l'effectif, comme l'a si souvent répété l'entraîneur espagnol. Et ça lui réussit plutôt bien avec 2 victoires en Ligue des Champions. Ce samedi, une cible prioritaire du club a rejoint la capitale, Ferran Torres. L'attaquant polyvalent quitte Barcelone contre 45 millions d'euros environ. Il s'est engagé 5 ans à Paris et à 26 ans, Ferran Torres sort de sa meilleure saison sur le plan statistique. L'Espagnol a inscrit 23 buts, toutes compétitions confondues. Le dernier, le plus important de sa carrière, le 19 juillet en finale de la Coupe du Monde face à l'Argentine, offrant à l'Espagne sa 2e étoile. Ferran Torres vient numériquement remplacer Gonçalo Ramos, l'attaquant portugais parti au Milan AC. Un renfort de taille dans la rotation offensive parisienne après l'arrivée de Marnes Akliouche et dans les prochaines heures, celle de Mika Götze, le virevoltant ailier belge de 21 ans, qui devrait s'engager à Paris en provenance de l'Ajax Amsterdam.
3: Et après avoir décroché la Supercoupe d'Europe en battant Aston Villa cette semaine, le PSG va tenter un nouveau sacre face à Lens demain. Les deux équipes s'affrontent pour le trophée des champions, un match à suivre à partir de 18h45, temps universel. Bientôt 21h10, ici à Paris. 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
14: Bonsoir et bienvenue dans l'atelier politique. Dans cette émission, nous essayons de prendre le temps dont parfois le tumulte de l'actualité nous prive, le temps de la réflexion, de l'analyse, de la mise en perspective, avec l'ambition de comprendre ce qui nous arrive et peut-être aussi ce qui s'annonce. Et ce soir, nous sommes avec Éric Baratet, historien, professeur d'université, spécialiste d'une discipline assez rare, il faut bien le dire, les relations entre les hommes et les animaux, auteur de très nombreux livres. Une quinzaine, c'est ça, on peut dire à peu près.
15: Oui, à peu près.
14: Bonsoir Éric Baratet.
15: Bonsoir.
14: Cette émission est enregistrée dans les conditions du direct. Nous sommes ensemble pour à peu près trois quarts d'heure. Vous allez donc avoir du temps pour développer vos idées. Et je vais vous soumettre à la question traditionnelle, puisque cette émission s'appelle l'atelier politique et qu'en général, dans un atelier, il y a des outils. Est-ce que vous avez un outil de prédilection?
15: En ce moment, oui, c'est le sécateur électrique.
14: Le sécateur électrique, bah oui, je savais même pas que ça existait. Je connais le sécateur.
15: Oui. Électrique, c'est très pratique parce que vous pouvez couper comme ça. Ça devient une passion de couper parce que ça se fait sans effort.
14: Et on va s'intéresser donc avec vous à cette question notamment de la place de l'animal dans les sociétés, dans la société française en particulier, et peut-être aussi plus précisément dans le champ politique. C'est un sujet qui est au cœur de vos travaux. Vous êtes pionnier dans ce domaine, on peut le dire, dans les années 80-90,
15: oui.
14: Lorsque vous avez choisi les animaux comme objet d'études historiques, comment a-t-on réagi autour de vous dans le monde des spécialistes?
15: Avec beaucoup d'ironie, de moquerie.
14: Circonspection.
15: Oui, parce que le monde universitaire n'est pas un monde qui aime beaucoup la nouveauté. Hein. On est assez conservateur, il faut que ça roule sur les bonnes rails. Et à l'époque, les gens faisaient les grands yeux en me demandant ce que je faisais. Et puis les choses ont tourné petit à petit, à la fois au niveau des collègues, mais aussi de la société. Moi j'ai vu le tournant dans les années 2000.
14: Et comment vous est venu ce goût?
15: À la fois parce que j'aimais les animaux, j'aimais beaucoup l'histoire. Alors ça, je dis toujours en plaisantant que ça a été un ordre divin, parce que ça s'est passé un 15 août.
14: Sur un hamac?
15: Sur un hamac.
14: J'ai lu ça, oui.
15: Et d'un coup, je me suis dit, je cherchais un sujet de thèse, et je me suis dit, mais tu pourrais travailler sur les animaux. Et donc, voilà, depuis, avec humour, je dis ça. Et à l'époque, c'est vrai ça commençait juste, il y avait Robert Delors, qui était un historien médiéviste, qui avait lancé déjà l'affaire, mais on était très très peu nombreux, et maintenant c'est bien reconnu, ça n'a plus l'étrangeté que ça pouvait avoir il y a 40 ans, et maintenant il y a un très bon écho au niveau social, et il y a du public lorsqu'il y a des débats, il y a beaucoup d'émissions, d'articles dans les journaux, etc.
14: Alors on va rentrer dans le vif du sujet. Vous explorez notamment dans vos travaux de quelle manière les animaux deviennent parfois des symboles. Alors on peut penser à l'âne démocrate aux États-Unis ou l'éléphant républicain. Il y a le coq français, il y a l'ours russe, il y a l'aigle impérial, il y a le lion royal, il y a la grue japonaise. Enfin, on pourrait continuer sans doute la liste encore à un moment. Vous, plus que moi d'ailleurs, j'imagine. Pourquoi les animaux sont-ils si présents dans l'imaginaire politique?
15: Dans l'imaginaire politique et dans l'imaginaire religieux auparavant.
14: Oui.
15: Il suffit de penser à la brebis du Christ, la colombe du Saint-Esprit, etc. Il faut penser aussi que nous avions une population qui était majoritairement analphabète. Hein, et donc, elle avait besoin, pour comprendre les choses, elle avait besoin de se raccrocher à des éléments matériels qu'elle voyait. Et les animaux sont un très bon vecteur parce que ce sont les êtres les plus proches des humains. il y a à la fois une différence, mais en même temps une forte proximité. Et donc, les populations comprenaient bien les leçons, à la fois religieuses, morales, mais ensuite politiques. Pendant des siècles, notamment au XVIIe siècle, par exemple, en Bretagne, on apprenait aux populations le catéchisme avec uniquement des images d'animaux, en grande partie. Hein. Et au XIXe siècle, c'est passé beaucoup côté politique auparavant, évidemment. Il suffit de penser à l'aigle, l'époque impériale romaine, etc. Mais c'est passé dans le champ politique. Bah, par exemple, l'âne et l'éléphant.
14: Voilà, l'éléphant, par exemple, c'est un animal qui a une image quoi de puissance, de longévité et de mémoire aussi. D'éléphant.
15: C'était pris des deux côtés parce que alors pour les républicains, l'éléphant était un moyen de montrer la force, la puissance.
14: C'est ça que je veux dire, c'est que là, on pourrait comprendre ce qu'il y a de valorisant dans cette image. Pour l'âne, ce qu'on associe à l'âne, souvent, est quand même nettement moins valorisant.
15: Et c'est à double sens.
14: Buté, pas intelligent, on dit bête comme un âne.
15: Exactement, alors ce sont les républicains.
14: Qui est sans doute stupide d'ailleurs, mais...
15: C'est tout à fait stupide, c'est méchant pour les ânes, on va dire. Ce sont les républicains qui ont inventé ce terme, contre Andrew Jackson, qu'ils trouvaient idiot, donc ils l'ont affublé du titre d'âne. Mais alors, côté républicain, donc c'était ce que vous dites, mais les démocrates ont récupéré, ça c'est souvent le cas, ils ont récupéré l'image en la retournant. Et pour eux, l'âne, c'est la modestie,
14: la douceur,
15: l'humilité, l'écoute de l'autre, etc., etc. Et les républicains, pareil, ce sont les adversaires qui ont affublé les républicains de l'image de l'âne, de l'éléphant, pardon. Ouais. En gros, les républicains sont des gros lourds, et les républicains ont repris en sens
14: inverse. Donc ce sont les démocrates qui ont affublé.
15: Ce sont les démocrates qui ont affublé, pardon. Et les républicains ont retourné en disant,
14: chacun a fini par accepter l'image infamante, entre guillemets, de son adversaire.
15: Mais c'est exactement le coq français.
14: Oui, alors justement, d'où il vient lui?
15: Le coq français, ce sont les adversaires de la France qui l'ont attribué aux Français, notamment les Anglais. Le coq, vous savez, qui crie et qui en fait est assez peureux, c'est-à-dire vantard et qui en dit beaucoup plus que ce qu'il n'en fait. Oui. Auparavant, les Français étaient souvent au moment de la Révolution, c'était pas encore le coq, c'était les singes. Le singe. Le singe rigolo, vantard.
14: Le coq français, il y a la formule qui consiste à dire c'est le seul animal qui continue à chanter quand il a les pieds dans le caca, pour être poli. Mais donc, ça, c'est une forme là aussi de on accepte, on récupère et on tire avantage.
15: Exactement. Oui. Les Français ont récupéré l'affaire en tirant avantage. Et c'est très souvent ça. Hein. Les images d'animaux ont souvent été accolées à. Par dérision par des adversaires et c'est retourné à... Parce que les symboles animaux sont toujours ambivalents. Hein, aussi bien en religion qu'en politique, on peut avoir plusieurs discours. Et donc, on peut avoir la même image et l'interpréter d'une manière différente.
14: Alors, il y a un domaine aussi où la politique est très présente, c'est dans les eaux. Vous avez travaillé évidemment sur le sujet. On pourrait revenir, d'ailleurs, c'est peut-être intéressant que vous nous en disiez quelques mots, de cette fameuse girafe qui avait été offerte à Charles X, et ceux qui se créaient aussi leurs propres eaux. Rassembler des animaux, offrir des animaux, c'est au fond une affaire de pouvoir aussi, ça?
15: Bien sûr. Alors ça, c'est une pratique princière qui remonte à l'Antiquité, hein. C'est très ancien. On trouve ça en Égypte, en Chine, chez les Mayas et les Aztèques, dans le monde précolombien. Et en fait, c'est une pratique princière parce que aller prendre des animaux sauvages de contrées extérieures, c'est un moyen de montrer soit qu'on est puissant et qu'on est là, les contrées extérieures nous font des dons, soit qu'on a vaincu ces populations. Et c'est quelque chose qui s'est mis en place, donc l'Antiquité. Après, en Europe, ça a été beaucoup plus réduit à cause du Moyen-Âge, la restriction des échanges, mais c'est reparti en plein à partir du 15e, 16e siècle avec les grandes découvertes. Et alors là, ça a été vraiment les échanges princiers. On faisait venir des rhinocéros, des hippopotames, des lions, l'aristocratie princière au XVIIe, XVIIIe siècle était entourée de singes, de perroquets. À Versailles, les princesses fin 17e, début 18e siècle se prenaient avec des petits lions, des petits tigres. Évidemment, c'était des bébés.
14: Oui. Hein,
15: dès qu'ils étaient un peu grands.
14: On pourrait faire d'ailleurs une émission presque à part entière sur les bébés animaux, parce que là aussi, il y a un truc. Hein.
15: Bien sûr. Oui. Et la girafe, elle rentre là-dedans, c'est-à-dire elle rentre dans le jeu des cadets diplomatiques.
14: Et elle parcourt toute la France à pied quasiment, enfin à pied, à sabots.
15: Elle est envoyée, elle est offerte par le pacha d'Égypte, qui à l'époque veut prendre ses distances avec la puissance tutélaire turque. Et donc, pour prendre ses distances, il a besoin d'alliés et il se retourne vers les puissances européennes. Et donc, il envoie trois girafes, monarchie austro-hongroise, anglaise et Charles X. Les autres meurent très rapidement. Celle-ci, elle arrive. Donc, elle traverse toute la France de Marseille à Paris. C'est un événement considérable. Hein. C'est comme si de nos jours, on promenait un martien. Hein,
14: dans les personne rues n'avait vu de girafe.
15: Personne n'avait vu en Europe
14: et
15: de
14: c'est
15: girafe.
14: Vrai que si on n'en a jamais vu, c'est un animal surprenant.
15: Exactement.
14: Indiscutablement.
15: Exactement. Et donc, c'est un cadeau absolument extraordinaire.
14: Ouais.
15: Et donc, comme moyen diplomatique, c'est très fort.
14: D'ailleurs, on a parlé aussi de la diplomatie des pandas au cours de ces dernières années avec la Chine. Alors, on dit parfois d'un responsable politique, quand il est déterminé ou des fois un peu brutal dans sa manière de faire, ou parfois extrêmement doué dans la stratégie, que c'est un animal politique. Qu'est-ce que révèle cette expression sur le rapport entre la politique et les animaux ?
15: Animal politique parce que c'est celui qui sait faire. Alors ces rapports là aussi, on voit ça au 19e siècle.
14: Ouais.
15: Par rapport au singe.
14: On emploie déjà cette expression, non ?
15: Oui. Par rapport au singe, au lion, celui qui sait comment dire toujours
14: retomber sur ses pattes.
15: Ouais. Exactement.
14: Ouais.
15: Oui, c'est tout à fait ça. Et donc, ça n'est pas un hasard non plus si. On donne des attributs à ces hommes politiques, on donne des attributs aux nations aussi, on l'a vu avec les symboles, mais on représente aussi les nations sous forme d'animaux. Par exemple, les Australiens, fin 19e, ce sont les kangourous. Les Anglais, ce sont les lions, etc., etc. Et donc, il y a là l'idée que finalement, ces hommes politiques ont l'instinct animal. Et qu'ils savent donc toujours retomber sur les pattes, ils savent toujours se faufiler, ils savent ce qu'il faut faire. Et ils ont finalement, ils sont faits pour ça, quoi.
14: Ouais. Il y a aussi cette mise en scène à laquelle on assiste depuis des années, des animaux, et en particulier des chiens, des présidents de la République, Valéry Giscard d'Estaing déjà, et puis enfin tous ceux qui l'ont suivi. D'ailleurs, alors, je ne sais pas pourquoi, mais tout le monde avait un labrador. C'était devenu le chien présidentiel. Marine Le Pen a un peu mis en scène sa passion pour les chats. Est-ce que vous pensez que ça modifie l'image et que ça adoucit l'image de ceux qui se livrent à ce genre d'exercice ?
15: Bien sûr. Alors, c'est une pratique relativement récente. Elle vient des États-Unis. Hein. On voit les présidents américains dans l'entre-deux-guerres qui font ça. Et elle a été reprise. Alors, les chiens, pourquoi ? Parce que les chiens, au XXe siècle, deviennent l'animal de compagnie par excellence. Hein. Et ce sont aux États-Unis, à l'époque, ce sont les pitbulls. Mais alors attention, les pitbulls, c'est pas nos chiens actuels, des chiens de combat. Ce sont des chiens de compagnie. À l'époque, lorsque vous avez des petits-enfants et que vous voulez un chien, on vous conseille de prendre un pitbull. Sur Internet, on a plein de photos de familles américaines de l'entre-deux-guerres avec des nourrissons et le pitbull à côté. Mais ces pitbulls ne sont absolument pas méchants. Parce qu'ils ont été sélectionnés, élevés, etc. Et après, c'est passé effectivement seconde moitié du XXe siècle en France. Alors pourquoi le labrador, vous demandiez ? Le labrador, c'est l'image par excellence de la force tranquille.
14: Le bon gros toutou.
15: Voilà.
14: Qui
15: a la puissance, la présence, mais en même temps qui ne ferait pas de mal à une mouche, quoi. Autrement dit. Et alors le retournement actuel sur les chats, là-dessus. Marine Le Pen a mieux senti le retournement social que d'autres, parce que le chat est devenu depuis 20 ans le premier animal de compagnie.
14: Il y a plus de chats que de chiens en France aujourd'hui.
15: Bien sûr, les proportions ont été totalement retournées.
14: Alors ça, sociologiquement, il y a une explication à ça. C'est moins de contraintes.
15: Alors il y a l'explication matérielle. C'est moins de contraintes, ouais. Évidemment. Un chien, vous avez un chien en ville, il faut le sortir. Vous êtes coursé par les agents municipaux à cause des crottes, etc. Un chat, vous n'avez pas ce problème-là. Donc en fait, les gens se sont reportés de l'un à l'autre. Hein, et le nombre, il y avait 12-13 millions de chiens il y a 40 ans et 6 millions de chats, on en est exactement à l'inverse. 15 millions de chats, 7 millions de chiens. Hein, et donc le chat est vraiment devenu, et c'est en train de devenir un phénomène mondial.
14: On reviendra dans un instant, et un peu spécifiquement sur les chats. Il y a aussi un phénomène qui a émergé depuis quelques années, c'est ce goût pour des animaux très exotiques. Des araignées, des serpents, des iguanes. Ça correspond à quoi ça? Qu'est-ce qu'on attend soi-même, et ou peut-être aussi qu'est-ce qu'on veut montrer quand on est dans ce genre de
15: pratique. Pas récent. Je dirais, ce qui est récent, c'est la vulgarisation, ouais, sociale du phénomène. C'est-à-dire que ça s'est répandu dans ce qu'on peut appeler la classe moyenne. Mais si vous prenez l'aristocratie depuis l'Antiquité, on se promène justement avec un animal étranger, un nouvel animal de compagnie. C'est pour montrer, ce sont des animaux rares, donc précieux, extraordinaires. Et à l'époque, ça voulait dire le caractère extraordinaire du propriétaire. Et oui, donc, c'est pour ça que l'aristocratie d'Ancien Régime est pleine de singes, de perroquets, etc. Oui. Louis XIV crée en France, à Versailles, le premier zoo moderne, on pourrait dire. Hein.
14: Mais c'est avec un perroquet, surtout ceux qui parlent, il peut se passer des choses, mais avec une mygale, par exemple.
15: Alors, ça, c'est beaucoup.
14: Si je me représente des échanges possibles avec une mygale, j'ai l'impression que ça va.
15: Alors, c'est beaucoup plus récent. Ouais. Hein, jusqu'à l'entre-deux-guerres, c'est très réservé à l'aristocratie, puis ensuite aux hommes de culture, hein, des gens qui se promènent avec des animaux, des hommes de des cinéastes, des écrivains, etc. Et c'est passé à partir des années 80 dans la classe moyenne. Alors c'est un attrait de l'exotisme, hein, un attrait de la nature sauvage.
14: On en reparlera.
15: Et on peut avoir comme animal de compagnie un rat. Hein,
14: mais exactement, j'allais vous le dire, il y a eu la mode à l'époque, mais là on va découvrir votre choix musical qui d'ailleurs un rapport, c'est vous qui l'avez choisi, avec ce dont nous parlons. Mais c'est vrai qu'il y avait cette mode du rat sur l'épaule. Vous avez choisi, Éric Baratet, une chanson de Serge Reggiani, Les Loups.
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Les loups, chanson de Serge Reggiani. On va y revenir, on va expliquer pourquoi vous avez choisi ce morceau avec Baratet. Mais pour l'instant, c'est le moment de faire un point sur l'actualité. On se retrouve dans une dizaine de minutes.

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0: Du Malawi. Dans l'actualité, la République démocratique du Congo, où la coalition d'opposition C64 toujours mobilisée contre tout projet de changement de la constitution, elle annonce une marche nationale pour le 15 septembre. Un poste militaire attaqué à l'aube au nord du Niger. Plusieurs dizaines de migrants d'Afrique subsaharienne interpellés dans le nord du Maroc. Interpellation près du poste frontière de Fnidek qui mène à l'enclave espagnole de Ceuta. Enfin, trop de coupures de courant à Nouakchott. En pleine canicule, les habitants de la capitale mauritanienne réclament des mesures d'urgence. La CAN féminine de football qui se dispute au Maroc arrive à son terme avant la finale inattendue de demain entre, on l'a dit, le Cameroun et le Malawi. C'est le match pour la troisième place qui vient tout juste de se terminer dans le stade annexe de Rabat. Bonsoir Sadio Diouf.
1: Bonsoir Sylvie, bonsoir à tous.
0: Une belle affiche sur le papier entre le Maroc, pays organisateur, et l'Algérie. Ce sont finalement les Algériennes qui terminent troisième du tournoi.
1: Oui, les Fenech l'ont emporté au tir au but après un score d'un but partout au bout de 90 minutes. Grâce notamment à une séance de tirs au but dont la gardienne algérienne Chloé Ngazi a été impériale. Elle a effectué un arrêt sur le premier tir avant d'être sauvée par sa transversale lors du dernier tir au but marocain. Un scénario rocambolesque puisque les Marocaines avaient pourtant l'occasion de remporter cette rencontre dans le temps additionnel avec une faute qui a été sifflée dans la surface après une intervention de la VAR et un pénalty accordé aux joueuses de Georges Vilda. Mais Benzina l'a raté. Les Lionnes de la Atlas dominatrice pendant une bonne partie du match ont ensuite vu les Algériennes revenir au score en fin de rencontre sur un mauvais alignement de la défense marocaine. Grosse déception donc pour le Maroc, pays organisateur. Et c'est historique pour l'Algérie, c'est la toute première fois de l'histoire du football féminin algérien que la sélection achève une CAN sur un podium.
0: Merci, j'ajoute que la finale demain opposera donc le Cameroun au Malawi. Coup d'envoi de cette finale de la CAN féminine à 19h, temps universel. En RDC, la C64, coalition de l'opposition, toujours très mobilisée contre tout projet de réforme de la Constitution. Elle s'est réunie à Kinshasa aujourd'hui. Elle estime que le renvoi au Parlement de la loi sur le référendum ne constitue pas un abandon du projet. Elle annonce donc une marche nationale pour le 15 septembre avec des rassemblements à Kinshasa qui convergeront vers le Palais du Peuple, siège du Parlement. Pascal Moulégua.
2: L'objectif de la réunion était d'évaluer les engagements pris par le pouvoir en faveur d'un dialogue ainsi que les mesures de décrispation intervenues depuis la rencontre du 17 juillet entre Félix Tshisekedi et les responsables religieux. Pour la coalition Article 64, les avancées ne sont pas suffisantes. Elle maintient notamment ses inquiétudes autour du projet de changement de constitution. La coalition estime que le renvoi au Parlement de la loi sur l'organisation du référendum ne vaut ni retrait du texte ni renonciation formelle au projet. Elle dénonce également les risques que ce projet ferait peser, selon elle, sur la cohésion nationale et l'intégrité territoriale dans un pays en guerre. La coalition entend défendre la Constitution de 2006. Son mot d'ordre, empêcher toute modification qui ouvrirait la voie à un troisième mandat de Félix Tshisekedi. Et si la date du 15 septembre a été choisie pour cette manifestation, c'est parce que c'est le jour même de la rentrée parlementaire. Pascal Moulégua, Kinshasa.
0: 19h33 en temps universel. Dans l'actualité, cette attaque au Niger, des hommes armés non identifiés s'en sont pris à un poste militaire au nord du pays ce matin. L'attaque a eu lieu dans la bourgade de Séguidine. C'est à 140 km d'une forteresse militaire près de la frontière de la Libye. Pas de bilan officiel disponible pour l'instant. Le poste a été attaqué aux premières heures du jour au moment de la prière. Willy Diallo.
3: Selon des sources sécuritaires, les soldats ont été surpris dans leur sommeil. La caserne a été pillée et incendiée et les assaillants ont emporté du matériel militaire. Pour atteindre la caserne de Séguidine, ils ont dû contourner deux autres positions, celle de Shirfa et de Daoutimi. Sur les images diffusées sur les réseaux sociaux, on aperçoit des hommes armés en turban et en treillis. De la fumée s'élève du camp et plusieurs véhicules militaires sont en feu. Sur une vidéo filmée par des villageois après l'attaque, on voit les assaillants partir en direction des montagnes du Djado, dans le Kawar, une région dans l'extrême nord du pays, près de la frontière avec la Libye. Selon plusieurs observateurs, cette attaque non revendiquée pourrait être l'œuvre du MPLJ, le Mouvement Patriotique pour la Liberté et la Justice de Moussa Kounaï. C'est l'un des multiples fronts rebelles Toubou qui exige la libération de l'ancien président Mohamed Bazoum, renversé il y a 3 ans par les militaires toujours au pouvoir aujourd'hui à Niamey. Près de la frontière libyenne, l'armée nigérienne doit régulièrement faire face à ces attaques.
0: Voilà, Wally Diallo. Et dans le centre du Nigeria, on dénombre au moins 20 morts lors d'affrontements communautaires. Ça s'est passé hier soir dans un village de l'État du Niger, une région

0: où sévissent des voleurs de bétail, mais aussi des groupes djihadistes. Au Burkina Faso, plus d'une quarantaine de journalistes burkinabés ont suivi une formation militaire. Elle aura lieu désormais chaque année pour des journalistes des médias publics et privés. Elle était déjà obligatoire depuis l'an dernier pour les élèves admis au baccalauréat dans un contexte de guerre contre les groupes djihadistes. Mais cette nouvelle disposition inquiète les défenseurs de la liberté de la presse, alors que des journalistes burkinabés ont déjà été réquisitionnés de force pour combattre sur le front et que la presse burkinabé est sous forte pression. Tanguy Billon.
1: Organisée à l'initiative du ministère de la Sécurité, cette formation s'est déroulée pendant une semaine à l'académie de police de Pabré, située à une vingtaine de kilomètres de Ouagadougou. Dans une vidéo publiée par la télévision nationale, on voit le ministre de la Communication et porte-parole du gouvernement, Gilbert Ouédraogo, s'adresser aux journalistes en treillis, fusil en main. « Allez-vous être des journalistes patriotiques et professionnels ?» leur demande-t-il. « Affirmatif, » répond-il en chœur, au garde à vous. Et le ministre ajoute
2: « Un journaliste professionnel et pas patriote, est une menace. Un journaliste professionnel et patriote, mais pas engagé, est comme un spectateur passif dans un contexte où s'écrivent les plus belles pages de l'histoire de son pays.
1: Pour le directeur de l'académie de police, Lassina Traoré, il s'agit d'imprégner les journalistes des réalités opérationnelles et des valeurs qui guident au quotidien les forces de défense et de sécurité. Mais cette immersion patriotique, pour reprendre les termes des autorités, inquiète les défenseurs de la liberté de la presse. Les journalistes ne sont pas des militaires et ne doivent pas être transformés en relais de l'effort de guerre, habillés en uniforme militaire et armes à la main, a réagi auprès de l'agence France Presse Sadi Boumarong de Reporters sans frontières. Des journalistes ont en effet déjà été réquisitionné de force et envoyé au front ces dernières années, tandis que Serge Houlon est toujours détenu depuis 2 ans.
0: Tanguy Billon. Les élections présidentielles et parlementaires émaillées d'incidents en Zambie, les observateurs internationaux dénoncent des actes d'intimidation, des accusations d'enlèvement. Les opérations de dépouillement ont dû être interrompues pendant plusieurs heures. Dans la course à la présidentielle, le chef de l'État sortant, Hakainde Hichilema, brigue un second mandat. Son principal adversaire est Brian Mundubile, qui est membre du précédent gouvernement du Front patriotique. Et puis au Zimbabwe, le bilan du naufrage survenu mardi d'un ferry de passagers sur le vaste lac de Kariba s'est alourdi. Il est d'au moins 68 morts selon la police qui poursuivait ses recherches. À Nouakchott, en pleine canicule, les habitants n'en peuvent plus. Le courant est coupé plusieurs fois par jour. Ils réclament des mesures d'urgence. Moussa Oumar Bari.
3: Il est 14h. Il fait 46 degrés à l'ombre. Nous croisons Ahmed Taleb Oul Mohamed devant sa maison. À l'intérieur, pas de courant.
4: On est trop fatigué. Il fait chaud et puis toujours à couper de courant.
3: Toujours dans ce quartier de Carrefour Madrid, Mokhtar Oul Mohamed nous décrit les difficultés qu'il vit au quotidien.
5: Les coupures de courant peuvent survenir plusieurs fois par jour, alors que dans certaines maisons vivent des personnes malades et nous ne comprenons pas la raison. Déjà, nous sommes en pleine période de forte chaleur. Et si les coupures d'électricité s'ajoutent à cela, la situation deviendra intenable. De plus, ces coupures sont récurrentes à Nouakchott.
3: Dès le stage que dénonce Mohamed Elsi, président de la Coordination nationale des associations des consommateurs, il demande le rétablissement immédiat de la situation.
6: Nous déplorons ces délestages et nous demandons que cette situation soit résolue dans les meilleurs délais.
3: Sahan Taleb Ethman, ancien porte-parole de la Somelec, nous explique les raisons de ces coupures.
7: Des manœuvres dans le cadre de préparation de la mise en service de la ligne Nouakchott-Zouerat. Ces perturbations donc ont été annoncés à l'avance par la Somelec. En plus, les fortes températures entraînent généralement une hausse sensible de la demande.
3: Sauf que pour certains de nos interlocuteurs, les coupures durent plus longtemps, ce qui avait été annoncé dans le communiqué publié par la Somelec. Moussa Oumar Bari, Nouakchott, RFI.
0: Et c'est la fin de cette édition. Merci à vous de l'avoir suivi. 21h40 ici à Paris.

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1: L'atelier politique avec Éric Baratet, historien, professeur d'université, spécialiste des relations entre les hommes et les animaux, auteur de très nombreux livres sur le sujet, émission réalisée par Mathias Golshani. Éric Baratet, juste avant le point sur l'actualité, nous avons écouté votre choix musical, donc cette chanson de Serge Reggiani, Les Loups. Alors Les Loups, dans sa bouche, ce sont les Allemands qui ont débarqué à Paris pendant la Deuxième Guerre mondiale. Le Loup, il y a beaucoup à dire. Alors pourquoi l'avez-vous choisi?
2: Parce que l'image du loup, à l'époque, est tout à fait omniprésente, hein, pour désigner justement les Allemands, même plutôt les nazis même. Hein, et on a donc tous les dessins de Tex Avery, hein, qui mettent en scène, avant même la guerre, Hitler sous la forme d'un loup. Et puis, en 44, par exemple, vous avez le dessinateur Calvo qui fait une grande BD, La Bête est morte, où il raconte justement la guerre, la libération, et c'est sous la forme d'animaux. Hein, et les Allemands sont des loups, et donc c'est quelque chose de très présent, très très fort à l'époque, et qui parle très facilement à la population, parce qu'on est encore à l'époque dans une vision très négative du loup, hein, qui a changé de nos jours. Mais
1: elle reste complexe encore aujourd'hui, raisons différentes qui n'ont rien à voir avec l'imaginaire.
2: Au niveau de l'imaginaire, ça a beaucoup beaucoup changé. Oui, il y a des milieux qui sont contre, mais l'essentiel de la population a changé. Ce qui n'était pas
1: l'image du grand méchant loup a disparu.
2: L'image du grand méchant loup a disparu.
1: On va revenir un instant à l'aspect politique du rapport avec les animaux. Vous avez décrit dans vos travaux la manière dont la chasse a façonné des hiérarchies sociales, des privilèges, des tensions, et ça de longue date, hein, du Moyen-Âge à nos jours, sans doute encore. Pourquoi la chasse reste-t-elle en France un sujet politiquement aussi inflammable?
2: Alors, elle l'a été très longtemps. Alors, au départ, par exemple, à l'époque de la Révolution, pour des raisons sociales, c'est-à-dire que une partie de la population était interdite de la chasse, ne pouvait pas chasser officiellement. En réalité, il y avait beaucoup de braconnage. Ouais. Mais officiellement, elle ne pouvait pas chasser parce que c'était réservé à l'aristocratie. Ouais. Et puis ensuite, au XIXe siècle, ça a été réservé aux propriétaires. Hein, on ne pouvait chasser que sur ces terres. Et au XXe siècle, ça a été réservé, c'est une loi de l'époque de Vichy, hein, ça a été réservé aux chasseurs. Ce sont les chasseurs qui ont été dépositaires de la gestion de la chasse. Et donc, dans ces affaires-là, il y a toujours une partie de la population, du moins jusqu'aujourd'hui, une partie de la population qui se sent exclue de la gestion de la chasse. Et derrière ça, de nos jours, c'est plus que ça. C'est la gestion de la faune, la gestion de la biodiversité. Et donc, c'est de plus en plus mal accepté qu'une petite minorité gère ce qui est un bien commun.
1: Ouais. Alors, il y a un sujet qui est passionnant et terrible en même temps, c'est ce qu'on peut appeler les animaux de guerre. Vous y avez beaucoup travaillé sur le sujet. On peut parfois parler d'enrôlement de masse. Alors, les chiffres sont, je crois, c'est 11 millions d'équidés, 100 000 chiens pendant la Grande Guerre, donc la Première Guerre mondiale. Comment ça s'est mis en place, cette politique d'utilisation massive des chiens et des chevaux?
2: Alors, parce que c'est l'époque...
1: Enfin, le cheval, il est à ce moment-là un moyen de locomotion aussi.
2: Tout à fait.
1: Mais le chien, c'est autre chose.
2: Alors, le cheval, c'est depuis l'Antiquité. Ouais. Hein. Le chien, à l'époque antique, était aussi utilisé, puis ça avait été abandonné à la fin du Moyen-Âge. Et ça revient fin 19e siècle, tout simplement parce qu'on est une époque d'apogée de l'utilisation animale. Il n'y a jamais eu autant d'animaux sur les routes, dans les villes, les chevaux notamment. C'est l'apogée de la traction hippomobile. C'est l'apogée de l'utilisation des chiens comme chiens de travail. Hein, alors, chiens de ferme, chiens de chasse, chiens de garde, mais aussi, par exemple, en France du Nord, en Belgique, en Allemagne, les chiens à charrette, hein, qui tirent des petites charrettes et qui sont utilisés par des commerçants, des artisans, des maraîchers pour aller vendre sur le marché. Donc, c'est extrêmement répandu. Jamais on a autant utilisé à l'époque les animaux.
1: Le chien, dites-moi si je dis une bêtise, mais le chien, il est parfois utilisé comme un kamikaze aussi, non?
2: Alors ça, c'est récent. C'est un peu, ce sont les Russes qui, pendant la Seconde Guerre mondiale, ont essayé d'entraîner des chiens à passer sous les chars. Ouais. Et comme on leur avait mis une mine sur le dos, la mine devait se coller sous le char, le faire exploser, le chien avec. Mais enfin, ça importait pas beaucoup aux Russes. En fait, ça a été très anecdotique. Ça n'a pas beaucoup marché.
1: Vous avez consacré un livre à cette question, Bête des tranchées.
2: Oui.
1: Et vous racontez l'histoire, par exemple, d'un cheval qui est terrifié, qui refuse d'avancer sous les bombardements, et du soldat, dont c'est le cheval, je suppose, qui se met devant lui pour le rassurer. Ça en dit beaucoup, ça, sur le rapport et la passion, parfois, une passion amoureuse. Bon, je crois qu'on peut... Enfin, voilà, l'amoureux qui dérive de l'amour, quoi, bien entendu, qui peut se nouer entre un animal et un homme.
2: Oui, amoureuse et utilitaire aussi.
1: Oui, parce que, oui, dans ce cas de figure, c'est vrai, bien entendu.
2: Parce que bien souvent, la vie du soldat dépendait du bon travail du cheval. Hein. Céline le dit, par exemple, dans Voyage au bout de la nuit. Hein. Il est cavalier, il est dans la cavalerie lourde. Il est totalement dépendant de l'état de son cheval. Hein. Et inversement, ça c'est pas unanime. Moi j'avais trouvé des mémoires d'un artilleur qui avait passé toute la guerre en artillerie de campagne, c'est-à-dire avec un attelage de chevaux. Dans ses mémoires, il ne parle pas une seule fois des chevaux. Ouais. Hein, donc c'est très variable. Mais ce qu'on voit aussi pendant les guerres, c'est la mobilisation symbolique des animaux. Par exemple, il y a une grande affiche côté allemand et autrichien qui est publiée en 15-16, où l'on voit l'Autriche et l'Allemagne sous la forme chacune de princesses, et qui caressent chacune, l'une un chien sanitaire et l'autre un cheval, en remerciement de la nation au dévouement de ces animaux. Et à l'époque, c'est lu... Il y a une lecture un peu nationaliste, c'est-à-dire que les animaux se mettent au service de la nation. Donc si des animaux se mettent spontanément au service de la nation, eux qui ont l'instinct, ils savent d'instinct quelle est la bonne cause.
1: Oui, la nature est au service de la nation.
2: La nature se met au service de la bonne cause. Oui. Alors évidemment, le problème, c'est que de l'autre côté, on fait la même chose.
1: Alors il y a même eu des héros animaux qui ont été décorés.
2: Oui, alors
1: on leur a érigé pour certains même des monuments. Qu'est-ce que vous voyez là-dedans? Vous vous dites, bon, bah, il y a une forme de reconnaissance ou aussi, et peut-être essentiellement, c'est une forme d'hypocrisie, parce que finalement, tous ces animaux, par définition, n'ont pas eu le choix.
2: Ils n'ont pas eu le choix, il y a eu quand même une forme de reconnaissance. Il y a beaucoup de documents de combattants qui disent il faudra qu'on soit reconnaissant, ce sont nos compagnons de misère, ils se battent avec nous, ils souffrent avec nous, etc. Finalement, après, il n'y a pas eu grand-chose. Il y a eu quelques monuments. Il y a un monument pour les pigeons voyageurs à Lille, par exemple. Il y a eu une petite plaque au cadre noir de Saumur, deux, trois choses en Angleterre. Il y a une division anglaise de cavalerie qui a commandé un monument qui est dans le village de Chipilly, dans la Somme. Il est sur la place du village en 1920 et on voit un artilleur qui dit adieu à son cheval mourant et qui l'embrasse. Hein. Et ce sont les rares monuments de l'époque. Les monuments sont arrivés plutôt à partir des années 2000. Parce que à la fois l'arrivée du centenaire de la guerre et puis parce que la place des animaux dans la société a beaucoup changé.
1: Vous avez évoqué à l'instant les pigeons voyageurs. Est-ce que l'importance des pigeons dans un certain nombre de grandes villes de France, Paris par exemple, a quelque chose à voir avec la colombophilie, c'est comme ça qu'on dit, je crois, qui était extrêmement répandue en France il y a quelques décennies.
2: Tout à fait. Alors surtout dans les milieux ouvriers.
1: Ouais.
2: Hein, c'était la grande passion des milieux ouvriers, donc le Nord, le Pas-de-Calais, la région, les banlieues parisiennes, la vallée de Saint-Étienne, industrielle, minière aussi, extrêmement répandue un peu partout en France, surtout les milieux ouvriers qui faisaient comme ça des concours de beauté, de vitesse, de distance, etc. C'était des animaux qui étaient relativement faciles à garder. Hein, on les mettait, les gardait dans les cages. Et c'est ce qui a incité... Alors ça, c'est au 19e siècle que ça se développe. Et ça a incité ensuite à utiliser ces pigeons dans les guerres comme messager militaire.
1: Ouais.
2: Et notamment, pendant la Première Guerre mondiale, on en a fait un usage assez important.
1: Il y a encore des concours, d'ailleurs, aujourd'hui, hein, de pigeons voyageurs. Effectivement, ça se fait beaucoup dans le Nord. Et j'avais vu une fois une émission sur le sujet. Certains mâles reproducteurs peuvent valoir de petites fortunes.
2: Exactement.
1: On parle de, je sais pas, enfin, de milliers d'euros. Je sais même pas si on n'atteint pas ou on dépasse pas les 10 000 euros. Aujourd'hui, on peut dire que la question animale est devenue un vrai sujet politique. Alors, il y a différents thèmes. Hein. Il y a la corrida, qui est à part entière un sujet qui déchaîne les passions. Il y en a un dont on parle beaucoup moins, mais qui a été très fort pendant un temps, c'est la fourrure animale. Et puis, il y a le végétarisme. Est-ce que vous croyez qu'on est dans un mouvement qui tendrait à faire de l'animal une sorte de citoyen ?
2: Ah oui. Citoyen, c'est peut-être un peu fort.
1: Oui.
2: Mais il y a une reconnaissance de la valeur des animaux. Ça, le monde occidental, là-dessus, c'est très net. C'est un mouvement qui a commencé 18e, 19e siècle, très lentement, très minoritairement, et qui est devenu un véritable débat social depuis les années 2000. Hein, on voit bien, par exemple, tout le débat qui a été lancé par une association comme L214, à propos de l'élevage en batterie, des abattoirs, etc. Et ce thème de l'élevage industriel qui avait totalement été mis de côté, est monté à la surface là, est devenu un véritable débat, comme la corrida, comme la chasse, etc. Et évidemment, la condition animale est devenue un véritable enjeu politique.
1: Alors, vous avez inventé quelque chose de nouveau, c'est que vous racontez parfois l'histoire du point de vue des animaux eux-mêmes. Vous l'avez fait, je crois, notamment pour ce fameux taureau qui a tué Manolete. Oui. Je sais pas si on dit Manolete, hein, c'est Manolete, oui. Ce toréador illustre. C'était en 1947, je crois,
2: oui.
1: En Espagne. Et vous écrivez, vous vous mettez dans la peau du taureau. C'est assez bouleversant à lire, mais comment faites-vous, d'une part, pour vous mettre dans la peau d'un taureau ou d'une girafe ou d'un chat? Et quel crédit apportez-vous vous-même, au fond, à ce que vous pensez pouvoir éprouver dans la peau d'un animal? Vous voyez ce que vous comprenez ma question?
2: Oui, bien sûr. Alors, c'est pas vraiment être dans la peau, c'est se rapprocher de...
1: Ouais.
2: Un peu comme un ethnologue, quand Lévi-Strauss part en Amérique du Sud pour étudier les Indiens, il se rapproche des Indiens, il reste un Européen. Il peut pas devenir indien, hein. Et là, c'est pareil. Mais il s'agit de se rapprocher. Alors, comment faire? Bah, dans le cas de la corrida, par exemple, j'avais déjà travaillé sur la corrida. Donc, je connaissais bien l'histoire de la corrida. J'ai travaillé sur l'éthologie bovine, hein, éthologie vétérinaire, etc., bovine. Et de cette corrida, on a une douzaine de photographies. Et avec ces trois éléments, j'ai essayé de reconstituer la corrida du côté du taureau. Et on voit des choses qui ne sont pas du tout évoquées dans les écrits des toréadors, des aficionados. Les aficionados ont fait de ce Dislero un taureau énorme de 500 kilos, furieux, etc.
1: Oui.
2: Donc, finalement, c'était normal qu'il tue Manolete. La réalité, elle est totalement inverse. C'était un petit taureau.
1: Et elle est au détriment du prestige du toréador.
2: Et bien sûr, petit taureau qui n'avait pas du tout envie de combattre, peureux, en plus presbyte. Hein, bah parce qu'il y a des taureaux myotes et presbytes comme chez les humains et chez d'autres animaux. Et Manolete l'a très vite vu, ça. Hein, et donc, un taureau presbyte, c'est un taureau qui se précipite vers vous, mais lorsqu'il arrive vers vous, il ne voit plus rien. Donc, il se met à lancer ses cornes de partout.
1: Ouais.
2: C'est très dangereux. Un bon taureau pour un toréador, il faut qu'il aille tout droit, il faut qu'il soit prévisible. Hein, les toréadors n'ont pas du tout envie de mourir. Hein. Ça, ce sont les racontars des aficionados. Là, on va.
1: C'est un combat arme égale, quoi. Enfin,
2: oui,
1: c'est un peu l'idée.
2: Voilà. Ouais. Ce qui est complètement faux.
1: Ouais.
2: Pour eux, mourir, c'est une faute professionnelle. Hein. Et donc, on peut reconstituer cette corrida et d'ailleurs voir qu'en fait, la mort de Manolete vient d'une faute professionnelle, c'est-à-dire qu'il était persuadé qu'Islero était mort-vivant sur ses quatre pattes, et il l'a estoqué très lentement, très profondément, en laissant sa cape devant lui, en étant persuadé que l'animal ne réagirait pas, et il a réagi, parce qu'il l'avait estoqué très profondément, très lentement.
1: Estoquer, c'est planter
2: les
1: grande lame, en gros, au niveau de la nuque, quoi,
2: voilà.
1: C'est ça, hein, et qui traverse...
2: Qui va jusqu'au poumon, au cœur.
1: Il y a encore plein, tellement de choses qu'on pourrait dire. Il nous reste à peu près 5 minutes. Je voudrais qu'on s'arrête une seconde sur les chats. Vous en avez parlé. Vous avez une expression. Vous dites que les chats créent leur propre histoire. Qu'est-ce que ça veut dire, ça?
2: Eh bien, parce que les animaux ne sont pas des objets passifs,
1: ouais,
2: au niveau historique, mais aussi de nos jours dans les relations animales.
1: Ouais. Hein.
2: Les ethnologues, les anthropologues découvrent ça maintenant. Hein. C'est-à-dire, ce sont des êtres vivants qui ont des capacités de réaction, et on le voit dans plein d'exemples. Par exemple, les chevaux de mine,
1: ouais,
2: 19e siècle,
1: ouais,
2: hein, on va en faire des moteurs pour tirer les wagons, etc. On emploie d'ailleurs l'expression cheval moteur. Il n'empêche que ce sont des êtres vivants et qu'il faut faire,
1: ouais,
2: avec.
1: Mais quand vous dites que les chats inventent leur propre histoire, c'est ça?
2: Eh bien, en réagissant, on a des époques différentes,
1: ouais,
2: de relations entre les hommes et les chats.
1: Ouais.
2: Ça a énormément varié. Et dans ces époques différentes, on voit bien que c'est pas simplement l'homme qui impose quelque chose. C'est aussi le chat qui répond. Pour vous donner un exemple, la période actuelle est marquée par le développement de ce que j'appelle les chats-chiens. C'est-à-dire des chats qui en viennent à se comporter comme des chiens, c'est-à-dire,
1: ouais,
2: solliciteurs, joueurs,
1: ouais,
2: attachés,
1: ouais,
2: à leur maître,
1: ouais,
2: faisant de l'anxiété de séparation. Les vétérinaires ont vu apparaître ça dans les années 2010 en France, l'anxiété de séparation des chats, ce qui n'était pas le cas auparavant. Eh bien, ces chats-là ont une relation totalement différente avec leur maître.
1: Mais comment se sont-ils transformés, ces chats?
2: Alors, ils se sont transformés à la fois parce que nous les avons choisis, à la fois parce que les mères ont éduqué leurs petits d'une manière,
1: ouais,
2: différente, et que cette éducation différente, on sait maintenant, ça se transmet par l'épigénétique.
1: Ouais.
2: Et puis nous-mêmes, nous les éduquons différemment. Maintenant, quelqu'un qui a un chat se précipite à l'animalerie, puis il achète des jouets pour chats, il achète des arbres à chats, etc., etc.
1: J'en connais.
2: Voilà, hein,
1: j'en connais.
2: Et voilà. Hein, donc c'est un phénomène complexe, mais où homme et chat créent l'histoire ensemble.
1: Il nous reste à peu près 2 minutes, donc je voudrais aborder une question qui pourtant est vaste, mais enfin bon, si vous pouvez essayer de vous plier à l'exercice d'une réponse un peu brève. Il y a tout ce qui est nouvelles technologies, l'intelligence artificielle, la robotisation qui n'est pas très nouvelle elle, mais enfin l'élevage automatisé, etc. Tout ça pourrait réduire la présence animale dans un certain nombre de secteurs de notre vie. Qu'est-ce que ça changerait à notre monde, ça, ou qu'est-ce que ça a déjà changé à notre monde si le mouvement est en cours?
2: Alors déjà, c'est pas si évident que ça. Hein. Il y a des travaux encore actuellement,
1: ouais,
2: pour faire un chien artificiel.
1: Ouais,
2: hein.
1: Ouais.
2: Et on est en train de s'apercevoir à quel point c'est difficile. Ne serait-ce que par exemple, rien que faire le fait de vous donner un coup à ce chien artificiel, un coup de pied dans le flanc,
1: ouais,
2: il va donc se mettre sur le côté et se rétablir. Eh bien, rien que ça. Pour qu'une machine avec une intelligence artificielle fasse ça, c'est texte, on n'y arrive pas.
1: Ouais, ouais.
2: Ça montre à quel point ces animaux qu'on dit très réduits ont des capacités.
1: Ouais, ouais.
2: Alors qu'est-ce que ça veut dire? Ben, un éloignement vis-à-vis de la nature. Alors si c'est pour remplacer des animaux mal traités, c'est pas plus mal.
1: Ouais.
2: Hein, par exemple, en matière d'expérimentation, on sait maintenant que par des machines ou par des méthodes alternatives, on pourrait arrêter cela. Ça serait très bien. Évidemment, maintenant, on nous parle actuellement de ce chien, hein, de ce petit chien,
1: oui,
2: qui,
1: oui,
2: devient,
1: oui,
2: un,
1: oui,
2: robot, qui devient un jouet. Pour l'instant, ça ne remplacera jamais l'affectivité d'un vrai chien.
1: On comprend.
2: Ou d'un chat.
1: Deux questions très rapides. Si vous deviez écrire la biographie d'un animal, ce que vous n'auriez pas encore écrite, hein, de quel animal s'agirait-il?
2: Oh, il y en a beaucoup. Par exemple, le chien de Napoléon III.
1: Et enfin, si vous deviez vous réincarner en animal?
2: Eh ben, en chien.
1: En chien?
2: Oui.
1: Et alors, vous pouvez préciser une race?
2: Oui, en Golden Retriever.
1: Attention, vous pourriez vous retrouver à l'Elysée, hein. Parce que le Golden, c'est pas loin du Labrador, c'est le cousin direct.
2: Exactement.
1: Merci Eric Baratet d'être passé à l'atelier politique. Cette émission est à retrouver sur le site internet de RFI ou sur l'application Pure Radio. Tout de suite, un nouveau rendez-vous avec l'actualité. Et ensuite, vous retrouverez Laurent Saloir pour Musique du Monde. Bonne soirée, à la semaine prochaine.
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5: 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Il est 20h en temps universel, 23h à Beyrouth.
3: Candice Mazzotomasi.
5: La perspective d'une résolution du conflit qui s'éloigne au Liban. De nouvelles frappes israéliennes ont fait 11 morts ce samedi. C'est le bilan le plus lourd enregistré dans le pays depuis l'accord conclu avec l'État hébreu fin juin. Nous serons à Beyrouth dès le début de ce journal. Plus de 2000 hectares déjà partis en fumée. Un village entier contraint d'évacuer. Au sommaire également la Belgique, confrontée à l'un des pires incendies de son histoire. En France, c'est la sécheresse qui inquiète. Les sols manquent tellement d'eau que l'herbe ne pousse plus dans les prairies. Parole à venir d'éleveurs qui craignent de devoir vendre leurs bêtes faute de moyens pour les nourrir. Et puis la COP17 désertification s'ouvre dans 2 jours en Mongolie. Et qui dit événement international dit perturbation dans la capitale, vous allez l'entendre. 11 morts et des dizaines de blessés, c'est le décompte recensé par les autorités libanaises après de nouvelles frappes israéliennes sur le sud du territoire aujourd'hui. Des femmes et des enfants figurent parmi les victimes. Il s'agit du bilan le plus meurtrier enregistré dans le pays depuis la fin du mois de juin et la signature des accords avec Israël. L'État hébreu assure avoir de son côté visé le Hezbollah. Les détails avec notre correspondant à Beyrouth, Paul Khalife.
6: Au-delà du lourd bilan, l'escalade est significative car la frappe a visé une région située à 15 km de la ligne de front et à 30 km de la frontière. Une région épargnée par les bombardements depuis 2 mois. L'aviation israélienne a également largué des barils d'explosifs sur les hauteurs stratégiques de Ali Taher, où le Hezbollah disposerait d'infrastructures souterraines et de rampes de lancement de roquettes et de drones. Des ratissages à la mitrailleuse lourde et des tirs d'obus ont aussi été signalés ces dernières heures en plusieurs points du Liban Sud. L'armée israélienne maintient une pression constante malgré la trêve théoriquement en vigueur depuis fin juin. Son objectif est de déloger les combattants du Hezbollah retranchés sur les collines de Ali Taher, situées au nord du fleuve Litani et qui surplombent une partie du Liban Sud. Cette nouvelle escalade intervient au lendemain d'un discours du chef du Hezbollah qui a réaffirmé son rejet de l'accord cadre et du projet des zones pilotes, placées sous le contrôle de l'armée libanaise qui se chargerait de désarmer le Hezbollah. Naïm Hassem a martelé que son parti n'acceptera pas la capitulation ou toute violation de la souveraineté du Liban. Paul Khalife, Beyrouth, RFI.
5: Il y aura une réponse appropriée, menace de son côté le mouvement chiite qui appelle le gouvernement libanais à mettre fin aux discussions humiliantes menées avec Israël. Réaction aussi du président libanais pour Joseph Aoun. C'est un message clair envoyé pour l'avenir des pourparlers. Un nouveau round d'échanges doit avoir lieu, vous venez d'entendre, en septembre à Rome. Ce sera sous médiation américaine. Le Qatar dément catégoriquement détenir des pilotes iraniens. Réponse ce soir de la diplomatie qatari à Téhéran qui accuse Doha d'avoir capturé 3 de ses militaires lors d'un raid mené contre l'Émirat début mars. Période marquée par le début de la guerre au Moyen-Orient après les bombardements lancés par Israël et les États-Unis contre la République islamique. Les gardiens de la révolution avaient riposté contre les pays du Golfe alliés de Washington dans la région. Des dizaines de migrants subsahariens interpellés près de la frontière avec Ceuta aujourd'hui. L'enclave espagnole située dans le nord du Maroc que 72 000 candidats à la migration avaient tenté de rejoindre illégalement au début du mois d'août. Ce samedi, c'est un nouvel appel à émigrer qui a été lancé sur les réseaux sociaux. Appel anticipé par les autorités de Rabat qui avaient annoncé dans la semaine déjà prendre des mesures pour contrer tout afflux massif vers ce territoire. Le combat contre les flammes se poursuit en Europe, notamment en Espagne où des feux sont toujours en cours à Aragon dans le nord-est du pays, mais aussi en Andalousie dans le sud. Et puis la Belgique n'est pas non plus épargnée par les incendies. Elle subit en ce moment le plus important qu'elle n'ait jamais connu. Ça se passe dans les Fagnes, en province de Liège. 1600 hectares sont déjà partis en fumée. Le feu a démarré hier après-midi et n'est toujours pas maîtrisé. Un village a dû être évacué, l'Axe Milota.
7: Le feu continue à s'étendre dans
5: dans cette zone très difficile d'accès pour les pompiers. Dans le village de Sourbrote, 500 habitants ont dû quitter leur maison à cause des fumées. C'est une région très touristique, une réserve naturelle protégée, connue pour la beauté de ses paysages de forêt et de landes, ses randonnées. Les autorités demandent aux touristes de regagner leur location de vacances et de fermer portes et fenêtres. Les pompiers allemands apportent déjà leur aide depuis vendredi, mais face à l'ampleur de l'incendie, la Belgique a activé le mécanisme européen de protection civile. Deux hélicoptères néerlandais et un tchèque sont en route, de même que deux avions suédois pour prêter main forte aux pompiers belges. Le terrain est constitué de tourbe, un combustible naturel, et les camions des soldats du feu s'y enfoncent sans pouvoir progresser. Des moyens aériens supplémentaires sont nécessaires. La météo, un temps sec, des températures élevées et des vents changeants compliquent le travail des pompiers. Lakshmi Lota, Bruxelles, RFI.
7: Et en France, le feu n'a pas augmenté dans les Landes, région du sud-ouest du pays où un incendie a déjà ravagé 1600 hectares. Évolution plus préoccupante en revanche au nord-est du territoire, dans les Ardennes. La préfecture évoque une situation extrêmement défavorable. Au moins 25 hectares de forêt ont brûlé. Des incendies favorisés par la sécheresse et les canicules à répétition rendues plus fréquentes avec le changement climatique d'origine humaine. Dans l'Hexagone, les sols sont tellement secs en ce moment que l'herbe ne pousse plus dans les prairies, au point que les éleveurs sont contraints d'utiliser leur fourrage d'hiver pour nourrir leurs troupeaux. Reportage à Échouboulin en Seine-et-Marne de Thaïs Moreau.
8: Habituellement, les vaches de Philippe Dufour broutent tout l'été dans les prés. Cette année, les champs sont grillés, l'herbe jaunit par le soleil.
9: Doucement. On n'a plus rien, on n'a plus d'herbe du tout depuis déjà plus d'un mois. C'est un peu désertique. Enfin, moi, j'ai jamais vu ça à ce point-là.
10: Mais ça, pour que ça reparte, il faut qu'on ait des orages, il faut qu'on ait de la pluie, il faut qu'on ait au moins 100 mm, quoi.
8: C'est la première fois que l'éleveur connaît une telle sécheresse. Depuis deux mois, il est obligé chaque jour d'utiliser ses fourrages d'hiver pour nourrir ses 200 vaches. Dans son hangar, il ne reste que quelques ballots de foin stockés.
9: D'habitude, le hangar est plein de foin. Voilà, à cette époque-ci. Il est quasiment au 4/5 vide. Le foin, est introuvable, hein. Tout le monde toute la France est à les mêmes conditions climatiques, en sachant que là, même s'il pleut bientôt, qu'il tombe 100 mm, 150 mm, pour que l'herbe, comme elle est desséchée, pour qu'elle reparte, on n'aura pas d'herbe avant le mois d'octobre.
8: Alors, pour économiser le peu de foin, Philippe Dufour a dû trouver en urgence des solutions, compenser en betteraves, maïs et céréales, mais tout ça a un coût, celui de l'adaptation au changement climatique.
9: Moi, j'ai estimé, depuis le début que je donne du foin, c'est en gros à peu près 15 000 euros par mois de dépenses supplémentaires, quoi. On subit plus qu'on est proactif dans le phénomène, mais on s'adapte.
8: Ça vous inquiète?
9: Ça m'inquiète, oui, parce que j'ai peur aussi que peut-être l'année prochaine, on peut se revoir en disant, là, on est inondé et on a de l'herbe, on ne peut pas la récolter parce qu'on a trop d'humidité.
8: Il n'a qu'une crainte, devoir vendre ses bêtes, faute de moyens pour les nourrir.
7: Un reportage signé Thaïs Moreau. La lutte contre la sécheresse qui sera justement au cœur de la COP17 désertification cette année. Elle s'ouvre dans deux jours à Oulan-Bator. C'est la première fois que la capitale de la Mongolie accueille un tel événement international. De quoi provoquer son lot de perturbations. Le ministère de l'Éducation a décidé de décaler la rentrée universitaire au 14 septembre contre le 1er initialement. Alors en attendant, les élèves auront cours en visio. Objectif désengorger la ville réputée pour ces interminables bouchons. Une mesure qui risque de compliquer la vie de certains jeunes, Étienne Cholez.
11: Dans l'un des cafés juste en face de l'université d'Oulan-Bator, Dash, 20 ans, vient fêter la fin de son service militaire. Il va commencer sa troisième année en anthropologie.
12: Pendant 15 jours, je vais avoir des cours en visio, mais c'est inutile. Moi, je mettrai mes écouteurs pour écouter le prof. En réalité, je serai en voyage à l'autre bout de la Mongolie. Donc, pas concentré.
11: Il trinque avec Brenda, 20 ans aussi. Elle entre en troisième année de mathématiques appliquées. Pour l'étudiante, pas de problème, comme elle vit à Oulan-Bator. En revanche, pour ses amis qui habitent loin, ce sera difficile.
13: J'ai une copine qui vit dans une province du Nord. Elle a une mauvaise connexion Internet et pas d'ordinateur. Ça va être très difficile. Je ne vois pas comment elle va suivre les cours en ligne.
11: Chaque année, environ 60 000 étudiants partent de la campagne pour rejoindre la capitale. Dorje est psychologue dans les universités. Il connaît bien les coutumes des familles qui habitent à l'opposé du pays.
14: Habituellement, les étudiants arrivent à Oulan-Bator autour du 20 août. Commence alors la chasse aux appartements. Donc, la question, c'est de savoir comment ils vont trouver cette année. Dans tous les cas, il y aura des bouchons dans la ville.
11: Pour éviter ce problème, la mairie d'Oulan-Bator impose la circulation alternée en fonction du dernier chiffre de sa plaque d'immatriculation, pair ou impair, jusqu'à la mi-septembre.
7: Et puis un mot en bref sur cette avant-dernière journée des championnats d'Europe de natation. La star française Léon Marchand, vainqueur du 200 mètres papillon tout à l'heure. C'est sa première victoire européenne dans cette discipline. Pour le dernier jour d'épreuve demain, le quadruple champion olympique s'attaquera aux 400 mètres nage libre. Et chez les femmes aussi, la France performe. Marie-Ambre Molu s'est imposée en finale du 100 mètres d'eau. Elle glane ainsi sa troisième médaille de la semaine. C'est ainsi que se referme ce journal. Merci d'être avec nous sur la Radio du Monde. À suivre sur RFI, Musique du Monde.
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0: Aloha.
1: Ça a matché tout de suite.
0: Mieux tout le monde.
2: Bonsoir, Rue d'Afrique.
0: Sur RFI.
2: Bonsoir, l'Afrique.
3: Tikhon Jafakoli vous souhaite une bonne soirée, nous aussi, avec un dernier virage à Montréal pour la 40e édition de Nuit d'Afrique qui s'est déroulée en juillet dernier et que Tikhon a clôturé. Aujourd'hui, c'est un zoom sur le Congo, les deux Congos. Il faut rappeler que Montréal est une ville à l'identité plurielle. Le tiers des habitants est né à l'étranger quand même. Haïti, l'Italie, le Maghreb, le quartier chinois, le Mailand et le Plateau, ça c'est pour les Français, il paraît. Et puis l'Afrique, plus de 10% de la population est afro-descendante, ce qui représente à peu près plus de 200 000 personnes quand même. Notre premier invité est le légendaire guitariste congolais Diblo Dibala, qui est aux affaires depuis...
4: C'est depuis des années, hein. 40 ans, oui.
3: On croisera aussi les afro-futuristes de Fulu Miziki.
5: Nuit d'Afrique, ça nous fait plaisir.
3: La brazzavilloise de Montréal, Joyce Nsana.
6: Ça va ? C'est assez fort ou...
3: Et le groupe pan latino La Morga Ensemble, qui adore...
7: Les légendes de la salsa, Celia Cruz, Hector Lavoe, Willy Colon.
3: Et enfin, Ed People, c'est un bruxellois qui danse sur les réseaux avec plus de 15 millions d'abonnés qui sont collés à ses trousses. Diblo Dibala est venu avec son groupe Machacha à la 40e de Nuit d'Afrique. Diblo, c'est un petit gars de Kisangani qui est devenu un fou furieux de la guitare à l'adolescence. On l'a surnommé Machine Gun, la mitrailleuse. Son jeu de guitare a séduit Franco et son tout puissant hockey jazz. Il sera reconnu à l'international grâce au chanteur Kanda Bongoman. Il montera Loketo avec Orlus Mabele et puis il créera son projet à lui tout seul, Machacha. En résumé, un mot à retenir, une esthétique, le soukous. 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

0: Ziblou Dibala, vous croisez à Montréal, c'est pas banal, mais en même temps, vous connaissez Nuit d'Afrique, c'est un peu la famille.
1: Ouais, je connais ça depuis longtemps. Depuis Loketo, depuis les années 90, je crois, jusqu'en 2026, ça fait quoi?
0: Loketo, c'est le groupe que vous aviez formé avec Orlus Mabele.
1: Avec Orlus Mabele.
0: Avec qui vous êtes engueulé, après qui vous êtes réconcilié, enfin bref,
1: oui,
0: Mick Jagger, Keith Richards, quoi.
1: Après, bon, chacun fait son chemin seul, moi je suis avec Machacha, et voilà.
0: Et donc vous produisez pour cette 40e édition avec le groupe Machacha, qui a 35?
1: Au départ, quand Balatou commençait, un an après, nous on est arrivés avec Loketo, et donc on a fait carrière ensemble, et nous on jouait à Balatou, et voilà pourquoi il a tenu que pour le 40e anniversaire là, que je sois là. Il m'a appelé de l'Afrique. J'étais en Afrique, je dis que je viens.
0: Vous parliez du club Balatou, donc ce club qui a reçu tous les artistes du continent africain, puis aussi les afro-descendants ici à Montréal. Qu'est-ce que ça représente pour vous, et ce festival Nuit d'Afrique, et ce club?
1: Ce club-là a fait quand même la promotion de notre musique ici au Québec. En tout cas, on a commencé à jouer ici, c'était au club Balatou. On a fait 2-3 concerts là-bas. Après, on commençait à nous mettre dans les festivals. On est parti à Québec, on est parti à Toronto. Disons que c'est la base de notre musique ici. C'est vraiment Balatou qui a fait notre promotion ici au Canada.
0: Vous vous souvenez qu'on vous a surnommé Machine Gun?
1: Ah! C'est en Afrique, ça. J'ai vu ça dans les journaux, comme tout le monde. Et du coup, on commençait à m'appeler Machine Gun, bon. Merci, si on me dit que je suis rapide, je joue comme... Bon, c'est des compliments, c'est bien quand même.
0: Votre figure tutélaire, ça restera toujours Dr Nico?
1: Quand j'ai commencé à jouer à la guitare, c'était des références. Donc maintenant, avec les années, ils ne sont plus là. Plutôt Benson. Benson, de temps en temps, j'écoute, mais je sais qu'il est un peu fatigué comme moi maintenant. Maintenant, je fais tout moi-même. J'essaie d'avancer par moi-même.
0: Vous vous souvenez du Paris des années 80 que vous avez découvert avec Kanda Bongoman? À quoi ça ressemblait et en quoi c'est différent d'aujourd'hui?
1: On apportait une nouvelle musique en Europe. Les gens ne connaissaient pas encore ça. Enfin, avant nous, il y avait les grands frères comme Sam Mangwana, Pamelo, tout ça là, avec l'air rumba normal. Nous, on a apporté l'air chaud, les soukous, tout ça là. Avec Kanda, Orlus, et puis ça fait vraiment autre chose. Et voilà notre chance, parce qu'on était venus avec une nouvelle musique. Et c'est ça qui a fait que tous, presque, les gens de cette époque, tous, presque, sont connus. Kanda, moi, bon, Orlus, il n'est plus là, vers son âme. Les premiers venus ont toujours leur chance. On était les premiers.

0: Toujours sur RFI à Nuit d'Afrique à Montréal. Les premières fois sont des moments assez troublants. Alors l'histoire de la première guitare pour Diblo Dibala, c'était comment?
1: À l'âge, j'ai pris 14-15 ans, je crois que je l'avais fabriqué moi-même. Hein. J'ai pris une caisse d'huile, je crois, et puis mais c'était pas une guitare où on pouvait bien jouer, quoi. Mais après, j'ai connu quelqu'un qui avait une vraie guitare. Et comme il venait voir mon oncle qui chantait, et j'en profitais, je prenais cette guitare, je commençais à jouer quelques notes, quelques trucs. J'ai joué avec beaucoup de gens à Kinshasa. Au début, c'était un groupe du quartier, La Gaîté. Après, je suis parti dans le groupe Ifanta. Et après, j'ai joué un tout petit peu avec Hoke Jazz, Franco. Et j'ai joué aussi avec Vox Africa, Jano Bombenga. Et puis Bella, Bella Bella, Bella Mambo, Kanda Bongoman, tout ça là. Le groupe qui m'a fait... Allez, si je suis là, un peu connu dans le monde, je crois que c'est quand je suis arrivé en Europe. On va pas se cacher la face, je crois que c'est Loketo. Mais même avec Kanda, déjà, les gens commençaient à me connaître. Quand on a fait les premières chansons de Kanda Bongoman, Iolé, tout ça là, c'était vraiment un grand succès.

0: un très grand succès. Après, j'ai joué, je suis avec Loketo. Bon, comme Loketo, c'était un groupe qui appartenait à tous, moi, aux Russes et les autres. Allez, ça fait que c'est parti partout, quoi. Et les gens connaissaient qu'il y avait un groupe qui est là, avec Diblo et les autres, qui marche bien.
1: En 91, vous décidez de faire votre groupe à vous, comme ça vous n'avez de compte à rendre à personne, c'est Machacha.
0: Machacha.
1: Pour vous, fondamentalement, la différence avec Loketo et tout ce que vous avez fait avant, qu'est-ce que vous avez ajouté de plus à cette formation?
0: Ah, j'ai ajouté beaucoup de choses. Hein. Les sérieux dans le travail, la preuve, c'est que le meilleur succès de cette époque, c'est ma chanson « Laissez passer ». Dis-le, dis voilà, qui a marché plus que tous les autres de Loketo et de machin. Les...

0: Diblo Dibala, quelles sont les qualités d'un grand guitariste de soukous?
1: Une question difficile, hein. Vous savez, tout un chacun a sa façon de jouer. Pour être forcément grand guitariste de soukous, il faut avoir sa façon, son style. Et si les gens aiment ce style-là, vous passez, vous devenez un grand guitariste de soukous. Moi, je crois que mon style, à moi, les gens aiment. Je suis plus dans les aigus, dans le, au fin fond, la guitare. Alors là, quand les gens écoutent, ça reste dans la tête. Ça, c'est un style que moi, j'aime, que je dirais que j'ai créé aussi. Mais tout est un chacun à sa façon. Il suffit que ça perce, que les gens écoutent, qu'ils aiment. Et voilà, on est grand.

0: Est-ce que c'est bon? Ouais, c'est bon.
1: Alors, je parlais de votre jeu de guitare et je vous posais la question, selon vous, quelles sont les qualités pour faire un bon guitariste soukous? Des musiciens d'autres esthétiques ont fait appel à vous. Moi, je me souviens qu'à la fin du 20e siècle, on va parler comme si c'était les dinosaures, vous avez travaillé avec le dominicain Juan Luis Guerra.
2: Juan Luis Guerra, oui.
1: Donc, merengue soukous, vous avez fait un album dément, quoi. Comment ça s'est fait, la jonction avec Juan Luis? Vous êtes croisé dans un festival? C'est des gens qui vous ont présenté?
2: Non, c'est lui qui m'a vu dans un concert à New York, et il est venu regarder le concert. Après, il a vu, il a dit non, j'aime bien ce guitariste, j'aimerais faire quelque chose avec lui. Ils ont parlé avec mon manager là-bas, et puis le gars m'a appelé, je suis parti, on s'est vu. Bon, à partir du moment où il m'a vu sur scène, il s'est intéressé à moi, il est parti chercher des chansons, mes disques où j'ai joué, et il a écouté, il a repris une chanson qui était là-bas. Ils m'ont appelé, je suis parti à New York, on est resté à peu près un mois pour travailler l'album. Et je crois que ce sont plus grands succès aussi. Hein. Et Fogarate et tout ça là.
1: Oui, oui.
2: Ça a marché.

0: qu'un jeune ou une jeune guitariste qui pourrait être un peu aujourd'hui l'héritière ou l'héritier de Diblo Dibala? Est-ce que vous avez repéré quelqu'un?
1: Dans les jeunes, j'ai un guitariste que je trouvais très bien, Alain Makaba de Wenge. Ah ouais, très très bon guitariste. Il y en a beaucoup. Il y a d'autres quand même. Flams Kapaya, très très très bon guitariste. En tout cas, au Congo, il y a des guitaristes quand même. Il y en a. De tous les genres, tous les styles.
0: Diblo Dibala, vous êtes rentré dans la légende du soukous et plus largement dans l'histoire des musiques africaines. Est-ce qu'il y a un moment que vous aimeriez revivre?
1: Il y a un moment où je... Disons, je vais parler en termes d'âge. Si je peux toujours avoir 40 ans, quoi, rester à ça. Avoir cet âge-là toute la vie, c'est là où je fais vraiment des choses merveilleuses. À l'âge de 40 ans, je jouais à la guitare comme... C'était vraiment bien. Si j'écoute tout ce que je jouais avant, là... Oh putain, je me dis, mais... Je sais pas si je vais arriver... Bon, je joue toujours, mais je suis moins rapide qu'il y a à l'époque. Donc c'est vraiment l'âge où... S'il faut demander au bon Dieu de me garder cet âge-là, c'est 40 ans. Avec 40 ans toute la vie.

0: si vous deviez dire quelque chose à Lamine Touré, qui est le fondateur du club Balatou de Nuit d'Afrique, anciennement le Café Créole, etc., qu'est-ce que vous lui diriez?
1: Les sages. Oh là là, j'ai toujours écouté les conseils de ces messieurs. Quand ils nous avaient vus dans nos ghettos, parce qu'il est dans son coin là, tranquille, quand vous jouez là, au club Balatou, il est là, au coin. On dirait qu'il n'écoute pas, il observe, il regarde tout le monde. Un jour, il m'appelle dans son bureau là. Il dit de tous les gars là, c'est toi qui vas aller loin. J'ai vu là comment vous. Tout ça, ce sont des enfants. Regardez comment ils courent derrière les femmes. Il avait des caméras cachées là, il voyait tout ce qui se passait. Mais les musiciens ne savaient pas. Et il dit, moi, j'observe, c'est toi qui es plus calme, plus correct. Tu vas aller loin dans la musique. Eh bien, les autres ne sont plus là. 20 ans après, 30 ans après, plus personne ne fait la musique. Même ceux qui sont encore à Paris, là, ils ne sont plus dans la musique. Ils étaient venus s'amuser, quoi. Quand on prend son travail au sérieux, qu'on travaille sérieusement, on peut rester longtemps. Alors, lui, là, j'ai toujours retenu sa parole. Je l'appelle les sages. Voilà. Ils donnent de bons conseils. Et une fois, j'ai commencé à beaucoup chanter. J'ai laissé de jouer la guitare de moins en moins. Il dit, non, tu appelles la guitare. Et reprends toujours ta guitare, là. Chante de moins en moins, mais joue plus à la guitare. Et je l'ai écouté, j'ai pris la guitare. Mais c'est Touré, franchement, il est bien.
0: On continue nos pérégrinations à Montréal. Planqué dans les coulisses, on kidnappe Pichou, l'un des membres du groupe congolais Fulu Miziki. Techniquement, c'est de la musique éco-friendly, afro-futuristique, punk.

0: Eh ben dis donc, ça va très vite. Ça fait plus de 10 ans que Fulumizikki se fait l'écho des poubelles. Alors je m'explique, hein, Fulumizikki, c'est un groupe qui repose sur la récupération à Kinshasa. Donc les instruments, les fringues, tout est sur le trottoir. Pichou sort de scène et on s'interroge sur ce qu'était Kinshasa, dite la belle, devenue Kinshasa, la poubelle. Qu'est-ce qu'on doit dire ?
1: Eh ben ouais, on peut dire les deux, parce que quand nous on grandissait, c'était Kinshasa la belle. Et après, nous, on a vu comment ça changeait et ça devenait Kinshasa la poubelle. Parce qu'il y a tous les déchets qui viennent de partout qui est chez nous. Les déchets de plastique, les déchets de métaux, plein de choses. Et surtout dans nos rivières aussi. Quand il pleut, ça, dans nos routes, il y a des inondations à cause de tous ces déchets.
0: C'est pas dangereux de fabriquer

0: Et quand on a commencé à créer des instruments et à faire des recherches des sons, après il y avait des gens qui commençaient à venir et à nous écouter, et puis ça a évolué.
1: Quel est l'instrument qui a été le plus difficile à reconstruire?
0: C'était la guitare basse, kitambo. On a pris des manches recyclées et puis on a créé la résonance nous-mêmes.
1: D'accord, mais comment, avec quoi?
0: Et on avait une résonance des lecteurs des ordinateurs. On avait ces lecteurs-là pour la guitare solo. Et après, il y avait boîte de conserve de lait.

0: La République démocratique du Congo est connue pour abriter des êtres, des créatures extraordinaires qui sont super bien habillés. On a appelé ça les sapeurs, la sapologie. Dans votre cas, ce type de vêtements n'était pas du tout adapté aux instruments que vous aviez construits. Donc, vous vous êtes créé une autre image. Les fringues, elles sortent aussi de la poubelle,
1: hein? Oui. Mon Dieu. S'est dit avec notre musique et nos instruments, il fallait des vêtements qui allaient mieux avec nos instruments et on ne pouvait pas mettre la sapologie comme tout le monde avec des jeans ou des costumes. On s'est dit, voilà, si on créait nos propres costumes avec nos propres idées et des masques, oui, avec nos instruments, ça va aller bien. Comme les masques que j'ai là, c'est en plaquette électronique. C'est l'idée que dans le futur, il y aura des gens qui seront combiné avec l'électronique ou annexé dans la machine.

0: Est-ce que vous seriez OK de vous acheter des vrais instruments ou c'est trop tard? Votre truc maintenant, c'est les objets de récupération, c'est votre style musical, c'est devenu une esthétique et vous pouvez pas. Donc une belle Gibson Les Paul, c'est mort, quoi.
1: Avant, quand on faisait la musique ordinaire, on s'est dit, ouais, avec ça, c'est bien. Mais pour que vous puissiez atteindre les cœurs des gens ou faire quelque chose un peu différent, il fallait faire ça. Parce que quand on était des gamins, on jouait avec des marmites, des cuillères à la maison. Quand vous rentrez après la répétition de nos grands frères qu'on allait pour écouter et voir ce qu'ils faisaient, quand on rentrait, on reproduisait ce qu'on écoutait là-bas chez eux. Et nos instruments, c'était des choses recyclées aux alentours qu'on jouait avec.
0: Tout le groupe, vous connaissez depuis tout petit, en fait.
1: Oui, c'est ça. Il y a des 23 ans d'année, des autres, il y a des 20 ans, il y a des 18 ans. Selon chacun, parce qu'on est tous dans un même quartier et des avenues aussi des voisins.
0: Mais je vous remercie. Je vais vous laisser vous reposer. Vous sortez de scène. Donc,
1: merci.
0: Besoin de boire de l'eau beaucoup.
1: Ouais,
0: de
1: ouais,
0: faire
1: ouais.
0: Un gros dodo.
1: Ouais, ouais.
0: Merci ça. Infiniment, Vitio.
1: Merci. Merci à RFI.
0: Oui, c'est vrai. Qui nous nourrit depuis tant de temps.
1: Ouais, ouais. Depuis on était petits.
2: Merci. On applaudit très, très fort du Congo. Joyce, ça, non!

0: Est-ce qu'il y a des fans de reggae ce soir? Est-ce qu'il y a des fans de reggae ce soir?
1: Bonjour RFI, je m'appelle Joyce Tsana, auteure, compositrice, interprète à Montréal.
2: Raccord avec la ville de Montréal, dont l'identité est plurielle, le festival Nuit d'Afrique s'en fait l'écho ici avec notre prochaine invitée Joyce Nsana. C'est une brazzavilloise qui est arrivée dans la belle province au début de ce siècle. Alors sa musique emprunte autant au gospel, je signale que papa est pasteur, qu'au reggae en passant par la pop ou un blues très assumé.

0: Joyce, vous êtes originaire du Congo-Brazzaville.
1: Oui.
0: Mais Montréal, c'est pas la porte à côté. Vous êtes passée par la France.
1: Oui.
0: Par Londres.
1: Ouais.
0: Racontez-moi un peu votre histoire, s'il vous plaît, madame.
1: Elle est longue, l'histoire.
0: J'ai toute la nuit. Enfin, une partie de la nuit.
1: Je vais tâcher d'abréger un petit peu.
0: Merci.
1: Je suis née dans une famille où je suis l'aînée, famille de 3 enfants, avec un père qui est auteur, compositeur et interprète. Jean-Claude Sana, il a été musicien et tout ça, puis finalement il a eu sa vocation. Il est devenu pasteur. Donc celui que moi je connais, c'est mon papa pasteur. Du coup, mes premiers pas, enfin, on va dire, ils se passent à l'église, mais à la maison surtout avec lui, avec ce qu'il écoute, le blues, le jazz, le negro spiritual, toutes ces musiques-là qui vont influencer ce que je fais aujourd'hui aussi. Il y a 16 ans, on part en France. Puis finalement, ouais, quelques années en France où j'étudie, mais jamais je ne vais dire clairement à ma mère, entre autres, que je veux faire de la musique. Je chante toujours à l'église, mais j'ai connu d'autres musiques, d'autres sonorités à part le gospel. Il y a les musiques congolaises, il y a les musiques urbaines, il y a la musique traditionnelle congolaise qui m'inspire encore. Et puis finalement, je rencontre ce groupe qui s'appelle Walian en France, avec qui, que je finis par accompagner, qui font du blues et du hip-hop. Je trouve ça super intéressant. Bref, ma mère qui me dit, bon, t'as ta licence, il se passe quoi? Ah, tiens, il y a quelqu'un qui m'a dit qu'il y avait de bonnes écoles au Canada et tout ça. Est-ce que ça vous intéresse? Je regarde ma sœur, on se regarde. On se demande, est-ce qu'on a de la famille là-bas? Non, bah c'est parfait, on y va.

0: mon projet solo, je commence ici, je lance ici. Sur quelle scène, avec qui, quelle communauté, qui sont les gens autour, je rencontre ces gens qui font du reggae. Je commence à faire du reggae dans la scène reggae. Puis finalement, j'entends parler de Nuit d'Afrique, mais précisément des Silidor.
1: C'est un concours décerné par le Festival Nuit d'Afrique.
0: Exactement.
1: Oui.
0: Il y a trois. Exactement. Les Silidor, et puis je m'inscris. On y va. Silidor, ça se passe super bien. Bonne crowd, super crowd. Entre temps, je rencontre l'amour.
1: Ah.
0: Je me marie. Je fais ma première scène extérieure en Nuit d'Afrique. Je pense que je suis à 8 mois de grossesse. Et puis j'accouche le mois d'après.
1: C'était quelle année ?
0: 2013.
1: Ouais. Oui, j'ai vu
0: 2013. Et puis, ouais, je tombe en amour avec Montréal, avec le Québec, mais avec Montréal. Cette identité plurielle-là, tout de suite, sincèrement, ça nous plaît. Il n'y a pas que des Africains, il n'y a pas que des Antillais, il n'y a pas que des Québécois, il n'y a pas que des Français, il y a tout le monde et c'est un mix de tout. C'est une identité plurielle qui est assumée.

0: Donc vous avez fréquenté la scène reggae à Montréal. Mmh. Et alors, évidemment, c'est énorme ce que je vais dire, mais quand on pense au reggae, on pense à Bob Marley, on pense à la feuille de chaume, à la feuille de cannabis. Maintenant, c'est légalisé ici. Donc vous avez fait tous les coffee shops. On appelle ça du pot.
1: Oui, du pot.
0: Du pot. En France, on dit de la beuh. Ouais. Hein, c'est ça.
1: Ouais.
0: Donatien qui a eu, c'est notre spécialiste.
1: Il est au courant de rien. Il voit pas du tout de quoi on parle. La scène reggae et le pot, bah oui. C'est drôle parce que moi, je suis pas une fumeuse d'avance. Je deviens rien qu'avec la fumée. Mais en faisant les scènes reggae, mais aussi en chantant avec des chanteurs reggae, justement, il y en avait qui venaient comme Chazy Deck, Kumar Faya, tous ceux-là qui venaient chercher des choristes. Et bien sûr, on leur disait, ouais, mais il y a deux sœurs qui sont là, qui chantent super bien. Ma sœur, elle me dit, mais comment on s'est retrouvés ici? On parle pas patois. Je dis, ben, on n'a pas besoin de parler patois jamaïcain pour chanter.
0: Bon, parlons-en de cet album.
1: Son nom, Telama. Telama qui veut dire lève-toi.
0: Et marche.
1: Et oui. Marche.
0: C'est parti. Lévez d'où bout.
1: Ouais, mais ceux qui n'ont pas la ref, comme on dit ici, ils savent pas. Ils ont dit, Telama, c'est mignon, c'est cool, ben oui. Ouais, Telama, et puis la langue Kikongo qui est utilisée massivement. Parce que c'est un hommage à mon père et le fait que je l'ai retrouvé après plusieurs années. Le fait qu'il ait écrit dans cet album-là. Écrire pour la première fois avec lui, c'était quelque chose.
0: Et il est resté au Congo, Brazza.
1: Ouais.
0: Et votre maman, elle est où?
1: Elle est entre le Congo et ici.
0: Donc vous l'avez laissée dans l'Atlantique. Sympa.
1: Elle a pris sa retraite, donc elle est un petit peu ici, 3-6 mois, un petit peu là-bas.
0: C'est
1: ouais.
0: Cool.
1: Ouais. Ouais. Mon père, lui, le processus d'immigration, il m'a clairement dit, moi je suis trop vieux pour ça. Voilà, je viens vous voir, je viens voir mes petits-enfants, merci pour les petits-enfants, mais après moi je rentre. Ouais, je comprends.
2: Mesdames et messieurs, pour ramener le soleil à l'Afrique, je vous présente les seules et uniques, la Burga Ensemble.
3: Je m'appelle Mathieu Diaz, j'ai 24 ans, je suis colombien et je suis le directeur de la Burga Ensemble.
4: Latinos sont dans la place. La Murga Ensemble a été fondée par deux Colombiens, Mateo Diaz et Juan Quintero. Un groupe à géométrie variable, fortement squatté par les Cubains en ce moment.

0: La Manga Ensemble s'est réunie autour de quel projet exactement?
1: Ben, c'est né entre deux Colombiens, moi et Juan Quintero. On était en train de parler de la possibilité de recréer l'énergie de la salsa en Colombie qu'on n'avait pas vue à Montréal. Et on voulait recréer ce type d'espace, ce type de groupe de musique qui se crée de façon spontanée dans la rue. Et ce type de club et d'énergie qu'on peut voir un peu partout en Colombie en semaine, en fin de semaine aussi. On s'est dit qu'on voulait juste commencer à créer cet espace. On a créé un groupe de musique. Et on a surtout créé un événement autour de ce groupe de musique.
0: Cet événement, c'était ?
1: Cet événement s'appelait La Murga. Et ensuite, le nom de La Murga Ensemble et du groupe s'est créé au cours des événements qui ont suivi. Et c'est solidifié l'idée de créer ce groupe que les gens ont commencé à apprécier.
0: Il y a combien de nationalités dans La Murga et vous êtes combien ?
1: En ce moment, ce qui est intéressant avec La Murga, c'est qu'on n'a pas un groupe solide. Mais en ce moment, on parle surtout de beaucoup de Cubains. Beaucoup de Colombiens, beaucoup de Québécois également. C'est un mix de la culture montréalaise, vraiment. On peut voir des Péruviens, on peut voir des Chiliens, on a aussi des Vénézuéliens. C'est un très beau mélange de toutes ces cultures et ça représente très bien Montréal.
0: Il y a pas mal de musique, de covers dans votre groupe. Vous faisiez du Bad Bunny.
1: Exactement.
0: Oui,
1: malheureusement.
0: Quoi, malheureusement?
1: Pas malheureusement, mais. Il faut se connecter avec la jeunesse en ce moment. Et ce que beaucoup de gens écoutent, surtout les jeunes latinos, c'est du reggaeton. Et maintenant, la salsa commence à perdre un peu d'ampleur dans ce nouveau public. Et grâce à des albums comme celui de Bad Bunny, comme celui de Rauw Alejandro ou Nati Peluso, on se retrouve avec une renaissance, pas qu'elle était morte, mais une renaissance de la salsa qui permet que ce public jeune commence à la réécouter et la découvrir.

0: monde, toujours à Montréal, la Nuit d'Afrique. Et on se demandait ce que faisait un influenceur dans un festival. Bah, la réponse est simple, du chiffre. Ed People est bruxellois, il est DJ, producteur et il adore danser. Lorsque la pandémie nous est tombée dessus, enfin sur la tête, il a commencé à se filmer en train de gambiller. Et puis le concept s'est élargi. Il est parti à la rencontre des gens en Chine, en Inde et à Montréal. Et il fait des vidéos avec les gens qu'on peut regarder. Résultat des courses, plus de 15 millions d'abonnés. Et ça intéresse Nuit d'Afrique. Nuit d'Afrique qui souhaite se rendre visible sur les réseaux et attirer un public jeune qui s'informe essentiellement sur ce type de plateforme. Et à Montréal, Ed, ça danse comment ?
1: Folk d'Haïti, on a fait Compa d'Haïti, on a fait Ndombolo de Congo. Là, aujourd'hui, on vient de faire Angola, qui est un de mes gros coups de cœur. Moi, je suis un immense fan de l'Angola.
2: Le kuduro. Le cul dur.
1: Exactement.
2: Vous savez danser ça ?
1: Oui. Moi, je suis un immense fan.
2: C'est assez sexe. Oui. Bah oui.
1: J'aime bien les danses qui me sortent de ma zone de confort. Moi, je suis né en Europe occidentale.
2: Bruxelles.
1: Oui, c'est ça. Et donc, moi, justement, quand j'ai découvert les danses comme Ndombolo, comme kuduro, etc., c'est des danses beaucoup avec le bassin, avec les hanches. Et c'est pas vraiment ma culture à la base. Mais moi j'aime d'autant plus parce que j'ai vraiment l'impression de rencontrer un nouveau monde, etc. Et la danse Afro House de Angola, c'est très cardio, donc moi j'aime beaucoup. On a l'impression de faire du sport, on transpire, on est essoufflé, et on a mérité le pas de danse, quoi. On a mérité une bonne vidéo. Donc ça j'aime bien. Et moi je suis un immense fan de Raï. Je cherche à aller en Algérie depuis très longtemps parce que j'ai vraiment envie de découvrir le Raï, etc. Et l'an passé, on a fait deux vidéos. On a fait Côte d'Ivoire aussi. Ça, c'est des danseurs incroyables. On a fait Guinée aussi. On a fait Congo-Brazzaville aussi. Ça, c'est très rare aussi. C'est rare que je danse avec quelqu'un de Congo-Brazzaville. Ah, beaucoup de choses. Et j'en oublie quoi.
2: Bon, qu'est-ce qu'on fait avec des millions d'abonnés sur Instagram, sur TikTok, etc. Ça ressemble à quoi une vie comme ça ?
1: Ben, on essaie de les rendre très heureux tous les jours. Moi, c'est vraiment c'est mon grand bonheur dans la vie. Je pense tout le temps aux personnes qui nous suivent, plus que de ça. Je pense tout le temps à l'équipe qu'on a qui fait ça.
2: Combien de personnes ?
1: 3-4.
2: C'est une petite entreprise.
1: Ouais. Et ça a changé ma vie. C'est vraiment très chouette de partager ça avec des personnes qui sont passionnées. Ils sont tous danseurs. On est tous danseurs dans l'équipe. Et puis toutes les personnes sur place qu'on engage à chaque fois dans chaque endroit pour nous aider, etc. Donc je pense à l'équipe tous les jours et je pense toujours aux gens avec qui je danse. Le premier but, c'est pas de rendre les abonnés heureux. Désolé pour eux. C'est de rendre les gens avec qui on danse heureux, avant tout. Sinon, on poste pas. Le but premier, c'est ça. Et c'est aussi de faire plaisir à la culture qu'on représente. C'est-à-dire que si aujourd'hui, ce matin, on danse Angola, il faut qu'on soit sûr qu'on ait respecté suffisamment la tradition, que s'il y a quelqu'un qui vient d'Angola et qui voit la vidéo, il se dise, c'est

0: C'est avec Kizaba, Lionel Kizaba, que se termine notre voyage musical à Montréal. Kizaba, qui a été la révélation Radio-Canada en musique du monde 2024-2025. Merci à Nuit d'Afrique pour l'invitation, Lamine Touré, Suzanne Rousseau, Yannick Rouillon. Ce fut une 40e édition intense, avec une création du chanteur ivoirien Meiwe, qui a composé l'hymne « Unis par les nuits ». Et comme Tiken Jafakoli vous a dit bonjour, maintenant, il va vous dire au revoir.
1: Merci beaucoup. Merci Montréal, merci Nuit d'Afrique.
0: Réalisation Donatien Cahu, dit le maudit français.
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6: Merci d'écouter RFI, les 23h ici à Paris, 21h en temps universel.
4: Candice Mazot-Tomazic.
6: Et à la une de cette nouvelle édition, 2 séismes en une journée en Indonésie. Au moins 40 personnes sont mortes, une cinquantaine d'autres blessées. La course contre la montre est lancée pour tenter de retrouver dans les décombres des survivants. Nous ferons le point sur la situation dès le début de ce journal. Nous irons aussi en Cisjordanie occupée où les violences des colons israéliens se poursuivent à Kousra contre des familles palestiniennes. Un député de la Knesset s'est rendu sur place, vous l'entendrez. Au sommaire également, le récit d'un exil 5 ans après la prise de pouvoir des talibans en Afghanistan, la poétesse Oda Ramosh évoque au micro de RFI son combat sans faille pour les droits des femmes dans son pays d'origine. Et puis, week-end de grève chez EasyJet, le personnel de la compagnie aérienne déplore des conditions de travail de plus en plus difficiles. La crainte d'un bilan plus lourd dans les prochaines heures en Indonésie. Au moins 40 morts ont été recensés dans un puissant séisme de magnitude 7,7 qui a secoué l'île de Flores ce samedi. Territoire situé dans le sud-est du pays qui n'a pas été le seul à avoir été touché. 12 heures plus tard, à des centaines de kilomètres de là, un autre tremblement de terre a frappé l'île de Sumatra, faisant cette fois-ci une cinquantaine de blessés. Les précisions avec Sofia Katsenkova.
7: Quelques minutes avant le lever du soleil en Indonésie, un puissant séisme secoue l'île de Flores. Dans des vidéos publiées sur les réseaux sociaux, on voit des bâtiments qui s'effondrent, des habitants pris de panique, qui courent, qui hurlent, tandis qu'un épais nuage de poussière envahit le ciel. Une alerte tsunami est d'abord déclenchée, puis levée. Sur d'autres images publiées dans l'après-midi, des secouristes fouillent les décombres à la recherche d'éventuels survivants. Quelques heures plus tard, à des milliers de kilomètres au nord-ouest de Flores, un deuxième séisme d'une magnitude de 6,9 fait trembler l'île de Sumatra sans faire de victimes aux dernières nouvelles. Pour rappel, Flores, c'est une île touristique d'environ 2 millions d'habitants. Elle est connue pour ses lacs volcaniques très colorés et pour être la porte d'entrée du parc national de Komodo où vivent les plus grands varans de la planète. Archipel composé de plus de 17 000 îles, l'Indonésie est située sur la ceinture de feu du Pacifique, l'une des zones les plus sismiques au monde.
6: Les précisions de Sofia Katsenkova du service international de RFI. Le reste de l'actualité de ce samedi qui nous emmène au Moyen-Orient avec ces nouvelles frappes meurtrières de l'armée israélienne au Liban. 11 tués, dont des femmes et des enfants. C'est le bilan le plus lourd enregistré dans le pays depuis la fin du mois de juin et la signature des accords avec Israël. L'État hébreu assure avoir visé un commandement du Hezbollah et compte sur ces nouvelles attaques pour relancer les discussions avec Beyrouth. Message du porte-parole de Benjamin Netanyahou dans une déclaration transmise à l'agence France-Presse. Pour le mouvement chiite, il faut que le gouvernement libanais mette fin à ces négociations qu'il juge humiliantes. Un nouveau round d'échanges doit avoir lieu en septembre à Rome sous l'égide des États-Unis. Voilà maintenant une semaine que ces deux familles palestiniennes sont terrées chez elles à Kousra, village du nord de la Cisjordanie occupée, théâtre de nouvelles violences de colons israéliens. Ils continuent d'assiéger leur maison, empêchant toute entrée et sortie. Le député israélien Ofer Kassif, seul élu juif du parti arabe Hadash, s'est rendu sur place. Il a apporté des vivres et du matériel aux Palestiniens bloqués, privés d'eau et d'électricité. Et comme l'élu l'explique au micro de RFI, des employés de la municipalité ont tenté ce samedi de rétablir le courant dans les habitations sous blocus, provoquant des arrestations. On l'écoute.
8: Ce qui s'est passé ce samedi, c'est que les forces d'occupation les ont autorisées à rétablir le courant. Quand les employés sont venus avec le tractopelle pour reconnecter l'électricité, l'armée n'était pas là. Alors 30 colons sont arrivés et ils ont attaqué les ouvriers palestiniens. Du coup, les ouvriers ont dû fuir. Ils n'ont pas pu reconnecter l'électricité à cause de l'attaque des colons. Mais les forces d'occupation sont réapparues et elles ont arrêté les ouvriers parce qu'ils fuyaient. Ils ont été menottés, on leur a mis un bandeau sur les yeux pendant 2 heures. Juste après ces 2 heures, ils ont été libérés et ils ont pu reconnecter l'électricité. Voilà, en gros, ce qui se passe à Kousra depuis une semaine.
6: Les détails du député israélien Ofer Kassif au micro de Frédéric Misson, la correspondante de RFI à Jérusalem. Le chef du Hamas attendu ce soir au Caire pour des entretiens avec des responsables égyptiens. C'est une source au sein du groupe palestinien qui l'assure à nos confrères de l'agence France Presse. Khalil Alaya en déplacement en Égypte pour la première fois depuis qu'il a pris la direction du mouvement islamiste fin juillet. Cette visite intervient quelques jours avant un autre rendez-vous diplomatique dans la région. L'émissaire spécial de Donald Trump, Jared Kushner, doit aussi se rendre dans la capitale égyptienne mais aussi en Israël la semaine prochaine. Objectif avancé sur le plan de paix américain pour Gaza. Projet pour rappel rejeté par l'État hébreu le 9 août dernier. Des civils accrochés aux avions, des habitants, des combattants armés en pleine capitale. Un mouvement de panique inédit. La chute de Kaboul le 15 août 2021, c'était il y a 5 ans jour pour jour. Une date d'anniversaire qui marque aussi les 5 ans d'exil pour les féministes afghanes, contraintes de fuir ce pays où les droits des femmes sont désormais inexistants. La poétesse Oda Ramosh a vécu son départ, elle, comme une nouvelle déchirure. Elle vit aujourd'hui en Norvège et fait partie des 100 personnalités les plus influentes du magazine Time. Mélissa Barra a pu échanger avec elle.
9: I miss my people.
10: À 18 ans, Oda Ramosh trouve sa mère pendue. Punie par les talibans, explique-t-elle, pour sa défense de l'éducation des filles en Afghanistan. Sa sœur, mariée de force, est tuée aussi. Plus tard, Oda Ramosh gère une maison d'édition, écrit des poèmes sur la liberté des femmes, enseigne sur la santé menstruelle et fait des ateliers d'émancipation économique. Avec les talibans au pouvoir, son quotidien devient invivable, son engagement dangereux.
9: I came to Oslo for a conference.
10: Oda Ramosh est invitée en janvier 2022 à Oslo pour une conférence, une rencontre entre Européens, sociétés civiles afghanes et fonctionnaires talibans en quête de soutien financier international. Elle y dénonce, photo en main, les disparitions et tortures d'autres militantes. Menacée de mort, elle ne retournera plus à Kaboul.
9: I start the Women Justice Movement.
10: Oda Ramosh fonde le mouvement des femmes pour la justice, pour porter la voix de celles qui, comme elle, vivent en exil, la voix aussi des Afghanes dont le corps et l'avenir est passé sous contrôle taliban.
9: We listen to them. We share their stories.
10: Messages anonymes sur les réseaux sociaux, cours en ligne et réunions secrètes sur Zoom. Ce travail de l'ombre est difficile, mais elle ne compte pas baisser les bras.
9: We never stop.
6: Témoignage recueilli par Mélissa Barra. Sébastien Lecornu attendu à Mayotte les 26 et 27 août prochains. Annonce de Matignon ce soir qui précise que le Premier ministre français doit faire un point complet sur la situation locale. Et ce, un an après la loi de refondation de l'archipel dévasté par le cyclone Chido. Cyclone qui avait fait 40 morts dans ce département d'outre-mer. Et puis attention, si vous prenez l'avion ce week-end, votre vol pourrait être concerné. Une grève en pleine vacances d'été pour dénoncer des conditions de travail qui se dégradent. Les salariés d'EasyJet sont mobilisés. En ce moment, le personnel de la compagnie aérienne reproche à leur employeur, entre autres, des horaires régulièrement perturbés. Ils sont des centaines d'hôtesses et de stewards à tenir le piquet de grève jusqu'à demain au moins. Les précisions, c'est avec Marius Roland.
11: Ce week-end, il devait être 300 employés français à bord des avions EasyJet. 200 d'entre eux tiennent le piquet de grève, en plein milieu du mois d'août, moment crucial des trajets de vacances en France.
12: Bien sûr qu'on sait que ce week-end a un impact.
11: Gaël Leloup est délégué syndical chez EasyJet.
12: Et qu'il n'a pas été choisi par hasard, mais c'est la suite de réponses négatives depuis 9 mois.
11: Les employés se plaignent de voir leurs horaires de travail perturbés, passer au dernier moment de la journée à la nuit, apprendre qu'ils vont partir pour 4 jours le matin même.
12: J'ai à peine des affaires de rechange. Comment je vais faire concrètement si on est un parent isolé? C'est impossible.
11: Et leur gronde ne risque pas de cesser. Pour le moment, aucune réponse satisfaisante de la part de la direction d'EasyJet, selon le syndicaliste.
12: La dernière proposition de la compagnie, c'est de nous garantir 2 jours par mois. Ne soit pas changé.
11: Alors la grève pourrait continuer. À ce stade, elle ne concerne que les vols en provenance de la France.
12: On a des bases où il y a plus de mobilisation, par exemple Lyon. Ce matin, on avait 7 avions au départ, on en a 6 qui étaient en grève. Des vols, par exemple, des Split, des Figari, des Palerme, Dubrovnik, Palma de Mallorca.
11: Le préavis de grève court encore jusqu'au 2 septembre prochain, au moment de la rentrée des classes pour les élèves.
6: Marius Roland. Et puis les Algériennes remportent la petite finale de la CAN féminine de football face aux Marocaines. Victoire au bout du suspens, 3-2 au tir au but au stade olympique de Rabat. La finale Cameroun-Malawi, c'est demain, coup d'envoi donné à 20h, temps universel. C'est la fin de ce journal. Merci d'être avec nous sur RFI. Le prochain point sur l'actualité dans une cinquantaine de minutes. Et puis à suivre sur Radio du Monde, ici l'Europe.
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0: La police lausannoise a encore tué. Il s'appelait Michael Kenechukwu Ekemezie.
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0: Il était père d'un garçon de 2 ans et d'une petite fille de 2 mois. Sa femme et lui venaient de se marier. Il est né le 23 avril 1986 au Nigeria. La police de Lausanne l'a tué le dimanche 25 mai 2025. Les témoignages du voisinage s'accumulent et rapportent l'extrême violence de l'intervention de la police. Alors qu'il était maintenu à terre, le visage écrasé contre le sol, Michael appelait à l'aide. Il disait très explicitement qu'il avait mal et qu'il se sentait mal. Le communiqué du ministère public ne mentionne ni l'arrestation violente, ni le plaquage au sol, mais parle d'une situation revenue au calme. Dans le communiqué, les autorités se sont empressées de parler d'un malaise, insinuant que sa mort est un événement totalement isolé de l'intervention elle-même. Ces tactiques narratives sont systématiquement mises en place, puis reprises massivement par les médias, en Suisse ou ailleurs, lorsqu'un homme noir meurt entre les mains de la police.
2: Le camion recule dans la foule. Ce grand panneau, You are hurting me, avec l'image du moment de l'arrestation de Michael.
3: C'est bon, tu peux y aller.
4: Who killed Michael? Who killed Michael? Who killed Michael?
2: Qui a tué Michael? Là, il y a un militant avec l'image de Michael qui est à seul.
5: Bonjour. Oh, you don't speak in English?
4: Yeah.
5: Would I just to answer a question?
4: Okay.
5: Là, votre affiche, elle fait à peu près 1 mètre. On voit Michael en train d'être plaqué par un policier sur les pavés. Pourquoi vous avez ça?
4: Yeah, because this is the only one of the evidence.
6: Parce que cette image, c'est la seule preuve qu'on a, vous savez. Alors, une nouvelle fois, on est là pour dire que c'est assez. La vie est sacrée, vous savez. Regardez cette photo. C'est juste une preuve, un exemple d'inhumanité. C'est totalement inhumain, quoi qu'il en soit. C'est totalement inhumain. On ne sait pas qui est bon et qui ne l'est pas. On ne peut pas plaquer quelqu'un comme ça sur le sol et il continue à crier. Et au final, cette personne perd la vie. On ne peut pas continuer à perdre nos frères ou nos amis comme ça. Ce n'est pas normal, ce n'est pas bien.
5: Et c'est aussi une image qui vous fait peur?
6: Oui, avec cette image, avec cette vidéo de l'arrestation que vous voyez ici, je ne me sens pas en sécurité. Je ne peux pas perdre ma vie parce que je me trouve en Suisse. La vie est précieuse. Alors nous sommes ici pour demander justice, pour savoir ce qui s'est passé, pour demander que cela ne se reproduise plus jamais.
7: Je me sens très mal. Vous savez pourquoi? Quand vous regardez la vidéo, vous voyez que ce policier a plaqué ce type au sol et qu'il lui a ordonné de mettre ses mains dans son dos. Est-ce que c'est possible? Nous sommes des êtres humains. Personne n'est heureux d'avoir fui son pays. C'est à cause de la situation à laquelle nous sommes confrontés en Afrique. J'aimerais que notre gouvernement écoute ce que nous disons. Comment pouvez-vous, votre propre citoyen, tué en plein jour sur le territoire d'un autre homme, et vous n'avez jamais pensé à parler, vous n'avez jamais rien entendu. Ce qui veut dire que vous leur avez donné le feu vert pour faire ce qu'ils veulent. Vous savez, c'est très grave, surtout à Lausanne.
8: Michael faisait partie de la communauté large de la demeure Canopy. Il était père de 2 jeunes enfants, mari, frère, enfant et ami. Il était avec nous dimanche en pleine forme et en pleine santé. Il nous montrait des photos de son bébé de 2 mois à peine. Et le soir, après son interpellation musclée, il serait soi-disant mort d'un malaise. L'heure est au recueillement. L'heure est aussi à la rage et au combat pour obtenir la vérité et la justice. Michael, nous ne t'oublierons pas, jamais. Non justice!
9: Non
8: justice!
9: Non justice!
8: Rest in power!
7: Rest in power, bro!
5: Vous connaissiez personnellement Michael, c'est pour ça que vous êtes là aujourd'hui?
10: Exactement, je connais personnellement Michael. Je suis là aujourd'hui parce que je trouve sa mort injuste. Je pense que enlever la vie à un être humain, ce sera jamais justifiable. Ah, je sais pas comment je cherche les mots, mais voilà, je trouve cette situation très injuste et très triste. Je vois maintenant l'avancée technologique, les caméras, le fait qu'on puisse avoir un téléphone à portée de main pour filmer tout ce qui peut se passer avec les réseaux sociaux. Mais je trouve ça quand même bien parce que ça enlève le contrôle sur les médias. Déjà, ça rend ça beaucoup plus libre, comme ça doit l'être en Europe, normalement. Et toutes les vidéos qui peuvent tourner, c'est vraiment des bonnes informations qui peuvent prouver que voilà, la police, elle n'est pas si compétente que ça dans certaines situations. Et que ce sont des humains avant tout, les policiers. Donc, ils sont capables de commettre des erreurs. Et des erreurs qui peuvent être fatales, comme il y a une semaine. Donc je vois ça d'un très bon œil quand même, les vidéos, le fait qu'il y ait des informations à l'image, voilà quoi.
11: Police ! Police ! Police ! Police !
12: Les manifestants se trouvent devant l'hôtel de la police au-dessus de tunnel.
11: Police ! Police !
12: Le bus avec l'image de Michael en train d'être maîtrisé par un policier juste avant sa mort passe devant l'hôtel de police.
11: Police !

0: Moutons, vaches et cochons, les animaux sont très proches des humains. Comme nous, ils éprouvent des sensations et des émotions, comme le plaisir, la joie, mais aussi la détresse et la peur. Vous êtes-vous déjà demandé ce qu'il se passe derrière les murs des abattoirs ? Aujourd'hui, l'association PEA pour l'égalité animale dévoile une enquête menée dans un abattoir roman. Vous ne trouverez dans ces images que des pratiques standards. Je vous invite à découvrir ce que vivent les animaux d'élevage.
1: Alors, ben plus vous m'attendiez, je vous rappelle pourquoi on est là. On avait dit qu'on faisait un petit pointage de ce qu'on a trouvé sur le welfare washing. Peut-être, Chloé, si tu veux commencer par le rappel de ce que c'est le welfare washing.
2: Ouais, du coup, bah, nous, on parle vraiment uniquement d'animal welfare washing. Les critères principaux, c'est les labels flous ou non réglementés. Il y a aussi tout ce qui est publicité émotionnelle, où on montre des animaux heureux, des fermes idéalisées, alors que les pratiques réelles sont loin des standards éthiques. Ouais, moi, vous avez vu la pub que j'ai envoyée, là, de IP Suisse. Traiter chaque animal comme votre meilleur ami.
1: Ah ouais.
2: Limite, ça pourrait être une pub anti-spé en fait. Enfin, ils font vraiment comme si la vache c'était comme un animal de compagnie. Mm-hmm. Sauf que c'est.
1: Ah, c'est incroyable.
3: Sauf qu'après, elle se fait.
4: Ouais, voilà. Ça fait découper.
2: Mais la phrase traiter chaque animal comme votre meilleur ami, elle est. C'est osé quand même.
4: J'ai pas envie d'être meilleur ami du directeur de la Proviron, non.
1: Ouais, finalement, il y a une telle disproportion entre le peu d'enquêtes qui existent et d'images de la réalité et le matraquage permanent qu'il y a de welfare washing.
5: C'est intéressant de savoir quel pourcentage de la population a déjà vu des images d'enquêtes en Suisse.
3: Ouais.
5: Parce que je pense que c'est un nombre dérisoire par rapport au nombre de personnes qui sont exposées à la pub.
2: Il y a plein de gens qui veulent juste pas se confronter à ces images-là.
4: Non, mais déjà, dans notre milieu, je pense qu'il y a vraiment plein de gens qui auraient eu l'opportunité mais qui ne veulent pas les regarder. Mm-hmm. Après, tu sors de ce milieu-là et...
1: Oui, mais l'intérêt, c'est surtout la pression que ça fait. Oui. Les médias, ils relayent, même si les gens n'ont pas forcément vu les images, ils ont vu quand même au moins une photo sur un article et ça déplace quand même un peu la norme.
5: Et je pense que ce qui m'énerve le plus, c'est en plus les gens qui disent aux antispécistes qu'on vit dans un monde de bisounours, qu'on n'est pas du tout en lien avec la réalité. Et en fait, nous, on est vraiment exposés à ces images. Et les personnes qui nous disent ça, c'est les personnes qui ne regardent pas ces images en général.
6: Quelque chose que je voudrais ajouter, à force de regarder ces images, on sait très bien que quand on voit de la viande, que ce soit au supermarché, que ce soit au restaurant, que ce soit même quand nos amis en consomment devant nous, on sait que c'est pas de la viande, on sait que c'est le corps d'une personne qui a été exploitée jusqu'à la mort. Et c'est ça que ça crée d'être confronté à ces images continuellement. C'est de pas avoir le luxe du déni, de pas avoir le luxe de fermer les yeux sur les violences faites aux animaux et sur le fait que tous ces animaux sont tués à la chaîne, quoi.
2: Moi, peut-être plus sur la violence des images. Moi, j'essaie justement de pas trop regarder ce genre de vidéos parce que je trouve qu'à chaque fois c'est assez insoutenable et je dirais qu'on s'habitue quand même jamais à des images aussi violentes et notamment le fait de voir les animaux se débattre autant et ça montre à quel point ils tiennent à la vie. Enfin, je trouve que c'est vraiment horrible et ouais, ça crée à la fois un sentiment de tristesse, de colère et d'injustice et ça nous rappelle pourquoi on se bat pour les animaux.
0: Les vaches sont enfermées dans une cage de contention qui limite leur mouvement. Malgré cela, terrifiées, elles se débattent pour éviter la mort.
7: Quatre minutes, on a vu des vaches se vider de leur sang, des moutons pendus par les pieds, des cochons qui se font couper la tête et qui, là encore, se vident de leur sang. Vous disiez, même dans notre milieu, il y a des gens qui ne voient pas ces images. Qu'est-ce que vous entendiez par là?
4: Des gens qui veulent consciemment ne pas les voir. Parce que c'est des personnes qui savent que ça va les choquer, voire que ça va faire en sorte qu'elles voudront plus manger de produits d'origine animale, et que c'est pas ce qu'elles souhaitent, ne plus manger de ces produits, et donc elles préfèrent ne pas regarder ces images plutôt que de se confronter à la réalité.
7: Même dans les milieux militants?
4: Même dans les milieux militants de gauche, et c'est ça qui fait le plus mal, en vrai.
7: Certaines de vos enquêtes sont faites dans des abattoirs, dans des élevages, dans le canton de Vaud. Est-ce que s'il n'y avait pas ces images, ce serait impossible que la population croie que ça se passe sur le territoire suisse?
6: Oui, je pense que effectivement c'est indispensable de montrer ces enquêtes parce que il y a un matraquage publicitaire qui est immense. C'est la seule opportunité qu'on a pour contrer ce matraquage publicitaire et pour montrer la réalité de ce qui se passe dans les élevages et les abattoirs. Et forcément, le matraquage publicitaire, à aucun moment, il va mettre en avant un abattage. À aucun moment, on va parler de ce que subissent les animaux, alors que dans les élevages, c'est des animaux qui vivent une vie d'enfermement. Pour les poulets, ils vivent 35 jours de vie d'exploitation et d'enfermement, dans des conditions si terribles que beaucoup d'entre eux décèdent de par la violence de leurs conditions de détention. Donc si on n'avait pas ce genre d'image, enfin, c'est la seule preuve qu'on a de ce que vivent les animaux. Ce qu'on voit sur ces images, c'est des truies qui sont enfermées dans des cages de contention. Elles sont alignées à la chaîne et prêtes à être inséminées de force pour produire des porcelets.
7: Et là, sur le sol, c'est des excréments ?
6: Oui, le sol est recouvert d'excréments.
7: Et ça se passe où ?
6: Ça, c'est dans le canton de Vaud.
7: Et ça, c'est l'intestin d'un porc mort ?
6: Oui. Sur une brouette à cadavres, qui est aussi un dispositif qu'on trouve dans absolument tous les élevages porcins. On a créé des brouettes à cadavres pour ramasser tous ces animaux qui décèdent avant 180 jours.
7: Ces images-là, comment vous les êtes procurées ?
6: C'est des lanceurs d'alerte qui nous les envoient de façon anonyme.
7: Et comment est-ce qu'on sait qu'elles ont bien été tournées dans cet élevage-là, à cette date-là ?
6: Toutes les enquêtes sont accompagnées d'une vidéo qu'on appelle une séquence preuve qui démontre que c'est bien à cette date-là que ça a été filmé. C'est fait grâce à un journal du jour où on peut voir quelle date il est ce jour-là et avec une preuve du lieu.
7: Ça fait quelques années maintenant que ces images, elles circulent. Beaucoup de gens ont vu ces images. Est-ce que maintenant les images doivent être encore plus choquantes pour continuer à faire bouger les choses ?
4: Ben, je sais pas, honnêtement. J'espère que non. Elles sont déjà tellement violentes qu'on n'espère pas devoir avoir besoin d'images plus violentes pour choquer les gens. Moi, en l'occurrence, je fais le montage de ces images, donc de ces vidéos, donc je les ai vues, pendant beaucoup, beaucoup d'heures. Et c'est même pas malheureusement une sélection des plus violentes. C'est vraiment le but, c'est de montrer des images presque les plus banales pour pouvoir se rendre compte de qu'est-ce que c'est la banalité d'un élevage. Donc le but, c'est d'éviter qu'on puisse nous dire ensuite « Ah, mais vous avez justement sélectionné telle ou telle image qui correspond pas à la réalité ou qui correspond pas à la légalité. » Donc les choses qu'on montre, c'est généralement les choses qui correspondent à la normalité des élevages.
0: Croire que la vie et la souffrance des animaux ne comptent pas simplement parce qu'ils ne sont pas humains, cela s'appelle du spécisme.
6: On voit ici, il y a un porcelet qui est mort, un autre porcelet qui est mort à même le sol, encore un autre porcelet mort à même le sol. Tous ces porcelets vont vivre 180 jours avant d'être envoyés à l'abattoir. Ils passent quelques temps avec leur mère, le temps le plus court possible, pour être ensuite envoyés dans des enclos destinés à l'engraissement. Et ici, c'est la fiche qui montre le taux de perte qu'il y a dans cet élevage.
7: Si on revient en arrière, c'était 29,4% le taux de mortalité. Ouais, perte totale 15 et 29,4% sur l'année. Ici, 50%,
6: par,
7: on dirait, non ?
6: C'est des fiches qui sont par femelle. Pas pour l'élevage complet.
7: Je vois que vous avez un t-shirt L214, donc c'est une association antispéciste importante qui a beaucoup fait parler d'elle ces dernières années. Qu'est-ce que L214 a permis dans la lutte contre le spécisme ?
1: Oui, j'ai l'impression que ça a marqué un tournant en Europe. Les actions de L214 et justement la quantité d'enquêtes qui ont été publiées, d'images qui ont été sorties de tout type d'élevage, en fait. Grâce à L214, on a pu voir aussi bien des lapins que des chevreaux, des, enfin, vraiment, c'est incroyable le boulot qui a été fait par cette association et suivi généralement de plaintes déposées, de, d'abattoirs qui sont fermés pour des contrôles. Enfin, c'est vraiment un impact clair. Donc, c'est pas juste pour aller choquer quelques personnes, mais pour être utilisé pour un vrai changement.
7: Quels changements elles ont pu permettre?
1: Alors, dans certains pays, elles ont directement contribué à abolir des pratiques. Par exemple, en Italie, ils vont, à partir de l'année prochaine, arrêter de broyer les poussins mâles grâce à une enquête qui a montré ce que c'était. Et dans plein de pays, il y a comme ça des exemples d'enquêtes qui ont directement eu des impacts sur la législation ou sur des actions que le gouvernement a prises pour changer les pratiques. Donc oui, elles sont vraiment crucial, ouais.
6: Bah, je pense que ça peut valoir la peine quand même. Là, aujourd'hui, on a montré une enquête sur les conditions de vie des cochons et sur une maternité. Ce qui est déjà un point vraiment central de montrer qu'on fait pas de viande sans produire des animaux et donc que ça se passe par insémination artificielle et tout ça. Enfin, mais il y a énormément de pratiques de l'élevage dont personne n'a conscience et où c'est très difficile de faire. C'est parce qu'il y a, d'une part, il y a montrer des images et d'autre part, c'est faire en sorte que les gens vraiment ça les comprennent, les intègrent et vivent avec cette réalité. Et le sujet pour lequel c'est difficile de montrer des enquêtes, c'est pour les animaux dont on a l'habitude de se sentir moins proche. Typiquement, les poulets et les poissons, alors que c'est les animaux les plus exploités au monde.
7: Vacarme. Des images choc qui implique des poissons et qui changerait les mentalités, c'est possible ou les poissons n'arrivent pas?
6: Ça existe et c'est possible, mais c'est vrai que les gens mettent d'autant plus facilement à distance que c'est des animaux qu'on n'entend pas crier, dont on se distancie très facilement ou c'est plus difficile avec ces animaux-là, alors qu'il y a aucune raison parce que, enfin, notre empathie, elle devrait pas se limiter à qui est-ce qui me ressemble le plus, mais à qu'est-ce que vivent vraiment ces individus.

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3: Bonjour, bienvenue sur RFI, c'est le goût du monde, seul, vivre seul, enfin seul. Et si pour une fois, il était question de cette solitude et de celles et ceux qui la vivent. Quand j'ai vu que sortaient leurs livres, découvert leurs titres, imaginé, compris, je crois, leurs intentions, j'ai espéré arriver à les réunir autour de cette table pour parler de solitude, souhaitée, subie, partielle, entière, fantasmée, dictée.

0: et ma complice de réflexion ici autour des femmes et de leur place et de la cuisine. À toutes les trois, donc, cette question première. Comment a germé l'envie de parler de solitude ? Lorraine Bastide.
1: Eh bien, ce livre, il part en fait vraiment de la scène d'ouverture, c'est-à-dire d'un sentiment de profonde sérénité, de profond bien-être que j'ai ressenti un soir en me brossant les dents chez moi, toute seule. Mais j'avais passé une journée complètement ordinaire, complètement seule, et je me suis sentie bien comme je ne m'étais jamais sentie aussi bien dans ma vie. Et je me suis interrogée, je me suis dit qu'il y avait probablement un livre à écrire parce que j'avais deux questions en fait. Pourquoi je me sens aussi bien ? Pourquoi le fait d'être seule, d'être relâchée autant.
0: Vous étiez seule dans la maison.
1: Il y avait mon chien. Surtout, je me suis posé la question pourquoi ça avait été si peu évident. Pourquoi la solitude avait été pour moi, et comme il me semble pour de nombreuses femmes pendant si longtemps, synonyme d'une forme de souffrance, de détresse, de manque. Donc, il a fallu que j'aille explorer la solitude au prisme du genre, voir de quelles peurs, de quels archétypes elle était chargée culturellement pour aider en fait d'autres femmes qui me liront et quelques hommes, parce qu'apparemment ça ne parle pas qu'aux femmes, ce que j'ai écrit, à conquérir cette possibilité d'une solitude sereine.
0: Dès le début aussi, on n'est pas forcément embarqué en tant que femme.
1: Je pense que ça parle beaucoup à tout humain qui a eu à un moment donné la peur de l'abandon. Mais effectivement, c'est quand même un livre qui est très axé sur le genre et on ne peut pas parler de solitude dans les mêmes termes en fonction qu'on est socialisé en tant qu'homme ou en tant que femme, ça c'est sûr.
0: Elvira.
2: Moi, de la même manière que Lorraine, j'apprécie énormément ma solitude. Ça n'a pas toujours été le cas. Le fait de prendre du plaisir à être seule était un peu un plaisir un peu coupable que je n'assumais pas socialement. Donc ça, c'est le premier facteur. Et de manière un peu plus empirique, quand je faisais la promotion de mon livre précédent, qui était consacré à l'alimentation à la ménopause, que j'ai coécrit avec Jennifer Hartsmith, une femme est venue nous voir à la fin d'une signature et nous a dit « Votre livre est épatant, il va beaucoup m'aider, je pense, mais c'est vrai que vos recettes pour 4 à 6 personnes, ça me paraît un peu compliqué pour certaines d'entre elles. » Et à ce moment-là, j'ai une prise de conscience assez soudaine d'une chose qui me paraissait évidente, c'était de questionner cette norme sociale de la recette pour 4, c'est-à-dire qu'on ne cuisine pas pour soi. Je m'adresse, c'est pas un livre qu'on m'a un peu dit au début, « Ah ben c'est un livre pour les célibataires, c'est un livre pour tous ces moments de la vie où on se retrouve seul. Tu peux être seul devant ton ordi en télétravail, tu peux être autorisé à manger quelque chose de bien, bon, équilibré, qui va te faire du bien, parce que c'est juste une joie, quoi, et un plaisir de bricoler quelque chose de bon à manger qui n'a pas besoin d'être fastidieux. On fait un peu comme on veut, néanmoins. C'est pas une injonction à devoir cuisiner à chaque repas quand on est seul chez soi.
0: Lorraine Malka, et vous, cette solitude dans ce livre, où est-ce qu'elle se retrouve ?
3: Alors, je pense que dans mon livre Mangeuse, c'est une conquête, c'est un cheminement, et on aboutit finalement à ce que j'appelle partager le pain de la sororité à la fin du livre, puisque je remarque au début du livre qu'il y a une parenté étymologique entre fraternité et le mot pain dans plusieurs langues. Et cette fraternité, elle est construite sur une forme de masculinité. Et pour les femmes, il y a cette association entre le foyer, la solitude, vue comme quelque chose de négatif, d'inférieur. Et je pense que dans mon livre, j'ai fait ce chemin-là, effectivement, de traverser doucement dans la réflexion une reconquête de cette solitude, de cette enfin solitude qui peut être heureuse.
0: On a comme un vent de solitude qui souffle en ce moment, et qu'est-ce qui nous parle de ce vent, de ce qu'est la solitude dans notre société contemporaine? Quelle est sa place à la solitude aux femmes, aux personnes qui vivent seules aujourd'hui dans notre société?
1: En fait, déjà, il y a des chiffres qui montrent qu'il y a 11 millions de personnes en France qui vivent seules, donc c'est beaucoup de monde. C'est les chiffres de l'INSEE, et sur ces 11 millions, 6 millions sont des femmes. Donc ça, c'est déjà quelque chose d'aussi très intéressant, et c'est aussi de ça que je pars dans le livre. Quand je dis « enfin seule », je parle de ma propre expérience. Il y a une petite part d'ironie dans cette punchline « enfin seule », voilà. Mais je parle aussi de l'expérience collective des femmes, où finalement, l'histoire, le droit font que ça ne fait que quelques années que vraiment concrètement, matériellement, les femmes sont autorisées à vivre seules, à avoir leur propre argent, à avoir un compte en banque. Ça fait même pas 60 ans que c'est possible. Avoir des biens immobiliers, on est vraiment en train de voir apparaître la première génération de femmes qui sont propriétaires de leurs biens immobiliers. C'est encore une rareté immense à l'échelle mondiale de pouvoir divorcer selon leurs propres termes. Et donc je pense qu'il est en train d'émerger quelque chose de l'ordre d'une génération pionnière qui sont des femmes, alors il faut quand même le souligner, qui sont privilégiées, des femmes voilà qui travaillent, qui ont souvent une certaine aisance matérielle, qui peuvent accéder à cette solitude. Mais ce qui est intéressant, c'est qu'il y a un décalage profond entre cette réalité sociétale qui est vraiment en train de se matérialiser, mais tous ces verrouillages ancestraux qui font qu'on est encore baigné dans la société de tout un imaginaire hérité du 19e siècle, hein, vraiment beaucoup.

0: sur l'idée que la femme seule est une femme en échec et qu'elle est très très éloignée de l'idéal féminin qui serait cette femme au foyer qui cuisine pour son mari et pour ses enfants. Et c'est aussi pour ça que dans le livre, j'ai consacré un chapitre entier à cette femme au foyer qui est l'archétype, qui est encore très présent dans les imaginaires, même si elle ne représente aujourd'hui que 12% des femmes.
1: Mais c'est vrai que cette solitude, comme tu le dis, elle est un peu comme un impensé, un tabou, une situation peu enviable, problématique, mais un impensé qui commence à devenir pensé et énoncé. Et ce qui m'a frappé, il y a quelques jours, j'étais à un festival qui mêle lettres et cuisine, qui s'appelle Saveurs et Savoirs à Uzès, et je présentais mon livre. Et c'est fou comme la parole a circulé parmi les personnes qui étaient présentes à cet événement et qui étaient soudain ravies de pouvoir raconter, surtout des femmes, ce qu'ils ou elles faisaient à manger. Soudain, il y avait une réjouissance et une joie à échanger des expériences sur cette chose dont il ou elle n'avait sans doute jamais parlé auparavant parce que c'est considéré comme problématique ou assez inintéressant aussi. C'est tellement de la sphère de l'intime, c'est tellement de l'interstice, c'est tellement peu pensé donc peu valorisé que je pense que les personnes qui étaient présentes à cet événement n'avaient jamais raconté à personne, en tout cas pas en public, qu'ils se faisaient à manger un petit peu, des petites choses ou des plats un peu plus sophistiqués, ça en dit long. C'est un peu prosaïque, mais c'est un révélateur quand même assez fort, quoi.
2: Assumer d'être seule et à le dire et à le partager. En fait, cette solitude commence à devenir un peu prisée. Alors que vous le dites au tout début de votre livre, Lauriane Mastide, longtemps et encore aujourd'hui, seule c'est parce qu'il manque quelqu'un. Il y a la part manquante. Existe-t-on en tant que seule?
0: Oui, il y a cette injonction qu'on entend souvent, et je pense que les femmes l'entendent plus souvent que les hommes.
2: Avant même qu'elle soit posée, la question, parfois.
0: On en dit souvent, tu vas refaire ta vie. C'est étonnant, cette expression qu'on entend souvent après une séparation, par exemple, comme si notre vie n'était pas faite, n'était plus faite, n'était défaite par le fait de ne plus avoir à nos côtés un plus un. J'en passe l'expression dans le livre, mais je trouve que c'est vraiment ça, devant lequel se présenter au monde, quoi. Il faut absolument avoir quelqu'un à son bras, sinon on n'est pas complète. Et ça, c'est vraiment ce qui est renvoyé aux femmes. Quand on veut voir dans la société s'il y a quelque chose de sexiste qui se produit, la meilleure façon de faire, c'est de comparer ce qui se passe pour les hommes et pour les femmes. Quand on dit femme seule, on va tout de suite convoquer l'imaginaire de la célibataire de Bridget Jones. On va tout de suite imaginer, elle n'a pas de mari, elle n'a pas d'enfant, à la rigueur, elle a un chat.
2: Une forme d'exclusion aussi.
0: Voilà. Alors que l'homme seul va au contraire convoquer l'idée du leader, du philosophe, de l'artiste, du créateur. Et on va pas du tout se poser la question finalement de si l'homme seul a une vie amoureuse ou sexuelle. On va plutôt l'imaginer comme un visionnaire ou un créateur, alors que, évidemment, les femmes, dans leur solitude, voient, écrivent, pensent aussi. Et c'est, je pense, cette impensée-là qu'il faut absolument réussir à convoquer et à dépasser pour bien parler de ce que ça signifie être seule pour les femmes.
2: Lauriane Malka, il y a une solitude dont vous parlez dans votre livre, c'est la scène inaugurale. Cette solitude à temps partiel, j'ai envie de dire, choisie, et puis finalement, qu'on a difficilement la possibilité d'assumer.
3: Oui, mais ça, c'est ma situation personnelle. Effectivement, la première scène de mon livre Mangeuse, Elvira disait qu'il y avait plein de moments de la vie où on pouvait se sentir seul, et je trouve que c'est pour ça que c'est si intéressant d'avoir ces deux livres qui paraissent au même moment, parce que à chaque fois, en tout cas, moi je l'ai vécu comme une reconquête. Je vis seule et je pense que je vivrai seule jusqu'à la fin de ma vie, quelle que soit l'évolution de ma vie conjugale. C'est une sorte de promesse, enfin de signature que j'ai faite avec moi-même, que je transgresserai peut-être, mais en tout cas, pour le moment, c'est ça que je veux. Et effectivement, je raconte dans la première scène du livre ce moment où je prépare à manger à mon compagnon, puisque je suis en couple avec un homme, et je l'attends, je le retrouve comme tous les vendredis soirs, puisqu'on ne se voit que le week-end, et je me projette dans le moment où il va arriver, et je pense qu'à ce moment-là, j'ai ce fameux fantôme de la femme au foyer, que Lauriane Mastide décrit comme un pot de colle, qui nous colle à la peau de façon ancestrale, et je trouve que c'est tellement bien raconté par Lauriane Mastide, et aussi par, évidemment, Virginia Woolf, qui parle de ce fantôme.
2: Mais hérité aussi par vos grands-mères, vos mères, toutes ces traditions familiales. En fait.
3: Et donc je lui prépare ce grand dîner amoureux.
2: On a l'impression d'ailleurs que vous attendez 12 personnes. Quand
3: voilà, c'est exactement ça. Et comme c'est quelqu'un qui a plutôt un appétit d'oiseau et qui s'en fiche un peu de ces manières-là et qui préfère quelque chose de très simple, il arrive et là tout s'effondre, sa réaction est évidemment décevante comme à chaque fois. Et je dis dès le début de mon livre que le meilleur moment que j'ai passé dans cette soirée, c'était le moment où j'étais seule avec moi-même, en train de me projeter dans le moment où il arriverait et où il serait tellement heureux de voir ce bon dîner. imaginer.
2: Ouais. Difficile d'être seule, difficile d'assumer, et vous êtes en colère contre vous-même, parce que vous racontez ensuite que vous êtes une rebelle, en fait. Vous ne comprenez pas que vous, féministe, qui prenez d'assumer cette liberté, et bien vous vous retrouvez dans cette situation-là comme un peu prise au piège.
3: Tellement déçue, alors que je pourrais effectivement, comme le prône Lorraine Bastide dans son livre, prendre ce plaisir-là comme une vraie connexion à moi-même, de préparer à manger pour moi ou pour un autre.
2: Dans Le Goût du Monde, on parle de ce qu'on mange, de comment on le mange, pourquoi on le mange. D'où l'intérêt aussi d'avoir cette émission autour de la solitude. Est-ce que la cuisine et ce que l'on mange, les repas, ne sont-ils pas le reflet de la position aussi de la femme dans la société?
0: Complètement. En fait, depuis tout à l'heure, je suis en train de scanner mon livre intérieurement pour voir les endroits où il y a une récurrence de la nourriture. Et je m'en veux un peu parce que je crois que dans cette scène inaugurale, quand je raconte le bien-être que je ressens dans ma maison, je me décris en train de vider une conserve de maïs à même un bol en le mangeant debout, en lisant un livre, ce qui est peut-être quelque chose que j'ai pu faire plusieurs fois, mais qui ne reflète pas vraiment le soin que j'apporte aujourd'hui. Peut-être que c'est quelque chose que j'ai appris à faire depuis un an ou deux, notamment grâce au livre d'Elvira et de Jennifer sur l'accompagnement des fluctuations hormonales où je fais beaucoup plus attention qu'avant à ce que je mange. Mais je pense aussi à une autre scène que je trouve intéressante et très révélateur de ce que je raconte dans le livre. Moi, je parle de ma grand-mère, Clémence, vous l'avez dit, c'est vraiment par l'intermédiaire de nos aïeuls qu'on nous a transmis le fantôme de cet ange du foyer qui continue de nous coller au basque. Et je décris ma grand-mère qui préparait souvent des délicieux repas et cuisinait très bien. Souvent, effectivement, elle nous servait les meilleurs morceaux à table. On avait des assiettes bien garnies. Elle avait son assiette au bout de la table, mais elle ne s'asseyait pas. Et finalement, elle finissait par manger debout dans la cuisine, les restes, donc à manger seule. Et c'est ça, en fait, que j'essaye aussi de montrer dans le livre. C'est que dans l'imaginaire de la société, la femme au foyer n'est pas seule. Et pourtant, c'est peut-être celle qui est le plus souvent confrontée à sa solitude.
2: Il y a faire la cuisine, mais aussi la pièce cuisine. Et une pièce de refuge et une pièce qu'on a souvent qualifiée de prison. C'est un texte issu de Cuisine ou Barbarie de Maria Nicolaou, la chef catalane. Qui cuisinait les sarsuelas, ce plat était ma tante Maria. Elle était mariée au frère de mon grand-père et quand on était petite, ma sœur et moi allions jouer chez elle le samedi matin. Tante Maria détestait cuisiner, mais elle le faisait parce qu'il fallait bien le faire, comme la plupart des femmes de sa génération, vêtues ou plutôt emmurées dans leur blouse de travail. Je n'ai jamais goûté sa sarsuela, elle la cuisinait pour son mari, mais son odeur flottait dans la maison jusqu'au salon où nous, qui n'avions pas le droit d'entrer dans la cuisine, la regardions, fredonnant l'air de tatouarée de concha piquer comme le font les grands-mères, la gorge étirée avec son cou de poule et plissant les yeux. À chaque tatouarée, seule derrière la porte de la cuisine fermée, ma tante exorcisait, à sa manière, les morts sans sépulture et la douleur.
1: Ouais. Elle dans sa pièce à soi, mais qui est sa prison, quoi.
0: Ouais. Mais c'est justement quelque chose que j'ai eu envie de questionner, et je pense que ça rejoint exactement ce que disait Lorraine Malka tout à l'heure. C'est-à-dire qu'il y a en fait un espèce de retournement à opérer. C'est-à-dire que dans les luttes féministes, on a beaucoup présenté la cuisine, l'espace domestique, comme le lieu d'enfermement, le lieu, voilà, auquel les femmes étaient enchaînées. Et c'était le cas. On a tous en tête ces images des artistes des années 70 qui mettaient en scène des femmes dans une machine à laver enfermée derrière le hublot ou assommée par un fer à repasser. Évidemment que ces tâches domestiques ont été celles qui les ont maintenues prisonnières. Mais je pense qu'il y a un geste à opérer. Parce que l'idée n'est pas non plus de se retrouver dans notre solitude. Bah, maintenant, je repasse plus, je balaye plus, je fais plus la cuisine. Parce que non, c'est pas possible, en fait. C'est aussi un plaisir à ce qu'on s'accorde à soi-même d'être dans un intérieur propre, bien rangé et de manger des bonnes choses. Donc en fait, ce qu'il faut, c'est désinvestir ces gestes, ces espaces de toute leur charge qui les transforme en prison pour les rendre des espaces matériels. J'aime bien l'idée de transformer la vie domestique en vie matérielle en convoquant un peu Marguerite Duras qui mettait le même soin en fait dans l'écriture de ses livres que dans la constitution de ses listes de courses. Et je pense que c'est ce geste-là qu'il faut faire et peut-être donner à la cuisine ses lettres de noblesse. Je trouve que ce passage que vous venez de lire le fait parfaitement.
2: Et la cuisine est aussi un espace de liberté pour elles,
0: voilà.
2: Parce qu'elles sont seules, enfin, dans leur espace à pouvoir chanter à
0: gorge déployée.
2: C'est
0: l'espace du deuil, c'est l'espace du souvenir, c'est l'espace du partage. On sait que la cuisine, c'est l'espace où les femmes vont se réunir autour d'un café pour parler de leurs peines, de leurs espoirs, etc. Donc je pense que c'est encore une fois tout un travail de déconstruction de notre imaginaire.

0: Trans de Zeibara sur RFI, vous nous rejoignez, bienvenue, vous écoutez le goût du monde. Il est question de solitude, choisie, subie, à temps plein ou à temps partiel, de ce que la société nous enjoint d'en faire, de cette solitude, de cette place gagnée pour soi et aussi de liberté. Juste avant la musique, on parlait de la cuisine, cette pièce, Elvira, vous vouliez nous dire, c'est une pièce bien paradoxale quand même.
1: Mais c'est un lieu ambivalent, la pièce cuisine. Il est le lieu, même quand on l'a déconstruit, quand même le lieu de l'obligation, parce que quand on a, par exemple dans mon cas, un enfant une semaine sur deux, il faut quand même que je le nourrisse, et je le fais avec plaisir d'ailleurs, c'est pas ça, mais c'est quand même le lieu de la ponctualité, du repas prêt à telle heure. Quand je suis chez moi, dans ma pièce, en plus qui est une pièce fermée, je pense que la cuisine ouverte est un piège de la société de consommation. D'abord, un endroit qu'on doit avoir en permanence rangé.
2: C'est encore de l'espace gagné sur...
1: C'est ça, c'est encore de l'espace gagné, c'est encore une manière de brouiller complètement les frontières. J'ai la chance, moi, d'avoir une petite cuisine, une cuisine parisienne, hein, elle est vraiment petite, elle est pas très bien équipée, mais c'est une pièce isolée, fermée, c'est mon petit monde à moi. Et à la fois, c'est les lieux où les inégalités se répètent quand même. Qui a charge de la cuisine du foyer? Ça reste quand même les femmes. S'approprier la sphère domestique et en faire peut-être un lieu de joie, à sa façon, c'est aussi une manière appliquée à la cuisine de reprendre le contrôle, reprendre la main, d'être autonome, d'être affranchi, de faire comme on le veut. Et savoir cuisiner pour soi, c'est aussi une manière de s'affranchir d'une tutelle... capitaliste, c'est-à-dire que si tu sais te faire à manger, tu ne t'es pas livré déjà. Et tu réponds moins aux injonctions de l'agroalimentaire. Prendre trois produits et les accommoder d'une façon simple, c'est un chemin vers une forme d'autonomie de consommation aussi. Et ça, je trouve ça assez intéressant de le rappeler. Il ne s'agit pas forcément de se conformer à un modèle, mais de trouver son chemin dans cette pièce qui peut être vraiment une chambre à soi, comme les questions que tu posais dans ton podcast précédent, dans la poudre. La cuisine, ça peut être vraiment sa chambre à soi. C'est un peu littéral comme réponse, mais ça peut être un lieu d'autonomie. Moi, c'est le lieu où je bouquine, j'écoute une émission,
2: en fait,
1: je me fais à manger en décalé. Et je réhabilite, moi, c'est un des chapitres de mon bouquin, le debout dans la cuisine. Le debout dans la cuisine, dans la sarzuela, c'est presque un peu punitif, c'est qu'on n'a même pas le temps, on n'a pas le droit de citer, on sert les hommes qui sont à table, ou les petits, les grands, et soi-même on s'oublie. Mais si on a envie de transgresser et de manger dans la casserole et de saucer, on peut le faire aussi. On peut décider de dresser une jolie table et de mettre un bouquet sur la table pour soi seul, mais on peut très bien grignoter debout. Moi, j'adore ça.
3: Parce que moi, je mange toujours debout dans la cuisine quand je suis seule, et je le fais avec joie. Et je pense que ça correspond aussi plus à ma neuroatypie, à mon hyperactivité, où je me prépare quelque chose de bon, mais en même temps, j'écoute un podcast, en même temps, je bouge, en même temps, je m'agite dans la maison et je mange ce que j'ai préparé. Et ça me rend très heureuse, en fait. C'est aussi un endroit où on peut complètement se libérer des normes sociales qui consistent à manger à heure fixe, assis devant une table.
4: Et en pratiquant les mêmes gestes que ceux qui sont associés habituellement à l'enfermement. C'est ça qui est intéressant aussi à voir dans vos deux livres, puisque Elvira, tu le dis au début de ton livre, tu mangeais du fromage dans du pain, et puis tu as musclé ton jeu, c'est ça que tu dis au début du livre, mais j'ai musclé mon jeu. Et donc on voit le moment en fait où tu t'affranchis, non pas de la façon dont tu te faisais à manger, mais de ce à quoi c'est associé. Et Lorraine, c'est tout l'objet du livre, c'est aussi de rester dans les mêmes gestes, dans les mêmes pratiques, mais de les revaloriser, y compris par la littérature, puisqu'il y a vraiment toute cette résonance littéraire très très belle, toutes les scènes de littérature, où notamment John Didion, moi c'est un passage qui m'a beaucoup émue, parce que j'aime beaucoup...
2: Une autrice américaine,
4: et romancière, essayiste, journaliste, et dans la scène d'inauguration de La Pensée Magique, elle a cette scène où son mari meurt, je spoile rien puisque c'est au tout début du livre, et elle est en train de tourner la salade. Et en fait, tu repères, Lorraine, plusieurs scènes, aussi chez Chantal à la Kerman, du côté cinéma, mais en littérature, où le quotidien, il y a cette intrusion du quotidien dans les grands événements de la vie, et du quotidien ménager. Et je pense que là, il y a un vrai geste de revalorisation, effectivement, du geste ménager, qui se fait depuis, en fait, quasiment un siècle, je pense, dans l'histoire littéraire, et qui nous permet aujourd'hui aussi de revaloriser
2: cette vie inracontable qu'on ne racontera pas d'ordinaire, parce que considérée comme non intellectuelle et non littéraire, s'insinue, et on l'assume maintenant, et on peut l'exprimer.
4: Exactement.
1: C'est très occidental, ça, parce que dans des littératures, typiquement au Japon ou en Chine, la valorisation du quotidien est beaucoup plus présente. C'est une déformation quand même de nos cultures à nous. Donc, si tu décentres un petit peu le prisme culturel, l'art de la céramique, du contenant, du récipient, du geste, du thé, de la préparation des sushis, est au cœur d'une littérature qui est extrêmement valorisée.
2: Donc, c'est... Vers l'Asie, et en même temps, quand on va vers le Sud, on a l'habitude aussi. Oui. Cette solitude, elle est différente dans la mesure où on vit très longtemps ensemble. Oui. Son voisin fait partie de sa famille. C'est aussi un prisme culturel très important. Et il n'empêche que j'aimerais bien savoir quel est le regard sur la solitude que l'on porte dans ces cas-là, quand on vit tous ensemble. Lorraine Bastide, vous parliez de cette notion de maisonnée.
3: Oui, c'est très intéressant de s'intéresser à cette idée qui a été développée par les penseuses donc d'un mouvement, je vais pas rentrer dans l'historique parce que j'adore en parler, mais il faut que je me bride, donc du mouvement écoféministe. Je pense notamment à Geneviève Prouvost, qui est une chercheuse, une anthropologue absolument fascinante, qui a enquêté sur ces féministes de la subsistance, comme elle les appelle. Et en fait, quand on remonte dans le temps, avant l'invention de la famille nucléaire, avant l'invention du foyer où on va trouver papa, maman et les enfants, si on remonte, voilà, peut-être plutôt à la Renaissance, par exemple, on va tomber sur cette idée de maisonnée où finalement les familles sont beaucoup plus interconnectées. On va trouver plusieurs générations, on va avoir des liens très forts avec les cousins, les voisins, les neveux, les nièces, et des organisations qui sont beaucoup plus transversales, où il va y avoir certaines personnes qui vont être en charge de l'éducation des enfants, de l'accompagnement des enfants, et d'autres qui vont être plutôt assignées, par exemple, à la confection du pain. Et en fait, la maisonnée est un espace où finalement, exactement comme le disait Elvira, la subsistance se faisait en communauté. Il n'y avait pas une espèce de séparation des tâches avec une femme au foyer qui reçoit au final un produit transformé qui lui a complètement échappé dans la confection. À l'époque de la maisonnée, on sait le rôle de chacun. Et je pense que c'est une façon de fonctionner culturellement qui est peut-être plus proche de ce qu'on va trouver sur d'autres continents, dans d'autres cultures que le monde occidental où on fonctionne par famille nucléaire, ce qui est par ailleurs une aberration écologique. Donc voilà, cette notion de maisonnée, elle permet de dépasser ça. Mais ce que je trouve intéressant, c'est que moi, en tant que femme qui vit seule, en tout cas partiellement dans une maison, dans une zone un peu, pas non plus rurale, mais en tout cas dans un village, j'ai des liens beaucoup plus forts avec mes voisins. C'est aussi finalement une position depuis laquelle on va développer une notion de communauté beaucoup plus complexe et beaucoup plus riche que dans la cellule familiale. Je vais inviter des amis, je vais prêter ma maison, je vais parler avec les gens de ma rue. Le paradoxe, c'est que dans la solitude, finalement, on se connecte mieux aux autres.
2: Et c'est bien ça, va se relier aux autres.
3: Et puis comme je le disais au tout début de l'émission, c'est un espace aussi où je peux penser, en fait, où je peux écrire. Enfin voilà, j'ai passé beaucoup de temps seule chez moi à écrire ce livre, mais aujourd'hui je me retrouve dans la position d'échanger avec trois femmes brillantes sur le sujet de la solitude, et si j'avais pas été seule, je ne serais pas là en train d'échanger avec vous aujourd'hui. Donc je pense que c'est important de recontextualiser, et c'est aussi important, et je le fais dans l'introduction du livre, de dénoncer par contre l'isolement social, qui n'a rien à voir avec cette solitude choisie que je décris dans le livre et qui est un véritable fléau contemporain qui frappe notamment beaucoup de personnes âgées. Donc voilà, je pense qu'il faut aussi distinguer les deux et cultiver une solitude heureuse qui a pour but de se relier aux autres.
2: Une solitude qui a un accès à la liberté. Vous avez parlé du temps pour soi aussi. Oui. L'horloge a été aussi capturée par une partie de la société. Il faut retrouver son horloge, retrouver son temps, retrouver son espace. C'est aussi cette liberté qu'on exprime en cuisine, après liberté et création. Lorraine, Elvira.
1: Oui, complètement. Je militais il y a quelques minutes pour le manger debout dans la cuisine au fond de la... et gratter le fond de la casserole sans prendre le temps de s'asseoir. Il y a une autre transgression possible, c'est décider qu'on va se faire un pot-au-feu pour soi seul.
2: C'est ce qui peut surprendre, d'ailleurs, quand on feuillette votre livre la première fois, on se dit, mais quand même, elle a mis un poulet, une volaille entière.
1: Des plats dits de partage, des plats du dimanche. La réhabilitation de ce geste du temps, du mijotage, du temps passé à faire cuire quelque chose, juste pour soi, un peu parce qu'on le vaut bien. Et parce que surtout, pourquoi est-ce que ce plat devrait être partagé avec toute la famille?
2: Et cette notion qui est très prégnante dans votre livre, qui est faire attention à soi, en fait.
1: Ouais.
2: Arrêtez de penser aux autres une minute. Vos fantômes, tout le temps, mais tu es toute seule, où sont les autres? Pourquoi tu cuisines seule?
1: Pour dire seule, c'est bien assez.
2: Et seule, c'est bien assez. Et
1: c'est déjà, assez.
2: Et c'est cet espace qu'on peut reconquérir et justement s'octroyer du temps pour soi. Et ce que j'aime aussi dans votre livre, Lorraine Malka, c'est que derrière la porte, quand vous réalisez qu'effectivement votre conjoint le vendredi est dessus parce que vous faites, en tout cas, vous avez un plaisir à cuisiner, parce que si ce n'est pour lui, ça peut être pour d'autres. Mmh. Cette solitude, c'est vraiment une liberté créatrice.
4: Mais moi, je suis totalement d'accord avec Lorraine Bastide sur le fait que c'est en étant bien seule et en vraiment en conquérant cette position possibilité de se sentir bien seul qu'on est capable de s'ouvrir aux autres. Et j'ai envie de citer Marguerite Yourcenar, cette phrase que j'adore dans Le Denier du Rêve, qui dit « L'habitude précoce de la solitude est un bien infini. Elle apprend à se passer des êtres. Elle apprend aussi à aimer davantage les êtres. »
5: C'est trop beau.
4: Je trouve cette phrase extraordinaire et pour moi, c'est vraiment c'est ce sens-là. C'est être capable vraiment dans la reconquête de la solitude heureuse, de l'enfin solitude, de mieux se reconnecter aux autres.
1: Il y a une autre très belle citation qui est dans le livre de Lorraine, et c'est Hannah Arendt. « La solitude implique que bien que seule, je sois avec quelqu'un, c'est-à-dire avec moi-même, elle signifie que je suis deux en un. » Dans le même ordre d'idées.
2: Tout à fait. Et moi, je citerai Lorraine Bastide dans son livre.
3: Merci, je suis vraiment honorée. Vraiment.
2: Une fois les femmes libérées de la surveillance, débarrassées de la peur d'être un être sans défense, et une fois la cabane bâtie, l'enfin solitude mène tout droit les femmes à la découverte du monde.
3: Oui.
2: Merci à toutes les trois. Merci infiniment. Cette émission aurait pu durer 2 heures, 3 heures, 4 heures.
3: Facile, je pense.
4: Il faut qu'on ait un pot-au-feu pour soi.
2: Un pot-au-feu pour soi. On se réunira autour d'un grand plat pour 12 ou pour 1. Merci à toutes les trois. Lorraine Bastide, Enfin Seule, est publiée aux éditions Alary. Il y a aussi Folie Douce, le podcast que l'on peut écouter. Recette pour 1, Elvira Masson est au seuil. Mangeuse et Pareuse Édition, donc je l'ai dit, point. On repoche il y a quelques mois, donc ça c'est bien. Les liens pour vous suivre, vous découvrir, vous lire, vous écouter sont sur la page de l'émission. Merci à Stéphane Desfossés pour la réalisation et la mise en onde de ce Goût du Monde. 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Nous vous souhaitons à tous une très très bonne semaine au week-end prochain. Mijoter rien pour vous, cette émission était une rediffusion.
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8: Bonjour, bonsoir et bienvenue sur RFI, Radio France Internationale. Il est minuit ici à Paris, 22h en temps universel et c'est l'heure de l'info sur la radio du monde.
6: Jérôme Bastion.
8: Au sommaire de cette édition, la Pologne tout d'abord qui organise un défilé militaire sur le modèle du 14 juillet français à l'occasion de la fête nationale de l'armée. Une démonstration de force sur fond de conflits en Ukraine voisine et de menaces russes. Le 5e anniversaire du retour au pouvoir des talibans en Afghanistan. Leurs relations se sont fortement dégradées avec l'ancien allié pakistanais puisqu'ils sont désormais en guerre ouverte avec leurs voisins. L'affaire fait la une au Royaume-Uni. Jason Hardey a été retrouvé mort à son domicile, apparemment suicidé. Le sociologue, plus jeune professeur noir à entrer à Cambridge, était notamment accusé de plagiat. Et puis le nageur français Léon Marchand, quadruple médaillé d'or olympique, a remporté deux ans après les Olympiades, la finale du 200 mètres papillon au championnat d'Europe de Paris et décroché son premier titre continental.
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8: Alors que la menace russe se concrétise chaque jour un peu plus depuis des mois pour la Pologne, le pays a profité de la fête de l'armée ce samedi pour organiser la plus grande parade militaire de son histoire. Le défilé, placé sous le slogan « Pologne safe », est l'occasion pour le gouvernement de Donald Tusk de montrer que le pays est engagé dans la course à l'armement et ainsi de lutter contre les critiques suggérant son impréparation malgré le conflit en Ukraine voisine. À Varsovie, Adrien Sarla a assisté à cette parade.
9: Au milieu de la foule réunie sur l'une des plages de Varsovie, Alina oscille entre peur et fascination en voyant passer les F-16 et F-35 au-dessus de sa tête et celle de ses enfants.
10: Ils m'inspirent un peu de crainte, un peu de malaise, car ce sont des engins qu'on voit normalement en temps de guerre. Mais ça reste magnifique.
9: Sur l'autre rive de la Vistule, une colonne de 300 véhicules de combat, escortée par près de 2000 soldats d'une ampleur inégalée dans l'histoire de la Pologne. Mais pour Elzbieta, pas de quoi faire oublier les accusations d'impréparation qui ont visé le ministère de la Défense cet été.
5: Tout paraît parfait sur le papier, mais en pratique, c'est une autre histoire. Le gouvernement ne peut pas tout contrôler. Et parfois, je doute de leur capacité à choisir les bonnes personnes pour les bons postes. Or, il est crucial que des personnes compétentes soient aux commandes et prennent les bonnes décisions, importantes pour le pays et pour le reste du monde.
9: Fin juillet, les systèmes d'alarme n'ont pas sonné dans certaines régions en danger lorsqu'un missile russe s'est écrasé dans un champ de l'est du pays. Et les avions de chasse ont laissé le missile finir sa course sans le neutraliser. Adrien Sarlat, Varsovie, RFI.
11: Il y a 5 ans, jour pour jour, le 15 août 2021, les talibans reprenaient le pouvoir en Afghanistan, entrant sans résistance dans la capitale Kaboul. Pas de grand défilé militaire prévu ce jour en guise de célébration, mais des manifestations sportives réservées aux hommes, car les femmes, elles, font particulièrement les frais de la loi islamique imposée à la population. Elles sont désormais privées d'éducation secondaire et supérieure. C'est d'ailleurs le seul pays du monde où c'est le cas. Plus de parcs publics non plus pour elles, ni de salles de sport. Seule une poignée de pays, dont la Russie, reconnaît ce régime taliban, isolé sur la scène internationale, et qui a même réussi à se mettre à dos l'un de ses seuls alliés historiques, à savoir son voisin, le Pakistan. Or, aujourd'hui, les deux pays sont même désormais en guerre, Nicolas Feldman.
12: 27 février 2026, des avions pakistanais frappent la capitale Kaboul et la grande ville de Kandahar. 2 jours plus tard, ce sont 3 provinces afghanes à la frontière qui sont touchées. Le Pakistan déclare la guerre ouverte à son voisin. Au cœur des différends, il y a d'abord des désaccords historiques sur le tracé de la frontière commune, mais aussi et surtout les accusations du Pakistan. Islamabad avait en effet misé sur le retour au pouvoir des talibans pour régler le sort des combattants du TTP, un groupe de talibans pakistanais. Mais rien n'y fait. Malgré la chute de Kaboul, les attaques meurtrières continuent. De quoi susciter la colère d'Islamabad et consommer un peu plus la rupture avec l'Afghanistan, car depuis la reprise des affrontements, tout est à l'arrêt. La frontière entre les deux pays est désormais fermée. Les échanges commerciaux sont gelés. Islamabad s'est aussi lancé dans l'expulsion de millions d'Afghans qui avaient trouvé refuge au Pakistan. Parmi eux, beaucoup avaient fui le régime des talibans.
11: Nicolas Feldman pour le service international de RFI. Des frappes israéliennes ont fait samedi 11 morts, dont une majorité de femmes et d'enfants, dans 2 villages du sud du Liban, à 20 kilomètres de la frontière israélienne. C'est le bilan le plus meurtrier depuis des accords conclus en juin, qui avaient permis une baisse des hostilités entre Israël et le mouvement pro-iranien Hezbollah. L'armée israélienne a affirmé avoir ciblé des objectifs militaires, sans savoir que la famille d'un des suspects était avec lui, précisant qu'elle n'était pas la cible de la frappe. Le président libanais Joseph Aoun a dénoncé la mort d'une famille entière, y voyant un message clair pour l'avenir des négociations que le Liban mène avec Israël depuis avril, et dont un 8e cycle est prévu début septembre à Rome. Le Hezbollah, pour sa part, a menacé Israël d'une riposte appropriée et exhorté Beyrouth à mettre fin aux négociations humiliantes, je cite, avec Israël. 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Jason Hardey avait déjà fait la une de l'actualité au Royaume-Uni en 2023 en devenant le plus jeune professeur noir à enseigner dans la prestigieuse université de Cambridge. Le sociologue de 41 ans est désormais au centre d'un drame qui fait grand bruit puisqu'il a été retrouvé mort à son domicile ce vendredi. Il faisait l'objet, Emily, d'accusations de plagiat et de mensonges sur son curriculum vitae.
13: Les proches de Jason Hardey dénoncent une campagne de désinformation destinée à le discréditer. Les policiers qui ont découvert le corps de l'ex-professeur de Cambridge privilégient la thèse du suicide. Cette campagne évoquée par la famille et par certains collègues du sociologue a débuté fin juillet. Un chercheur très critique des politiques de discrimination positive avait accusé Jason Hardey, le plus jeune professeur noir de l'histoire de la prestigieuse institution, d'avoir plagié sa thèse. L'enseignant avait reconnu des erreurs de bonne foi, mais Cambridge avait ouvert une enquête interne. Depuis, les allégations de mensonges sur son CV s'étaient multipliées, relayées par la presse conservatrice. Il avait fini par démissionner de son poste à Cambridge pour protéger sa santé mentale. Mais cette semaine, d'anciens camarades de classe ont raconté leurs souvenirs de Jason Hardy en pitre à l'école primaire, alors que celui-ci assurait ne pas avoir parlé avant l'âge de 11 ans en raison de son autisme. L'université de Cambridge évoque ce samedi sa tristesse. Le maire de Londres, Sadiq Khan, dénonce un procès médiatique inacceptable. Emeline Van Londres, RFI.
11: La mort de ce Britannique est une tragédie, a réagi samedi le Premier ministre Andy Burnham. Ce n'est pas le moment de porter des jugements hâtifs, c'est plutôt un moment de réflexion pour comprendre comment on en est arrivé là, a-t-il expliqué. Sa disparition se fera sentir dans toute l'université et bien au-delà, a dit la vice-chancelière de Cambridge, Deborah Prentice. J'espère que cette période douloureuse et difficile pourra aussi être un moment de compassion, a-t-elle ajouté. Léon Marchand triomphe au championnat d'Europe de natation à Paris. Le quadruple champion olympique a remporté le titre sur 200 mètres papillon en 1 minute 51 secondes et 72 centièmes devant le Hongrois Richard Marton et le Grec Apostolos Siskos. Le Toulousain a beau avoir déjà brillé aux Jeux et aux championnats du monde, c'est son tout premier sacre européen en individuel. Largement favori, il n'est pas allé totalement au bout de exploit, puisqu'il n'a pas battu, comme espéré, le record du monde de la spécialité. Mais cette couronne continentale inédite lui plaît déjà beaucoup.
14: C'est trop classe. Je suis hyper content. Content de moi, mais aussi content du public qu'on a là. Franchement, c'était incroyable. J'avais les frissons derrière le plot, un peu comme aux jeunes. Donc, je les remercie d'être venus ce soir. Quoi. C'est trop bien. Je pense pas que je suis parti très fort. Par contre, mon dernier 50, il est vraiment solide. Je suis un peu dégoûté. Je pense que j'aurais dû accélérer plus tôt. J'avais un peu peur de ne pas tenir sur les bras et sur les jambes. Au final, je fais une belle course, franchement. Et j'étais au coude à coude avec Hubert sur les premiers 150 mètres. C'était vraiment une belle course. Ça représente beaucoup, je suis hyper fier de ça. En plus, j'ai eu pas mal de doutes ces dernières semaines. Donc, je suis content d'être venu, content de m'être entraîné dur et de profiter de ces moments comme ça.
11: Léon Marchand dans une ambiance survoltée, vous l'avez entendu, qui peut encore empocher un deuxième titre dans ses championnats sur 400 mètres nage libre lors de la dernière journée de compétition ce dimanche. C'est un nouveau défi personnel car il n'a jamais pleinement exploré cette discipline encore au plus haut niveau. Tous ces résultats et la moisson des médailles françaises à retrouver bien sûr sur votre site www.rfi.fr. Tout de suite, le débat africain. 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
19: Il serait l'armée secrète de l'Afrique, ses cerveaux en exil, ses milliards dormants. Depuis 20 ans, tous les sommets, les forums ou encore les chancelleries résonnent d'un discours qui s'est imposé comme une évidence. Les diasporas africaines vont développer le continent africain. Selon la Banque mondiale et la Banque africaine de développement, les transferts de fonds des diasporas à destination de l'Afrique se situent entre 50 et 100 milliards de dollars ces dernières années. Des ingénieurs formés à Paris, Londres et New York prêts à rentrer et a tout changé. Le narratif est séduisant, le récit est puissant, mais est-il pour autant réaliste ? Bienvenue dans le débat africain. Aujourd'hui, nous posons la question frontale. Les diasporas africaines sont-elles un moteur réel du développement ou le plus grand mythe de l'Afrique contemporaine ? Pour en débattre, trois invités. En studio, Serge-Éric Meynier, essayiste et consultant, auteur du livre Le mythe des diasporas africaines, la nouvelle utopie pour développer l'Afrique aux éditions Le Lys Bleu. Face à Serge-Éric Meynier, Léa Desgranges, fondatrice d'Equitable Africa, une société d'ingénierie financière permettant aux diasporas d'investir dans des PME à impact en Afrique de l'Ouest. Enfin, en ligne avec nous, Blaise Nimassoun, maître de conférences en sciences économiques à l'Université de Lorraine. Vous êtes également l'auteur d'un article intitulé « Diaspora, le potentiel de développement sous-estimé de l'Afrique », un article à retrouver sur le site theconversation.com. Bonjour à tous les trois et merci d'être avec nous. Avant de débattre du rôle des diasporas, encore faut-il savoir de quoi et de qui on parle. Et c'est là que votre livre commence, Serge-Éric Meynier. Vous posez d'emblée une thèse dérangeante. Il n'existe pas une diaspora africaine, il en existe plusieurs, fragmentées, hiérarchisées, souvent en conflit entre elles. Alors expliquez-nous ce que sont ces diasporas.
20: Les diasporas déjà sont très difficiles à définir, parce que les raisons des départs déjà ne sont pas les mêmes. Il y a plusieurs vagues de départ parmi les diasporas. Et puis, effectivement, ça se mélange un peu. Donc, les Américains, par exemple, pour qui les diasporas représentent toutes les personnes qui ont un lien avec l'Afrique, n'ont pas la même définition que l'Union africaine, qui pense que c'est toutes les personnes qui sont nées sur le continent africain, qui ont décidé ensuite de partir ailleurs, qui correspondent à la définition de diaspora. Et pour le petit Robert, ça va être tout simplement des personnes d'un autre pays vivant ailleurs, ou alors les enfants de personnes ayant décidé de vivre ailleurs. Donc globalement, c'est comme ça qu'on définit la diaspora. En effet, il n'y a aucune homogénéité là-dedans. On trouve beaucoup de...
19: Alors dans votre livre, vous citez notamment l'anthropologue Mahamet Timera qui dit « Les conflits ethniques ou politiques du pays d'origine sont souvent exportés dans les quartiers d'immigration, en particulier dans les groupes métropoles en Europe notamment. » Est-ce que c'est une réalité de la diaspora ou des diasporas africaines aujourd'hui ?
20: Ça reste une réalité. À Londres, il y a le conflit entre les Yoruba et les Igbo qui persiste.
19: Donc les divergences qui existent sur le continent s'exposent ou se transportent ailleurs.
20: Les diasporas africaines en particulier ont tendance à voyager avec les problèmes de leur pays de départ. Ce n'est pas que sur les conflits religieux ou ethniques, c'est sur les comportements, c'est sur la façon de voir la société, l'économie, l'éducation, etc.
19: Léa Desgranges, vous travaillez avec cette diaspora au quotidien sur votre plateforme Equitable Africa. Entre le discours et la réalité, à quoi ressemble vraiment la diaspora avec qui vous traitez tous les jours ?
3: En fait, effectivement, moi je suis assez d'accord avec Monsieur Meynier pour dire que la diaspora n'est pas un groupe homogène, en tout cas la diaspora africaine, puisqu'effectivement on a plusieurs pays, plusieurs cultures, plusieurs réalités en fait, et de parcours et de façon de se considérer comme diaspora. La diaspora avec laquelle je travaille, c'est une diaspora plutôt ouest-africaine, majoritairement en France et majoritairement dans des positions de cadre en France, qui en fait a ce désir de vouloir investir, de vouloir contribuer au développement économique local de son pays ou de sa région d'origine, et qui généralement a déjà essayé d'investir, notamment dans des investissements les plus connus que sont l'immobilier, et qui malheureusement ont fait face à des problématiques d'arnaque où en fait ils ont envoyé de l'argent à un frère ou à un cousin, ça c'est des histoires que j'entends beaucoup, et finalement cette personne devait acheter le terrain, faire construire la maison
19: et ça ne s'est pas fait.
3: Voilà, et puis en fait quand la personne arrive dans son pays d'origine, il se rend compte quand c'est son terrain déjà qu'il n'y a pas de maison dessus, et qu'en fait on lui a envoyé des photos de la maison du voisin. Donc en fait le problème c'est vraiment cette envie, elle est là. Maintenant, on ne sait pas dans quoi, ni comment, ni à qui faire confiance pour le faire.
19: Blaise Nimassoun en ligne avec nous. La Banque mondiale estime à 30 millions le nombre d'Africains vivant hors du continent. Mais Serge-Éric Meynier dit que ce chiffre est trompeur. Est-ce que les économistes travaillent avec les bonnes données en ce qui concerne les ou la diaspora africaine ?
21: Il y a des données qui sont des données des Nations Unies sur la diaspora. Les dernières données datent de 2024. Et quand vous regardez cette donnée-là, on compte à peu près 45 millions d'habitants africains dans la diaspora. Alors, sur ces 45 millions, il faut préciser que 25 millions vivent en Afrique. Donc, quand on parle de la diaspora qui est en dehors du continent africain, on parle autour de 20 millions de personnes.
19: Alors, Serge-Éric Meynier, vous écrivez que certains États africains organisent délibérément l'exil de leur population. Vous parlez notamment du Ghana, qui exporte ses infirmières vers le NHS britannique, ou encore de l'Éthiopie, qui envoie ses travailleurs dans les pays du Golfe. Vous utilisez même les mots « traite humaine légale ». N'est-ce pas aller trop loin, Serge-Éric Meynier ? Car des accords bilatéraux peuvent exister entre ces différents pays.
20: Ce serait être naïf de ne pas prendre en compte la réalité de ces personnes qui partent, soit au Liban, soit dans les pays du Golfe, que le traitement est loin d'être ce qu'on peut espérer pour un être humain en 2026. Par exemple, c'est des gens à qui on retire les papiers, qui n'ont droit à rien pour se protéger légalement contre les abus des employeurs, contre un droit de travail quasiment inexistant. Et les présidents ou les dirigeants de ces pays devraient en tenir compte pour envoyer des populations.
19: D'ailleurs, il y a un passage très intéressant intéressant dans votre livre, vous expliquez hein, que la diaspora ou les diasporas africaines font partie des diasporas les plus précaires à travers la planète. Expliquez-nous.
20: Bah oui, c'est ça. Bah, en France en particulier, le dernier rapport de l'INSEE, par exemple, fait ressortir effectivement que le niveau des revenus le plus bas est celui qui concentre en majorité les diasporas venues d'origine soit du Sub-Sahara, soit du Maghreb, que ce soit aussi dans l'occupation des logements sociaux ou dans le décrochement scolaire. Donc il y a un problème et c'est pour ça effectivement que dans la liste des solutions, plutôt que de développer l'Afrique, j'estime que les diasporas devraient déjà faire un travail sur elles-mêmes parce que là, il y a des choses à corriger. On ne peut pas conquérir le monde si on n'est pas soi-même préparé.
19: Blaise Nimassoun, vous entendez ce que dit Serge Arikmenia. Est-ce que vous partagez à son point de vue cette analyse?
21: Permettez-moi de m'inscrire un peu en faux, hein. Il y a une hétérogénéité du diaspora, y compris en France. Il y a des cadres bien formés qui travaillent, qui ont un niveau de revenu très correct. Il y a des universitaires qui sont bien intégrés et qui ne posent aucun problème. Effectivement, il y en a qui arrivent et qui ne connaissent pas ce parcours honorable qu'on peut espérer forcément de la diaspora. Donc, la diaspora est hétérogène. Il y en a qui ont un niveau de vie relativement correct, qui sont très bien intégrés et qui fonctionnent dans des milieux très respectables. Et donc, on ne peut pas généraliser comme cela en disant la diaspora africaine est une diaspora qui a des difficultés d'intégration, des difficultés de niveau de vie en Occident. Et d'ailleurs, quand on parle de diaspora hétérogène, ce n'est pas l'apanage de l'Afrique. Quand vous regardez, par exemple, dans le monde entier, hein, c'est la diaspora indienne ou même la diaspora chinoise, c'est une diaspora qui est hétérogène, elle n'est pas homogène. Donc, nulle part au monde, on a vraiment une diaspora homogène. C'est vraiment aussi les politiques publiques qui sont menées derrière les secteurs d'activité, les projets d'activité autour desquels la diaspora peut se retrouver, qui font que la diaspora peut porter un projet commun pour les pays d'origine.
19: Léa Desgranges, je vous vois hocher de la tête avec les propos de Blaise Nimassoun. Est-ce que vous êtes d'accord avec ce qui vient d'être dit?
3: C'est vrai, il y a une question, et on ne va pas le nier, de précarité. Néanmoins, on a 17% en fait de la diaspora africaine en France en emploi qui est cadre, 33% qui est employé. Donc toute la diaspora n'est pas en situation de précarité et ce sont des membres de la diaspora qui sont tout à fait aptes et capables à contribuer au développement économique local de leur pays, région ou continent d'origine.
19: Alors venons-en au cœur de l'argument économique. Un mythe, nous dit Serge-Éric Meynier à travers son ouvrage. Entre 50 et 100 milliards de dollars ont été envoyés vers l'Afrique de la part des diasporas à travers les transferts de fonds, les fameuses rémittances. C'est l'argument massu de tous ceux qui défendent le rôle et le poids économique des diasporas africaines. Mais Serge-Éric Meynier, dans votre livre, vous le retournez complètement cet argument. Vous dites que ces fameux transferts ne sont ni des investissements, ni des leviers de transformation. Ce sont, je cite, des béquilles sociales, pas des moteurs économiques. Alors expliquez-nous.
20: Pour me défendre, je ne serai pas seul. Parce que je m'appuie déjà même sur l'OMI, l'Office Mondial des Migrations, le HCR également, qui confirme que 80 à 90% des sommes qui partent des diasporas vers le continent africain servent principalement à s'alimenter, à se vêtir, à se loger. Imaginons qu'on fasse des rêves sur ces montants, ça voudrait dire que si on fait le choix de développer l'Afrique sur cette base, il faudra sacrifier toutes les personnes qui en bénéficient humainement, ce serait une catastrophe. 50 milliards de dollars, c'est en moyenne ce qui va en Afrique par an. C'est pas grand-chose. Sur les 50 milliards, il y a en 2023 par exemple, le Nigeria, l'Égypte, le Maroc, le Kenya et le Ghana avaient 70% de cette somme. Le Haut Commissariat au plan marocain dit dans son rapport de 2024 et dit que dans les 11 milliards qui ont été reçus des diasporas en 2023, il y a quasiment rien qui a été orienté vers des secteurs productifs parce que c'est des gens qui financent la vie de leur famille sur place ou construisent leur logement. Donc
19: ce sont des sommes qui servent à vivre au quotidien d'une certaine manière,
20: effectivement,
19: enfin, dans l'économie donc.
20: Et puis si on répartit sur 50 milliards, on est à moins de 35 dollars par an et par personne.
19: Réaction de Léa Desgranges.
3: Effectivement, les transferts ne sont pas répartis de la même manière, mais ce serait ne pas considérer les démographies et surtout le poids de ces transferts de fonds dans le PIB, en fait, d'un pays donné. Ce serait absurde de penser qu'un pays comme le Sénégal, qui compte 18-19 millions d'habitants,
0: recevrait les mêmes transferts de sa diaspora qu'un pays comme l'Égypte qui compte 100 millions d'habitants.
19: D'ailleurs, en parlant du Sénégal, hein, par exemple, les rémittances, hein, c'est-à-dire ces transferts de fonds, représentent, selon les chiffres officiels, plus de 10% du PIB.
0: Absolument, absolument. Et ça, c'est un indicateur intéressant. Effectivement, ils sont orientés en majorité vers des dépenses de subsistance. C'est une réalité. Déjà, d'une part, ça ne veut pas dire qu'ils sont sans effet, parce que effectivement, ça entraîne de la consommation, ça entraîne des entrées de devises, et surtout, ça entraîne une partie de ces fonds qui peut et doit être dirigé vers de l'investissement productif. L'idée, c'est pas du tout de dire on va empêcher les dépenses de subsistance, etc. Mais c'est plutôt de dire ce qui peut être mobilisable pour autre chose, qu'il le soit avec des véhicules crédibles.
19: Blaise Nimassoun, est-ce que les données macroéconomiques confirment la thèse portée dans le livre de Serge-Éric Meignet ? Est-ce que les chiffres que donne notre invité sont la réalité ?
21: Permettez-moi d'être opposé à cette thèse-là pour deux raisons. Lorsqu'on dit effectivement que les transferts de fonds sont extrêmement concentrés, c'est vrai, c'est une chose. Mais il faudrait regarder dans les détails. Et qu'il faut regarder, c'est surtout ce que chaque pays reçoit en termes de transferts de fonds de la diaspora en pourcentage de la richesse créée au niveau domestique. Et quand vous faites ça en réalité, vous vous rendez compte que dans plus de 20 pays africains, sur les 48 hein, pour lesquels les données sont disponibles, là aussi c'est des données mondiales vérifiables, donc en 2024, vous vous rendez compte que dans plus de 20 pays, les transferts de fonds représentent plus de 3% du PIB. Et 3% du PIB, c'est moins important pour un pays en développement. Donc, ces transferts ne sont pas aussi concentrés que cela si on regarde par rapport à la taille de la population en question. Des pays comme l'Égypte ou le Nigeria qui apparaissent à la tête des pays qui reçoivent beaucoup plus de transferts de fonds, ces pays-là, l'Égypte va se situer par exemple à la 10e place et le Nigeria à la 17e place. Donc, ça veut dire que les transferts de fonds sont beaucoup plus diffus que cela. Alors évidemment, sur la question du financement, c'est vrai, ces transferts sont essentiellement destinés à la consommation.
19: Blaise Nimassoun, c'est intéressant ce que vous dites, parce que d'une certaine manière, vous confirmez un peu la thèse que Serge-Éric Meignet défend dans ce livre. Comment est-ce que la diaspora pourrait être un moteur de développement si les transferts de fonds considérables qu'elle envoie ces dernières années vers le continent africain ne sont pas investis dans l'économie, c'est-à-dire industrielle, et plutôt dans la vie du quotidien?
21: En fait, le fait de financer la consommation n'est pas en soi un obstacle au développement. Parce que la consommation, c'est une composante de la production. C'est vrai que ce qui fait de la production de long terme, c'est l'investissement. Ça, c'est vrai. Et donc, il faut trouver des canaux, des mécanismes par lesquels ces transferts que l'Afrique reçoit en quantité, et il faut le dire, en 2024, une fois encore, on était à plus de 103 milliards de dollars reçus en transfert de fonds. Et sur les 10 dernières années, on est autour de 88 milliards reçus chaque année. Donc, c'est des montants colossaux. Aujourd'hui, les transferts de fonds sont la première source de financement externe que reçoit l'Afrique. C'est devant l'aide publique au développement, c'est devant les investissements directs étrangers pour lesquels les pays africains font beaucoup. Donc, pour que ces transferts de fonds, justement, puissent réussir à faire décoller le développement de l'Afrique, notamment sur le long terme, il faut trouver des canaux par lesquels ces transferts peuvent financer le
19: Alors,
21: développement.
19: Alors, Blaise Nimassoun, on va parler justement de la question des canaux de distribution, mais juste avant, réaction de Serge-Éric Meignet.
20: Sur la taille de la population, je suis plutôt d'accord, sauf que c'est contredit avec un pays comme le Maroc, où effectivement les sommes reçues dépassent largement celles qui sont reçues par un pays comme l'Éthiopie. Donc, la taille ne joue pas forcément, ça dépend aussi du dynamisme des diaspora, de leur connexion avec le pays, type de projet dans lesquels elles investissent et les structures mises en place dans les pays, en particulier le Maroc a une politique très incitative pour la construction de logements.
19: Serge-Éric Meignet, dans certains pays, ces investissements permettent de financer l'éducation des enfants, les soins médicaux ou encore la construction de logements. N'est-ce pas déjà du développement humain, même si ce n'est pas tout à fait de l'investissement industriel?
20: Ça maintient l'économie à petit feu, mais quand on parle de la consommation, où va effectivement l'essentiel des sommes reçues, la consommation en Afrique reste quand même dépendante des importations. Comment financer le développement économique en Afrique si on va dépenser pour consommer ce qui est fabriqué ailleurs? Ça, c'est un vrai problème. Et c'est pour ça que moi, je reviens toujours sur les fondamentaux de l'économie. Dans une économie où tout est importé, c'est le cas de l'Afrique, ces sommes repartent directement. Donc, quel est l'impact localement? Zéro.
19: Léa Desgranges, avec Equitable Africa, vous transformez les transferts en investissement. Est-ce que ça marche vraiment? Et puis justement, peut-on
1: changer d'ampleur.
0: L'idée, c'est justement ça, c'est de dire, et je pense qu'on est globalement d'accord autour de cette table, sur le fait qu'il faut investir justement dans des secteurs porteurs. Vous mentionnez typiquement les industries, voilà, c'est quelque chose auquel je crois aussi, mais il y a d'autres secteurs porteurs ben, d'impact et de développement local, notamment ben, créateurs d'emplois, qui vont vers ben, plus d'écologie, qui vont vers plus de développement économique, vers de la consommation locale. Sur ce point, je rejoins complètement Monsieur Meignet. Donc, des mécanismes comme Equitable Africa permettent à cette diaspora, eh ben, de pouvoir constituer des pools, en fait, d'investissement et de pouvoir rediriger leurs fonds vers, ben, ces PME qui ont besoin de fonds, parce qu'en fait, ça se confronte à un autre problème au niveau local, qui est qu'on a des entreprises très dynamiques, qui contribuent de façon impactante au développement local et qui ne trouvent pas de fonds. Et donc là, ça permet vraiment de connecter eh ben, ces deux types d'acteurs. Et ça fonctionne parce que on se rend compte justement eh ben, que les personnes sont satisfaites de savoir où va leur argent et d'avoir pu contribuer au développement économique local dans leur pays.
19: Blaise Nimassoun, les économistes ont-ils une réponse claire? Faut-il changer la nature des transferts diasporiques, les fiscaliser, les orienter, les conditionner pour qu'ils deviennent de vrais leviers de développement en Afrique?
21: Les économistes ne peuvent pas forcer hein, la diaspora à orienter nécessairement ses fonds vers l'Afrique. Ce qu'on peut faire, c'est de proposer des solutions à la diaspora. La première des choses que les gouvernements africains doivent faire, c'est d'abord d'intégrer la diaspora dans les stratégies nationales de développement. Certains pays comme le Sénégal ou encore le Nigeria l'ont fait. Et c'est la raison pour laquelle ces pays arrivent à amasser beaucoup de ressources venant de la diaspora, y compris pour financer des projets d'investissement. Par exemple, la construction de barrages d'infrastructures routières. L'un des canaux, par exemple, est de pouvoir y mettre des diasporas bonnes. Et ça peut se faire.
19: D'ailleurs, c'est ce qu'a fait le Sénégal il y a quelques mois.
21: Voilà, d'autres pays, le Nigeria l'a déjà fait aussi. Ça, c'est des canaux par lesquels on peut justement attirer les ressources de la diaspora. Mais je pense aussi qu'il faut inciter la diaspora à investir dans les projets structurants et aussi là aussi créer un mécanisme de confiance. Le gouvernement, une fois encore, pourrait mettre en place des incitations fiscales, des garanties pour stimuler la participation de la diaspora. Et donc, cela requiert évidemment un environnement macroéconomique stable et aussi un environnement politique stable. Et je pense aussi que les instruments qu'on propose à la diaspora doivent être adaptés, notamment des instruments financiers venant des institutions financières, à des autorités de régulation, des banques, etc. Je pense qu'il faut proposer des instruments financiers pour orienter, on va dire, le financement de la diaspora.
19: Alors, on reviendra dans ce débat africain sur les manières d'optimiser au mieux ces transferts de fonds issus de la diaspora à destination du continent africain. Mais avant, on va faire une courte pause dans ce débat africain. Juste après le journal, nous reviendrons sur cette question, diaspora africaine, mythe ou réalité?
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2: À la une de cette édition, le football, Cameroun, Malawi, c'est l'affiche inédite de la finale de la CAN ce dimanche à Yaoundé. Les supporters des Camerounais sont confiants. L'Algérie, elle termine troisième. Les Algériennes remportent la petite finale en s'imposant au tir au but face au Maroc. En République démocratique du Congo, la coalition d'opposition C64 mobilisée contre tout projet de changement de constitution. Elle annonce une marche nationale pour le 15 septembre. Comme chaque 15 août, la ville de Kibeho au Rwanda fête l'Assomption, une fête catholique célébrée par de nombreux chrétiens du Rwanda. Et puis trop de coupures de courant à Nouakchott en pleine canicule, les habitants réclament des mesures d'urgence. 10 ans après leur dernière finale de Coupe d'Afrique des Nations, les Lions indomptables ont de nouveau rendez-vous avec l'histoire ce dimanche à Rabat face à l'étonnante équipe du Malawi. Les Camerounaises vont tenter de décrocher enfin un trophée qui leur échappe depuis toujours. Au Cameroun, l'espoir a gagné les rues. Beaucoup veulent croire que cette fois sera la bonne. Joël Wadem est allé tendre son micro aux supporters du Cameroun dans les rues de Yaoundé.
4: Dans les rues de Yaoundé, la finale Cameroun-Malawi est au cœur de toutes les conversations. Chez les supporters interrogés, le doute n'a pas sa place.

0: en victoire.
1: Le premier défi sera comment neutraliser les sœurs Shawinga qui sont largement au-dessus de la moyenne. Par la suite maintenant, se créer quelques occasions parce que jusqu'alors on ne brille pas par le nombre d'occasions, mais au niveau de l'efficacité, on se rend quand même compte que nous arrivons à marquer un but, c'est-à-dire savoir gérer les moments du jeu.
0: 10 ans après leur dernière finale, les supporters veulent voir le Cameroun entrer cette fois définitivement dans l'histoire. Joël Wadem, Yaoundé, RFI.
2: Et le coup d'envoi de cette finale entre le Cameroun et la Malawi, c'est donc ce dimanche à 19h, temps universel. En RDC, la C64, coalition d'opposition, annonce la reprise de ses actions contre tout projet de changement de constitution. Elle s'est réunie à Kinshasa ce samedi. Elle estime que le renvoi au Parlement de la loi sur le référendum ne constitue pas un abandon du projet. Elle annonce donc une marche nationale. Elle est prévue le 15 septembre avec des rassemblements à Kinshasa qui vont converger vers le Palais du Peuple, le siège du Parlement. Pascal Molégois.
3: L'objectif de la réunion était d'évaluer les engagements pris par le pouvoir en faveur d'un dialogue ainsi que les mesures de décrispation intervenues depuis la rencontre du 17 juillet entre Félix Tshisekedi et les responsables religieux. Pour la coalition Article 64, les avancées ne sont pas suffisantes. Elle maintient notamment ses inquiétudes autour du projet de changement de constitution. La coalition estime que le renvoi au Parlement de la loi sur l'organisation du référendum ne vaut ni retrait du texte ni rénonciation formelle au projet. Elle dénonce également les risques que ces projets feraient peser, selon elle, sur la cohésion nationale et l'intégrité territoriale dans un pays en guerre. La coalition entend défendre la constitution de 2006, son mot d'ordre, empêcher toute modification qui ouvrirait la voie à un troisième mandat de Félix Tshisekedi. Et si la date du 15 septembre a été choisie pour cette manifestation, c'est parce que c'est le jour même de la rentrée parlementaire. Pascal Moulegua, Kinshasa, RFI.
2: Ce samedi 15 août marque comme chaque année le jour de l'Assomption pour les chrétiens du monde entier. Une célébration particulièrement symbolique au sanctuaire de Kibeho. Nous sommes dans le sud du Rwanda. En 1981, 3 jeunes collégiennes ont affirmé avoir été témoins d'apparitions de la Vierge Marie. Apparition officiellement reconnue par l'Église catholique en 2001. Ce qui a transformé Kibeho en lieu de pèlerinage. Plusieurs dizaines de milliers de fidèles ont fait le déplacement. C'est un reportage de Lucie Mouillot.
4: Devant l'estrade en plein air, une foule de fidèles recouvre la pelouse du sanctuaire de Kibeho. Des pèlerins de tous les pays frontaliers du Rwanda et d'ailleurs un site qui fait la fierté de sœur Febroni Kamana.
5: La mère du Verbe est venue visiter l'Afrique et visiter spécialement le Rwanda et ici sur la colline de Kibeho. Alors vous comprenez que c'est une colline qui est différente des autres collines du Rwanda. Et ça signifie que je vais rentrer avec beaucoup de grâce, avec beaucoup de courage dans ma foi chrétienne.
4: En 2001, l'Église catholique reconnaissait officiellement les apparitions mariales de Kibeho, une première sur le continent africain. Depuis, le site s'est développé, nouveaux hôtels, routes, pour accueillir des pèlerins plus nombreux chaque année, venus prier la Vierge Marie pour l'Assomption. Le recteur du sanctuaire, Monseigneur Eugène Douchimiru Kundo.
6: Elle a choisi même ce lieu de Kibeho qui était inconnu. C'est comme au Bethléem d'autrefois. Voyez les gens qui viennent de tous les pays, c'est un avantage pour le Rwanda. Plus Kibeho est fréquenté, plus on a un développement. Et comme on a connu Lourdes, comme on a connu Fatima et les autres lieux des apparitions dans le monde, Kibeho aussi fait partie du monde.
4: À la fin de la messe, les pèlerins se pressent à la chapelle des apparitions pour se recueillir avant de quitter le site avec, pour beaucoup, à la main, un bidon d'eau de source de Kibeho. Lucie Mouillot, de retour de Kibeho, RFI.
2: Au Niger, des hommes armés non identifiés ont attaqué à l'aube un poste militaire au nord. Ce matin, l'attaque a eu lieu dans la bourgade de Séguidine. C'est à 140 km d'une forteresse militaire près de la frontière libyenne. Pas de bilan. Le poste a été attaqué au moment de la prière. Walid Diallo.
7: Selon des sources sécuritaires, les soldats ont été surpris dans leur sommeil. La caserne a été pillée et incendiée et les assaillants ont emporté du matériel militaire. Pour atteindre la caserne de Séguidine, ils ont dû contourner 2 autres positions, celle de Shirfa et de Daoutimi. Sur les images diffusées sur les réseaux sociaux, on aperçoit des hommes armés en turban et en treillis. De la fumée s'élève du camp et plusieurs véhicules militaires sont en feu. Sur une vidéo filmée par des villageois après l'attaque, on voit les assaillants partir en direction des montagnes du Djado dans le Kawar, une région dans l'extrême nord du pays, près de la frontière avec la Libye. Selon plusieurs observateurs, cette attaque non revendiquée

0: pourrait être l'œuvre du MPLJ, le Mouvement Patriotique pour la Liberté et la Justice de Moussa Kounaï. C'est l'un des multiples fronts rebelles Toubou qui exige la libération de l'ancien président Mohamed Bazoum, renversé il y a 3 ans par les militaires toujours au pouvoir aujourd'hui à Niamey. Près de la frontière libyenne, l'armée nigérienne doit régulièrement faire face à ces attaques.
1: Et dans le centre du Nigeria, au moins 20 personnes ont été tuées lors d'affrontements communautaires vendredi soir dans un village de l'état du Niger, une région où sévissent les groupes djihadistes également. L'actualité, c'est aussi la Mauritanie frappée par la canicule à Nouakchott, la capitale, où les habitants n'en peuvent plus. Le courant est coupé plusieurs fois par jour. Pour beaucoup, la situation devient intenable. Alors face à cette crise, les populations réclament une solution d'urgence auprès des autorités. Notre correspondant Moussa Oumar Bari est allé à la rencontre de ces familles victimes de ces coupures quotidiennes.
2: Il est 14h. Il fait 46 degrés à l'ombre. Nous croisons Ahmed Taleb Oul Mohamed devant sa maison. À l'intérieur, pas de courant.
3: On est trop fatigué. Il fait chaud et puis toujours à couper de courant.
2: Toujours dans ce quartier de Carrefour Madrid, Mokhtar Oul Mohamed nous décrit les difficultés qu'il vit au quotidien.
4: Les coupures de courant peuvent survenir plusieurs fois par jour, alors que dans certaines maisons vivent des personnes malades et nous ne comprenons pas la raison. Déjà, nous sommes en pleine période de forte chaleur. Et si les coupures d'électricité s'ajoutent à cela, la situation deviendra intenable. De plus, ces coupures sont récurrentes à Nouakchott.
2: Dès le stage que dénonce Mohamed Elsi, président de la Coordination nationale des associations des consommateurs, il demande le rétablissement immédiat de la situation.
5: Nous déplorons ce délestage et nous demandons que cette situation soit résolue dans les meilleurs délais.
2: Rahan Taleb Ethman, ancien porte-parole de la Somelec, nous explique les raisons de ces coupures.
6: Des manœuvres dans le cadre de préparation de la mise en service de la ligne Nouakchott-Zouerat. Ces perturbations donc ont été annoncés à l'avance par la Somelec. En plus, les fortes températures entraînent généralement une hausse sensible de la demande.
2: Sauf que pour certains de nos interlocuteurs, les coupures durent plus longtemps, ce qui avait été annoncé dans le communiqué publié par la Somelec. Moussa Oumar Bari, Nouakchott, RFI.
1: Et en Zambie, les observateurs internationaux dénoncent des incidents pendant les élections présidentielles et parlementaires. Les opérations de dépouillement ont été interrompues pendant plusieurs heures. C'est la fin de cette édition. Merci de l'avoir suivi. Les minuit 40 ici à Paris.
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8: Merci d'être avec nous dans la seconde partie du débat africain sur RFI. Aujourd'hui, une question, les diasporas africaines sont-elles un moteur réel du développement ou le plus grand mythe de l'Afrique contemporaine? On en débat avec nos trois invités en studio, Serge-Éric Meynier, essayiste et consultant, auteur du livre « Le mythe des diasporas africaines, la nouvelle utopie pour développer l'Afrique », un livre aux éditions L'Hélice Bleue. Face à Serge-Éric Meynier, Léa Desgranges, fondatrice d'Equitable Africa, une société d'ingénierie financière permettant aux diasporas d'investir dans des PME à impact en Afrique de l'Ouest. Enfin, en ligne avec nous, Blaise Nimassoun, maître de conférence en sciences économiques à l'Université de Lorraine, également auteur de l'article « Diaspora, le potentiel de développement sous-estimé de l'Afrique », un article à retrouver sur le site theconversation.com.
9: Le rôle des diasporas africaines à travers le monde dans le développement de leur pays d'origine est une réalité que personne ne peut contester. Dans un certain nombre de pays, les premières sources de revenus ou de recettes en devises viennent de la diaspora. Donc, il est très important de comprendre le rôle de cette diaspora dans le développement de leur pays d'origine. Il appartient aux États membres de préparer le terrain pour permettre à cette diaspora de revenir avec les valeurs ajoutées qu'on attend. Il faut aller dans ce sens-là. La diaspora, je le dis et je le répète, qui est une composante et un élément essentiel dans le développement de nos pays. Pas seulement sur le plan économique et financier, mais sur le plan du savoir.
8: Mahmoud Ali Youssouf, le président de la Commission de l'Union africaine au sujet du rôle de la diaspora. Des propos recueillis chez nos confrères de Média 1. Alors, juste avant la pause, nous parlions des transferts de fonds qui représentent, selon la Banque mondiale ou encore la Banque africaine de développement, 50 à 100 milliards de dollars ces dernières années à destination du continent africain. J'aimerais désormais qu'on revienne un peu sur cette diaspora. On dit beaucoup qu'elle développe et qu'elle envoie vers le continent africain pas mal d'argent. On parle de milliards de dollars. Il y a une question qu'on pose rarement, tellement elle peut paraître un petit peu fantaisiste à l'oreille de nos auditeurs. Serge-Éric Migné, vous la posez dans votre livre. Est-ce que les diasporas africaines ont vraiment les moyens de développer le continent? Page 71, votre chapitre s'intitule « L'Afrique n'est pas le rêve des diasporas africaines ». Qu'est-ce qui vous permet d'être aussi catégorique?
10: C'est les faits. Je ne vois pas un enthousiasme exceptionnel chez les diasporas quand je les croise en France ou à l'étranger. Je ne vois pas ce désir de vouloir développer l'Afrique. Je vois cette fierté de vouloir parler de son pays d'origine avec de très bons propos, sans plus. Concrètement, il n'y a rien qui est matérialisé. Les livres sur l'Afrique ne sont pas ceux qui sont le plus lus et le plus vendus quand ils sont vendus auprès de la diaspora. Les thématiques mises en avant concernant l'Afrique, les salles ne sont pas remplies des membres de la diaspora. On parle beaucoup de matières premières. Il y a l'exposition de Congo qui était au musée des arts modernes pendant les 7 derniers mois. J'ai été au vernissage et j'ai accompagné une amie un jour après. Je n'ai pas vu les diaspora, c'était un vrai sujet, c'était l'exploitation des matières premières, les impacts dans l'environnement en Afrique, mais ça c'est des choses qui devraient intéresser les diasporas, en plein Paris. C'est avec ces détails qu'on peut aussi analyser la différence entre le discours et la réalité.
8: Léa Desgranges, manque d'enthousiasme, manque de désir, est-ce que c'est quelque chose que vous constatez avec les investisseurs qui investissent à travers Equitable Africa?
11: Non, au contraire, enfin, je ne constate pas un manque d'enthousiasme, mais peut-être un manque de comment faire. Donc c'est peut-être qu'il y a un manque justement de véhicules crédibles ou de solutions, de façon de pouvoir contribuer. D'ailleurs, la diaspora se prononce aussi sur des sujets. Après, on n'attend pas à ce que la diaspora soit omniprésente sur tous les sujets du continent, ce qu'on n'attend pas non plus de la non-diaspora. Donc je pense simplement qu'elle se positionne sur les sujets qui les intéressent. Et puis quand c'est, en l'occurrence, le développement local, c'est un sujet que moi je constate qu'il les intéresse, c'était juste un manque en fait de canaux qui étaient pointés.
8: Blaise Nimassoun, je rappelle que vous êtes maître de conférence en sciences économiques et que vous signez l'article « Diaspora, le potentiel de développement sous-estimé de l'Afrique ». Lorsque vous entendez Serge-Éric Migné dire que l'Afrique n'est pas le rêve des diasporas africaines, qu'est-ce que ça vous inspire?
12: Il ne faut pas fantasmer. On ne peut pas attendre la diaspora qu'elle ne peut pas faire. La diaspora africaine n'est pas un mythe. Elle n'est pas non plus un miracle. La diaspora africaine représente 1,4% de la population africaine. Donc on ne peut pas demander à 1,4% de la population africaine de régler tous les défis qui se posent à l'Afrique. Cependant, est-ce que la diaspora peut apporter quelque chose à l'Afrique? Et là-dessus, je pense que la réponse est forcément oui. Et la diaspora est enthousiaste justement pour contribuer au développement de l'Afrique. Moi, je pense que le principal problème, effectivement, c'est les canaux par lesquels il faut mobiliser les ressources de la diaspora. Et quand on parle des ressources de la diaspora, il ne faut pas seulement se limiter aux ressources financières, parce qu'en réalité, quand on parle de la diaspora, il y a au moins 4 types de ressources que la diaspora peut apporter.
8: Lesquelles, en quelques mots?
12: Financières, évidemment, mais il ne faut pas oublier qu'il y a aussi le capital humain que la diaspora en soi porte. Il y a des gens de la diaspora qui sont régulièrement sur le continent et qui participent au développement du continent à travers des formations, à travers des réseaux, à travers des partenariats qu'ils contribuent à nouer sur le territoire. Il y a aussi le réseau international de la diaspora qui contribue aussi au développement. Alors, il y a des choses qui se font, d'accord, à petite échelle. Tout à l'heure, j'évoquais par exemple le projet de grand barrage de la Renaissance d'Éthiopie, qui a été financé en grande partie par la diaspora. Donc je pense que ces facteurs-là ne sont pas à négliger, mais il faut trouver d'autres canaux pour amplifier l'impact de la diaspora sur le développement.
8: Donc trouver d'autres canons. Serge Éric Meynier, si les diasporas africaines sont effectivement, comme vous le dites dans votre livre, parmi les plus précaires des diasporas de toute la planète, qu'elles n'ont pas les moyens forcément financiers de développer le continent africain, comment est-ce que vous expliquez qu'on leur prête ce rôle de locomotive pour développer tout un continent?
10: Oui, déjà je reviens très rapidement et ça m'a fait plaisir justement d'entendre parler du Dame de la Renaissance en Éthiopie, parce que effectivement c'est l'un des exemples que je cite d'ailleurs, parce que c'est aussi l'un des rares. C'est-à-dire, qu'est-ce qui s'est passé avec le Grand Dame? C'est que l'Éthiopie devait construire ce barrage, elle n'arrivait pas à le faire financer par les institutions internationales, parce que l'Égypte n'est pas d'accord sur la dispute de l'eau, et l'Égypte est un partenaire international pour plusieurs pays dans le dossier au Proche-Orient, avec Gaza, etc. Personne ne voulait se froisser avec ce continent. Donc l'Éthiopie a dû se débrouiller toute seule, elle a ponctionné directement dans les salaires.
8: C'est bien la preuve que ça marche, quand la diaspora investit sur le continent, c'est que ça fonctionne.
10: Quand l'État que je mets en avant décide de créer un cadre. Et là, c'est toute la nuance, parce que
8: les fameux canaux de distribution.
10: Exactement. Là, c'est le gouvernement éthiopien qui a d'abord commencé par ponctionner le salaire des Éthiopiens. Ensuite, il a créé un cadre attractif pour les diasporas éthiopiennes qui ont ainsi pu contribuer à la construction de ce barrage et ainsi escalader toutes les barrières de financement sur le marché.
8: Alors, Serge Rigmec, vous parlez de mythes, etc. Comment est-ce qu'on explique qu'on prête à cette diaspora africaine ce rôle de locomotive pour développer l'Afrique?
10: Ben, on aime beaucoup les récits. La presse adore les récits exaltants. Les gens aiment bien entendre tout ce qui est positif. Tout part de très loin avec le mythe de la diaspora. C'est une vision très romancée du monde où on estime que les gens qui vont accumuler le capital ailleurs pourront ensuite se déplacer avec pour aller développer un autre endroit. C'est comme ça que ça a marché. Le mythe des diasporas vient du fait que les descendants d'esclaves se disaient qu'ils devaient rentrer en Afrique, le développer, et ainsi de suite. Ça a poursuivi son chemin. Kwame Nkrumah est arrivé dessus. Il a répété la même chose. La presse a cru que c'était une réalité quand Barack Obama a été élu. Le président Macron, ici en France, voyant la détérioration des relations entre la France et l'Afrique s'accentuer, a consulté Achille Bembe pour voir de quelle façon on peut retisser les liens. Achille Bembe lui a suggéré effectivement de plus miser sur les diasporas. Derrière, il crée le CPA, le Conseil présidentiel pour l'Afrique. Et c'est comme ça que ça marche. Le FMI se rend compte que finalement, entre l'argent qui le financement international qui arrive en Afrique et les remittances, donc cet argent que les diasporas envoient, les montants sont à peu près les mêmes et ça devient le grand discours officiel dans les institutions internationales que finalement, le FMI et la Banque mondiale estiment que les diasporas sont un levier.
8: Léa Desgranges-Comte ne prête pas un peu trop, d'une certaine manière, de pouvoir de changer les choses à cette diaspora africaine?
11: En fait, moi je crois que cette diaspora a vraiment un rôle à jouer. Moi je suis d'accord avec Monsieur Meynier pour dire que la diaspora ne va pas tout changer. En revanche, je pense que la diaspora joue et peut jouer un rôle vraiment déterminant, un accompagnateur de transformation, justement, de par ces envois de fonds qui sont ciblés dans des secteurs porteurs de l'économie et que là, ça permet vraiment de créer de la valeur au niveau local. Et l'idée, c'est pas de savoir est-ce que la diaspora va rentrer au pays pour développer son pays. En fait, la question, c'est de savoir comment va-t-elle mettre à contribution ses compétences, son réseau, son capital au développement de son pays, qu'elle y rentre ou non?
8: Serge-Éric Meynier, vous comparez les diasporas africaines aux diasporas indiennes, chinoises ou encore juives dans votre livre, bien plus prospères et organisées, mais ces diasporas bénéficiaient d'un capital de départ, de réseaux constitués sur des générations et surtout de pays d'origine qui décollaient économiquement en parallèle. N'est-ce pas une comparaison écrasante, voire injuste?
10: Non, du tout. C'est pour dire que les diasporas ont tendance à représenter l'image de leur pays ou du pays de leurs parents. C'est-à-dire que plus leur pays d'origine affiche un certain dynamisme, plus les diasporas l'incarnent. Ça marche dans les deux sens. L'autre grosse différence, effectivement, c'est que les diasporas, on va dire globalement asiatiques, ont énormément investi dans l'éducation. Aujourd'hui, on parle des mères tigres. Il faut lire le livre d'Amy Choua sur les performances des étudiants asiatiques. Quand on va, moi, ça m'est arrivé plusieurs fois en Chine, mais surtout en Corée du Sud, où le soir, tard dans la nuit, on voit des élèves qui, la sortie des classes, vont faire du cours du soir et même le week-end. Donc, je pense qu'il y avait un besoin absolu de revanche sur la vie, de rattrapage, où effectivement les parents ont décidé de mettre le paquet sur l'éducation. Ça me paraît fondamental pour monter dans l'échelle, pour comprendre la complexité du monde. Il y a besoin d'un bagage intellectuel important. Ça me paraît le meilleur vecteur.
8: secteur. Blaise Nimassoun, économiquement, selon vous, hein, quelles sont les conditions qui permettent à une diaspora de devenir un vrai moteur d'investissement dans son pays d'origine?
12: Et l'Afrique ne peut pas relever tous les défis du continent africain. Donc ce n'est pas vrai de penser que la diaspora va tout transformer à elle seule. Ce qui est vrai, par contre, c'est que la diaspora a un potentiel qu'il faut exploiter pour le développement de l'Afrique. Et justement, il faut agir sur plusieurs leviers pour y arriver. Alors, la diaspora, évidemment, c'est une composante de l'Afrique, parce qu'il ne faut pas détacher la diaspora de l'Afrique. C'est une composante de l'Afrique qui est en dehors du continent africain, mais qui a gardé vraiment le lien avec l'Afrique, qui a gardé le cordon ombilical. Donc, il faut faire en sorte que ce capital-là, que la diaspora acquiert aussi à l'étranger, que ce soit par la formation, par l'expérience, puisse en profiter à l'Afrique. Et c'est ça qu'il faut essayer de capter. Je pense qu'il ne faut pas surestimer son rôle, mais il ne faut pas le sous-estimer non plus. Il faut juste être réaliste et se dire que la diaspora peut apporter beaucoup de choses au continent africain et agir sur les leviers par lesquels ça peut arriver. Parce que les contributions financières, les envois de fonds, les remittances dont on parlait tout à l'heure, ont dépassé l'aide publique au développement et les investissements directs étrangers. Donc, quand ça devient structurel, cet écart-là, avec ces flux financiers traditionnels, forcément, ça fait parler. Donc, il faut trouver un canal pour amplifier cette dynamique-là, mais pas seulement pour financer la consommation, comme on le disait tout à l'heure, mais l'orienter désormais vers de l'investissement. Ça veut dire que les Africains qui sont sur le continent, qui sont porteurs de projets, doivent le faire savoir à la diaspora.
8: C'est justement ce que fait Léa Desgranges avec Equitable Africa.
12: Voilà, justement, c'est ça qu'il faut faire. Il faut amplifier cette dynamique-là pour faire connaître les besoins du continent à la diaspora, pour les rendre intéressants à la diaspora et pour les sécuriser aussi. Et par rapport à la sécurisation, les pouvoirs publics ont un rôle très important à jouer.
8: Serge-Éric Meynier, votre livre n'est pas seulement un réquisitoire, vous consacrez une partie entière de votre livre au rôle positif, concret, réaliste que les diasporas pourraient jouer, pas comme sauveurs providentiels, mais comme acteurs parmi d'autres. Alors, que faudrait-il attendre de ces diasporas africaines?
10: Merci de le souligner, parce qu'on a tendance à me présenter uniquement
8: un afro-pessimiste.
10: Comme un afro-pessimiste. Non, je préfère plutôt le réalisme, mais en effet, il y a des solutions, et parmi lesquelles le travail sur soi, d'abord, je pense qu'il y a un vrai travail à faire sur les diasporas. C'est pas dévalorisant que de dire ça. Toutes les autres communautés qui performent aujourd'hui sont passées par certains efforts, hein. C'est le prix à payer. Et effectivement, à travers la connaissance, combien parmi les membres de la diaspora d'Afrique de l'Ouest, par exemple, ont entendu parler d'Equitable. Si les gens n'ont pas ce besoin de recherche, s'ils n'ont pas cette curiosité, tout ça fait partir du besoin d'éducation, de culture. Moi, je déplore que les gens ne lisent pas la presse, que les gens ne lisent pas les livres. Comment peut-on appréhender la complexité du monde si on ne s'informe
8: pas? Peut-être qu'ils ne les lisent pas parce qu'ils n'ont pas les moyens de le lire.
10: Non, du tout.
8: D'ailleurs, dans votre livre, vous soulignez le fait que si, d'une certaine manière, les Africains ou la diaspora africaine consacrait quelques euros ou quelques dollars à l'achat des livres, cela pourrait financer à hauteur de 2 milliards la culture africaine.
10: Tout à fait, qui reste aussi encore sous-représentée. C'est ça en fait. Et je pense que l'éducation, c'est essentiel autant que l'information. Le monde, on ne peut pas l'améliorer si on ne le connaît pas, si on le comprend pas. Je suis désolé de pas présenter tout de suite des recettes miracles. Je pense qu'il faut toujours, dans toute chose, commencer par la base, tout simplement. Le projet d'Equitable, effectivement, correspond à peu près à la grille de ce que je fais comme étant potentiellement utile pour l'Afrique à travers les diasporas. Parce que là, effectivement, ce projet permet d'escalader certaines contraintes, le manque de confiance, le manque d'informations localement, l'absence de projets concrets et à impact. Et on sécurise mieux son investissement de cette façon à travers des canaux non étatiques pour justement éviter tous les problèmes qu'on met sur le dos et qui sont réels de l'Afrique.
8: Léa Desgranges, Serge-Éric Meynier cite dans son livre les diasporas indiennes et libanaises en Afrique comme modèle à copier. Les Indiens contrôleraient 65% de l'économie ougandaise, les Libanais jusqu'à 40% de l'économie ivoirienne. Est-ce que ces modèles sont transposables aux diasporas africaines ou les contextes historiques sont différents?
11: Déjà, ce que je remarque, c'est qu'on donne l'exemple de la diaspora indienne et de la diaspora chinoise qui, en fait, sont des diasporas homogènes, plus homogènes en tout cas que la diaspora africaine, parce que justement, elles sont rattachées à un seul pays. Donc, en fait, c'est très difficile de comparer une diaspora chinoise chinoise ou une diaspora indienne à une diaspora africaine avec des cultures différentes, des nationalités différentes. On peut pas dire, c'est évident que quelqu'un qui soit de la diaspora mauritanienne et quelqu'un qui est de la diaspora malgache ou quelqu'un qui est de la diaspora camerounaise n'a pas la même réalité de ce qu'est la diaspora et du rôle qu'elle doit jouer. Donc la comparaison me paraît un peu étonnante.
13: Blaise Limassoune, est-ce que, d'une certaine manière, vous abondez dans le sens de Léa Desgranges avec le fait qu'on ne peut pas comparer toutes les diasporas étant donné le contexte économique, politique et historique de ces diasporas?
12: Bien sûr qu'on ne peut pas comparer. L'Afrique est hétérogène, il y a autant de diasporas africaines qu'il y a au moins de pays africains qui doivent réunir les diasporas africaines. C'est des projets de développement de l'Afrique. Et là-dessus, les pays africains peuvent se retrouver, la diaspora africaine peut se retrouver. On va dire un habitant de la diaspora africaine, quelqu'un qui est un membre de la diaspora africaine, qui trouve un projet de développement qui est intéressant pour lui, peu importe le pays africain qui porte ce type de projet, là, peut investir dans ce type de projet. Donc, les projets, l'intérêt des projets pour le développement de l'Afrique peut réunir la diaspora africaine, mais la diaspora africaine est hétérogène.
13: Nous arrivons au terme de ce débat africain consacré au rôle et au poids de la diaspora ou des diasporas africaines. Une dernière question à chacun d'entre vous, en 30 secondes s'il vous plaît. Si vous deviez résumer en une phrase ce que les diasporas africaines sont vraiment pour le développement du continent, que serait-elle, Blaise Limassoune?
12: Moi, si je dois vraiment résumer en une phrase, comme je le disais à l'entame, je pense que la diaspora africaine n'est pas un mythe, elle n'est pas un miracle non plus. La diaspora, c'est une richesse stratégique pour le continent africain qui est encore largement sous-exploitée. Elle ne peut pas, elle seule, résoudre tous les problèmes, tous les défis du continent africain, mais ignorer aussi son potentiel reviendrait à s'en priver et donc ça poserait un problème pour l'Afrique. Donc, je pense que l'Afrique doit saisir ce potentiel que constitue la diaspora comme levier de développement très puissant pour le continent.
13: Léa Desgranges.
11: Moi, je dirais simplement que c'est un accélérateur de transformation et que la diaspora a ce rôle à jouer de contribuer en fait au développement des économies locales sur le continent africain.
13: Enfin, Serge-Éric Méniech, vous avez le mot de la fin.
10: Comme moi, je crois pas beaucoup aux miracles, j'en ai tellement bu et soupé depuis très longtemps et ça existe en propos de l'Afrique et des diasporas depuis plus de 70 ans. Je me contenterai de dire tout simplement que les diasporas africaines étant dans des milieux où effectivement le cadre est beaucoup plus dynamique, elles profitent à fond du dynamisme de la mondialisation, d'abord pour elles-mêmes. Et par la suite, ce sera beaucoup plus facile et naturel pour elle d'avoir un impact ailleurs.
13: Moteur ou mythe, la réponse, vous l'avez sans doute entendu, est quelque part entre les deux. Les diasporas africaines ne sont ni les sauveurs providentiels qu'on nous promet, ni les boucs émissaires qu'il serait commode de désigner. Elles sont peut-être le miroir de l'Afrique avec ses forces, ses contradictions, ses silences. Et c'est possible. Blaise Limassoune, Léa Desgranges, Serge-Éric Meynier, merci infiniment d'avoir participé à ce débat africain. Débat africain que vous pouvez d'ores et déjà retrouver et réécouter sur l'application mobile RFI Pure Radio. Un grand merci à l'équipe qui m'aide chaque semaine à préparer cette émission. Delphine Michaud à la coordination et Taguimfa Traoré à la réalisation. De Tunis au Cap, en passant par Dakar et Mogadiscio, merci de votre fidélité. Rendez-vous la semaine prochaine pour de nouveaux points de vue africains sur ce monde en perpétuel mouvement.
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16: 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C'est l'heure de faire un nouveau point sur l'actualité de notre planète.
17: Jérôme Bastion.
16: À la une de ce journal, en Cisjordanie occupée, les violences des colons israéliens se poursuivent à Kousra contre des familles palestiniennes assiégées. Un député de la Knesset s'est rendu sur place, vous l'entendrez dès le début de ce journal. La Belgique, confrontée à l'un des pires incendies de son histoire, à l'est du pays, non loin de la frontière avec l'Allemagne, qui est elle-même touchée. Plus de 2700 hectares de végétation sont déjà partis en fumée. Un village entier a été contraint d'évacuer. les données de près de 700 000 Français piratés, de leur identité et adresse jusqu'à leur patrimoine et taux d'imposition. Le parquet de Paris annonce l'ouverture d'une enquête, mais cette cyberattaque aurait pu être prévenue, dit le syndicat des finances publiques. Et puis, Donald Trump va en guerre commerciale, y compris contre son voisin canadien, avec lequel les relations historiquement proches sont dégradées. La hausse prévue des droits de douane devient l'arme commerciale favorite du président américain. Elle pourrait faire des dégâts au sein de l'industrie de son propre pays.
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16: Voilà maintenant une semaine que ces deux familles palestiniennes sont terrées chez elles à Kousra, ce village du nord de la Cisjordanie occupée, théâtre de violences de colons israéliens qui continuent d'assiéger les deux maisons, empêchant toute entrée et sortie et coupant tout approvisionnement, y compris en eau et en électricité. Le député israélien Ofer Kassif, seul élu juif du parti arabe Hadash, s'est rendu sur place ce samedi. Il a apporter des vivres et du matériel aux Palestiniens bloqués, privés d'eau et d'électricité donc. Et comme l'élu l'explique au micro de RFI, des employés de la municipalité ont tenté ce samedi de rétablir le courant dans les habitations sous blocus, provoquant des arrestations. On écoute Ofer Kassif.
17: Ce qui s'est passé ce samedi, c'est que les forces d'occupation les ont autorisés à rétablir le courant. Quand les employés sont venus avec le tractopelle pour reconnecter l'électricité, l'armée n'était pas là. Alors 30 colons sont arrivés et ils ont attaqué les ouvriers palestiniens. Du coup, les ouvriers ont dû fuir. Ils n'ont pas pu reconnecter l'électricité à cause de l'attaque des colons. Mais les forces d'occupation sont réapparues et elles ont arrêté les ouvriers parce qu'ils fuyaient. Ils ont été menottés, on leur a mis un bandeau sur les yeux pendant 2 heures. Juste après ces 2 heures, ils ont été libérés et ils ont pu reconnecter l'électricité. Voilà, en gros, ce qui se passe à Kousra depuis une semaine.
16: Le député israélien Ofer Kassif, interrogé par notre correspondante à Jérusalem, Frédéric Misselin. Le combat contre les flammes se poursuit en Europe, en France. Le feu débuté dans les Landes il y a plusieurs jours dans le sud-ouest n'est toujours pas fixé. Des feux sont toujours en cours en Espagne également, à Aragon dans le nord-est, mais aussi en Andalousie dans le sud. La Croatie déplore elle un mort et un disparu dans des incendies records qui ont forcé à l'évacuation d'au moins 2000 personnes sur la côte adriatique. La Belgique elle-même n'est pas épargnée. Elle subit en ce moment le plus important feu jamais enregistré pour ce pays. Il sévit dans la région des Hautes-Fagnes, en province de Liège. 2700 hectares sont déjà partis en fumée. Le sinistre, démarré jeudi, n'est toujours pas maîtrisé. Il a même forcé à l'évacuation d'un village, Lakshmi Lota.
18: Le feu continue à s'étendre dans cette zone très difficile d'accès pour les pompiers. Dans le village de Sourbrot, 500 habitants ont dû quitter leur maison à cause des fumées. C'est une région très touristique, une réserve naturelle protégée, connue pour la beauté de ses paysages de forêt et de landes, ses randonnées. Les autorités demandent aux touristes de regagner leur location de vacances et de fermer portes et fenêtres. Les pompiers allemands apportent déjà leur aide depuis vendredi, mais face à l'ampleur de l'incendie, la Belgique a activé le mécanisme européen de protection civile. 2 hélicoptères néerlandais et 1 tchèque sont en route, de même que 2 avions suédois pour prêter main forte aux pompiers belges. Le terrain est constitué de tourbe, un combustible naturel, et les camions des soldats du feu s'y enfoncent sans pouvoir progresser. Des moyens aériens supplémentaires sont nécessaires. La météo, un temps sec, des températures élevées et des vents changeants compliquent le travail des pompiers. Lakshmi Lota, Bruxelles, RFI.
16: Et à quelques kilomètres de là, de l'autre côté de la frontière, en Allemagne donc, un incendie fait également rage depuis jeudi et menace de faire exploser des munitions datant de la Seconde Guerre mondiale. Des détonations ont d'ailleurs été entendues à plusieurs reprises pendant la nuit du vendredi au samedi dans la forêt de Hürtgenwald, truffée de résidus de munitions comme bien des régions allemandes. Près de 1800 personnes ont été évacuées. 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Une enquête ouverte en France pour extraction frauduleuse de données et association de malfaiteurs après une cyberattaque contre le site des impôts. Annonce du parquet de Paris ce samedi. Les autorités avaient dévoilé l'affaire vendredi. Près de 700 000 usagers du fisc sont donc visés par ce piratage qui s'est produit à la fin du mois de juin, mais on vient seulement de l'apprendre. Les informations concernant les noms, les prénoms, le quotient familial ou encore le revenu fiscal des contribuables est touché. Les particuliers seront contactés en début de semaine prochaine, notamment pour les avertir des risques d'usurpation d'identité. Mais pour le syndicat solidaire des finances publiques, qui avait alerté sur un risque de piratage, il y a eu clairement un manque d'anticipation. Oriane Gendreau.
19: Pour Sandra Demarque, la secrétaire générale du syndicat solidaire des finances publiques, cette fraude aurait pu être évitée ou du moins anticipée.
20: Nous, on avait alerté au mois de juin parce qu'il y avait déjà eu des fuites de données. La direction nous avait dit non, mais vous inquiétez pas, tout est sous contrôle, il y a aucune fuite de données. 15 jours plus tard, il y a des fuites de données d'une importance sans précédent dans notre administration et on fait comme si cela n'existait pas.
19: La contrôleuse des finances publiques le sait, le risque zéro n'existe pas, mais d'après elle, la direction générale des finances publiques reste trop faible en termes de sécurité informatique.
20: Vu ce qui se passe depuis des mois dans les administrations françaises, il aurait dû y avoir une urgence de la Direction Générale des Finances Publiques.
19: Une réunion doit avoir lieu la semaine prochaine entre la direction et le syndicat pour tenter de trouver des solutions.
20: Après, tout dépendra aussi des moyens qu'elle aura. A priori, il y aura encore des milliards d'euros en moins pour les services publics. Donc, on a peur que les moyens soient pas à la hauteur des enjeux aujourd'hui.
19: La syndicaliste espère des annonces fortes et concrètes avec un budget dédié à la sécurité technologique pour rattraper leur retard en termes de cybercriminalité.
16: Oriane Gendreau pour le service France de RFI. Donald Trump poursuit sa guerre économique tous azimuts à coups de droits de douane et menace une nouvelle fois son voisin canadien avec lequel les relations sont tendues. Preuve en est cette pétition qui a déjà recueilli plus de 100 000 signatures pour réclamer le départ de l'ambassadeur américain à Ottawa. Le 19 août prochain, en effet, les droits de douane augmenteront de 50% sur les véhicules ou encore l'acier canadien importé aux États-Unis. De quoi inquiéter les fabricants automobiles aux États-Unis comme Ford, General Motors, Stellantis, qui dépendent beaucoup des importations du Canada. Marius Roland.
21: Les véhicules aux États-Unis sont encore loin d'être totalement made in USA. Les pièces en acier, en aluminium, les composants électroniques, tout ça vient encore en grande partie de l'étranger, notamment du Canada. Ces matériaux sont donc soumis aux droits de douane imposés par Donald Trump depuis l'an dernier, qui pourraient encore s'alourdir d'ici quelques jours. Ils sont donc de plus en plus chers pour les constructeurs aux États-Unis qui les importent et qui accusent déjà le coût. Par exemple, General Motors, qui fabrique les modèles Chevrolet, estime que ses dépenses cette année liées à ces taxes pourraient grimper jusqu'à 3,5 milliards de dollars. C'est 20% de son bénéfice annuel. Ces industriels s'indignent de finalement souffrir davantage de cette politique tarifaire que la concurrence étrangère elle-même et donc de perdre en compétitivité. L'American Automotive Policy Council, qui représente ces fabricants, rapporte un net désavantage face aux Japonais, aux Sud-Coréens ou aux Européens qui sont soumis à des droits de douane bien inférieurs.
16: Marius Roland pour le service économie de RFI. Le président de la Colombie, Abelardo de la Esprelia, a d'ailleurs demandé samedi à son allié et homologue américain Donald Trump la suspension temporaire des droits de douane après le dévastateur tremblement de terre survenu cette semaine en Colombie. C'est la fin de ce journal. Merci à vous de l'avoir suivi. 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L'information revient dans 50 minutes sur la radio du Monde et il est 1h10. 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
4: Bonjour, bonjour à toutes et à tous, bienvenue, c'est le mois d'août et pour nous, en attendant le début d'une nouvelle saison qui s'annonce chargée, c'est un moment de pause, de réflexion aussi, de digestion d'une actualité économique incroyablement riche ces derniers temps et sur tous les continents. Chaque semaine, nous recevons des experts dans leurs domaines respectifs pour décrypter les grands mouvements de ce monde surprenant. Nous nous sommes beaucoup intéressés naturellement aux conséquences de la nouvelle guerre au Moyen-Orient sur le marché du pétrole, sur le commerce international, sur la mondialisation plus largement, sur les marchés financiers, sur les budgets et donc sur l'endettement des États, sur les enjeux de souveraineté et de compétitivité économique. Nous avons beaucoup parlé aussi dans nos émissions de l'impact de la technologie et de l'omniprésence de l'intelligence artificielle avec en toile de fond, toujours, le méga enjeu climatique. Comment faire pour que le développement nécessaire des économies n'appauvrisse pas au final une partie des habitants d'une planète de moins en moins vivable? Les inégalités se creusent malgré l'énergie déployée par celles et ceux qui veulent changer les choses. Nous leur avons aussi donné la parole. Micro ouvert donc aux experts, aux acteurs de terrain et puis aux décideurs économiques, notamment les chefs d'entreprise. Confrontés à toutes ces réalités, ils sont passés dans nos studios pour des entretiens tournés en vidéo et diffusés sur la chaîne YouTube de RFI. Je vous propose aujourd'hui d'en retrouver quelques extraits marquants.
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4: Et parmi ces grands patrons qui ont accepté l'exercice de l'interview, le directeur général d'un groupe aux quelques 40 000 salariés, plus de 6 milliards d'euros de chiffre d'affaires, un poids lourd mondial du vin et des boissons, notamment en Afrique, Castel, surnommé le roi de la bière, en pleine transformation sous l'impulsion de Grégory Clerc, nommé à sa tête en 2023. Nous l'avons reçu en novembre dernier avec ma camarade de Jeune Afrique, Aurélie Mbida.
5: On parle de changement, moi je parlerais plutôt d'évolution d'une certaine manière. L'héritage est fantastique, l'héritage est incroyable. Nous sommes en Afrique depuis 1966, grâce à cette vision, permettez-moi le pléonasme, visionnaire justement du fondateur et des membres de la famille qui l'ont accompagné dans cette aventure, qu'on fait quelque chose d'absolument exceptionnel.
4: Et mais rien n'est immuable.
5: Absolument, rien n'est immuable. Et c'est pour ça qu'il est important de capitaliser sur cet héritage qui est fantastique. Et un groupe comme le nôtre se doit de croître, de grandir, on se doit de le choyer, mais on se doit aussi de le développer. Et c'est pour ça que nous sommes toujours à la recherche de nouveaux marchés, d'un nouveau type de consommateurs. On doit s'adapter. Le continent africain est un continent en pleine mutation. C'est un continent extrêmement positif, qui a une forte croissance, comme vous le savez, démographique notamment, mais pas que. Et donc, je pense que quand on a la chance d'y être implanté depuis quelques dizaines d'années, eh bien, il faut capitaliser sur cela.
4: Vous dirigez des gens, des personnes plus expérimentées, plus âgées que vous, sans doute. Est-ce qu'il y a un problème ou est-ce que ça n'est pas du tout un problème? Est-ce que ça pose des défis?
5: Non seulement c'est pas un problème, mais je pense qu'en plus c'est un avantage. C'est un avantage parce que justement, en s'entourant de personnes qui ont plus d'expérience, hein, qui ont plus de recul aussi, eh bien on peut capitaliser là-dessus, une fois de plus. Donc finalement, il y a un mixte et il faut juste avoir le bon niveau de mixte entre l'expérience, aussi la jeunesse, l'énergie, etc., la sagesse. Et je pense que c'est en ayant cette alchimie, d'une certaine manière, qu'on arrive à faire des choses relativement merveilleuse.
24: Que diriez-vous de la prise de décision au sein du groupe Castel quand on regarde où vous êtes implanté, Bordeaux, Paris, Luxembourg, la Suisse, bien sûr, une multitude de filiales locales, notamment en Afrique. Que diriez-vous et que dites-vous de la marge de décision de ces filiales? Est-ce qu'elles ont cette latitude que vous avez dans...
5: Alors, vous savez, je le dis souvent et je vais le répéter ici dans cette émission, une de nos forces, c'est notre agilité. D'accord? Et nous sommes, d'une certaine manière, construits, je parlais ici du groupe, en étant un groupe agile. Et par conséquent, on est un groupe relativement décentralisé, avec beaucoup de pouvoir qui est accordé aux filiales. Et c'est, à mon sens, quelque chose qu'il ne faut surtout pas changer. Comme je le dis souvent, c'est de manière imagée, je dis, on donne les clés du camion à nos directeurs généraux de filiales. Et ça, je pense que c'est quelque chose qui est fantastique. Premièrement, ça les responsabilise. Deuxièmement, je pense qu'ils sont fiers de cette responsabilité. Et puis, Troisièmement, je crois qu'il ne faut pas oublier non plus, ce sont eux qui sont sur le terrain au quotidien. Personne de mieux qu'eux connaît justement cette actualité et les défis auxquels ils sont confrontés. Donc voilà, je pense que quand vous voulez être extrêmement agile, ce dont nous avons besoin en Afrique, assurément, eh bien, il est préférable d'avoir un modèle décentralisé. Donc, pour répondre à la même idée à votre question, une marge de manœuvre importante qui est laissée aux directeurs généraux de filiales et à leurs équipes.
1: Décentralisé encore plus par rapport à avant ? Est-ce que c'est un mouvement que vous comptez accentuer ?
5: Non, je dirais pas plus, je dirais autant, mais pas moins. Voilà.
1: Est-ce que l'Afrique reste votre priorité ? C'est là où vous faites la plus grande partie de votre chiffre d'affaires. Ou est-ce que vous avez d'autres ambitions hors d'Afrique ?
5: L'Afrique, de nouveau, c'est un continent que nous avons la prétention de connaître, sur lequel je souhaite que nous renforcions nos positions, ça c'est sûr. Et puis après, une chose après l'autre. Hein. Déjà, je dirais, faisons en sorte d'avoir une position très forte sur le continent. Et puis un jour, qui sait, on verra si le groupe Castel se tourne vers d'autres cieux également.
1: Parce qu'on voit que dans le monde d'aujourd'hui, l'évolution commerciale fait que d'autres régions du monde peuvent être des gisements de croissance pour vous.
5: Oui, alors écoutez, c'est un sentiment qui est relativement partagé. Hein. Si vous regardez la consommation de bière au niveau mondial, il y a quand même beaucoup de continents qui sont en recul. L'Afrique reste un continent positif hein, en comparaison. Donc de nouveau, je crois qu'il ne faut pas confondre vitesse et précipitation. Aujourd'hui, nous sommes bien là où nous sommes. Je suis un africano-positif, comme je dis toujours. Je crois positivement et profondément en ce continent. Donc nous y sommes bien. Et c'est pour ça d'ailleurs que nous augmentons notre empreinte aujourd'hui sur le continent.
1: Et en revanche, d'autres marchés, on va dire un peu plus complexes en ce moment, les marchés dans les pays du Sahel, la République démocratique du Congo, la Centrafrique, où d'ailleurs l'une de vos brasseries a subi une attaque en 2023. Est-ce que vous avez une cartographie de vos zones prioritaires et d'éventuelles zones à éviter ?
5: Alors écoutez, je vais être très clair avec vous, parce que cette question m'est souvent posée. Est-ce qu'il y a des pays desquels nous envisageons de nous retirer ? La réponse est très claire, non. Aucun, et c'est pour ça que je suis d'autant plus fier de nos équipes qui font sur le terrain un travail qui est fantastique. Mais de nouveau, le fait d'être dans ces pays depuis aussi longtemps nous permet de comprendre justement les particularités de ce qui s'y passe. Donc, aujourd'hui, il n'y a pas de priorité qui est mise plus sur un pays que sur un autre. Tous nos pays, d'une certaine manière, sont prioritaires.
1: Mais la question sécuritaire est quand même examinée.
5: Absolument, elle est non seulement examinée, mais on porte une attention très importante à cela. Nous avons des équipes qui sont dédiées uniquement à cette cartographie. Nous avons une cartographie des risques qui est effectuée. C'est pris en compte, bien évidemment. Mais voilà, nous sommes, je dois dire, aujourd'hui très positifs. Et vous le savez, vous êtes des spécialistes de l'Afrique. L'Afrique a toujours été cyclique, d'accord ? Aujourd'hui, un pays va mal. Demain, ce même pays ira probablement bien, d'accord ? C'est propre à l'Afrique, c'est propre à ce continent. Donc de nouveau, je crois que le mot qui résume bien ça, c'est la résilience. Et nous savons chez Castel être résilient.
1: Grégory Clerc, directeur général du groupe Castel, qui a fait l'actualité une bonne partie de l'année avec une crise de gouvernance, une guerre de succession lancée par la famille héritière de l'entreprise. Cet entretien avec Grégory Clerc, grand invité de l'économie RFI Jeune Afrique, est à découvrir comme tous les autres sur la chaîne YouTube de RFI, rubrique Les invités de l'économie. L'Afrique au cœur de la stratégie de Castel, l'Afrique et son agriculture, à la fois incontournable et fragile. Exemple le plus frappant, le cacao, confronté à l'instabilité mondiale et à une forte volatilité de ses cours entre chute des prix, stocks bloqués et producteurs fragilisés. La saison a été particulièrement compliquée, surtout en Côte d'Ivoire, premier producteur mondial. Nous avons reçu un des acteurs et observateurs majeurs de cette crise, Alassane Diakité, directeur général de la Maison du cacao et de Diakité Cocoa Products, une usine de transformation. Il est aussi député indépendant de la circonscription de Divo.
2: C'est un produit aussi de spéculation, il faut le dire, parce qu'il dépend aussi d'un marché qui bouge beaucoup, et donc il y a tous ces facteurs-là qui rentrent en ligne de compte. Et donc il faut l'exporter pour pouvoir gagner. Mais aujourd'hui, la transformation aussi est en train de se faire. En Côte d'Ivoire, il y a
1: 15 usines de transformation, au total.
2: Pratiquement 15 usines de transformation. Et donc, nous sommes, la vision du gouvernement, c'était d'atteindre 50% de la transformation depuis 2011. Au jour d'aujourd'hui, je pense que on doit quand même pouvoir dépasser ces 50% de transformation. Et d'autres usines aussi sont en cours de création, d'ouverture, de construction actuellement. Et donc, je pense que dans les années à venir, quand on va atteindre 60-70%, ça pourra peut-être stabiliser le marché.
1: Est-ce que les acteurs de la filière devraient avoir davantage accès au marché à terme? C'est aussi ça l'enjeu.
2: Ça, c'est nous-mêmes notre combat. Et moi, mon combat personnel, c'est ça. C'est-à-dire que former même des producteurs pour que les producteurs, les coopératives, chaque acteur arrive à avoir accès au marché à terme. Et aussi, ça va beaucoup aider. Parce que aussi, si le marché est trop... Et dépend aussi d'autres acteurs extérieurs qui sont des traders, le marché c'est de spéculer. Donc plus eux ils font plus de spéculation, plus ça a un impact aussi sur les acteurs. Vous avez vu, je vous ai cité tout à l'heure, il y a quelques années, il y a une grosse société américaine, Transma, et Roma, qui a fait faillite. Et donc, qui a entraîné la chute de beaucoup d'acteurs ivoiriens. Et donc, ça veut dire que d'autres sociétés aujourd'hui qui sont là ne sont pas à l'abri de ça. Donc, il y a ce danger aussi qui est là. Donc, si nous-mêmes, on arrive à supporter nos propres risques et puis trouver des assurances pour couvrir nos différents contrats, je pense que ça doit pouvoir nous aider.
1: Comment vous jugez la compétitivité du cacao ivoirien? Vous avez parlé de la concurrence africaine, hein. Il y a le cacao ghanéen, il y a le cacao camerounais, le cacao qui vient de Guinée. Où en est le cacao ivoirien? Il y a la question des prix, mais il n'y a pas que la question des prix, hein. Il y a des questions de qualité aussi, forcément.
2: Bon, peut-être que vous allez dire parce que je suis ivoirien, sinon, si je me le permets, je peux dire que le cacao de Côte d'Ivoire est le meilleur cacao au monde. Comme vous le savez, le cacao, il est d'abord, je peux dire qu'il est africain, parce qu'il y a pratiquement 60-70% du cacao qui vient de l'Afrique de l'Ouest. D'abord, la Côte d'Ivoire qui est premier producteur, avec l'offre de plus de 40%, ensuite le Ghana. Vous voyez aujourd'hui dans le monde les industries de chocolat, beaucoup n'arrivent pas à s'en passer de notre cacao. Vous voyez aujourd'hui il y a l'Équateur, il y a d'autres pays de l'Amérique latine aujourd'hui qui font du cacao, mais le sol aujourd'hui, le cacao contient du cadmium, donc ils ont besoin de notre cacao pour que le chocolat qu'ils produisent soit du bon chocolat. Et donc aujourd'hui avec les efforts du Conseil Café Cacao, le cacao de Côte d'Ivoire, c'est un très bon cacao qui permet de faire de très bons chocolats. Et donc, nous, on est confiants. Quand plus c'est bon, c'est demandé. Et donc, c'est une vague qui va passer, puis les choses vont rentrer en ordre.
1: Quelles sont vos relations avec les grandes multinationales du secteur, comme Barrick Albo, Olam, l'Indonésien, ou encore Cargill? Bon, vous discutez avec eux régulièrement?
2: Oui, même récemment, on a eu des concertations compte tenu de la situation. Donc, je pense que tout se passe très bien. Mais comme vous savez, dans des moments comme ça, chacun pense à ses intérêts, chacun protège ses intérêts. Et donc, on n'a vraiment pas de problème avec eux.
1: Le PDCI, le parti d'opposition en Côte d'Ivoire, a publié un communiqué pour dénoncer un échec de la gouvernance dans ce secteur, en disant le prix est administré sans que les financements soient sécurisés pour la filière. Est-ce qu'il y a de la vérité dans ce que dit le PDCI sur la structuration, hein, finalement, de cette filière cacao?
2: Bon, vous savez, la politique est vraiment différente du cacao. Quand on veut mélanger les deux, ça va envoyer des désordres. Nous, on est sur le terrain. Et moi, je suis un pur produit du cacao. Je suis né dans le cacao, grandi dans le cacao. Et tout ce que j'ai aujourd'hui, c'est grâce au cacao. Donc, je connais ces réalités du droit. Donc, il ne s'agit pas de dire des choses pour dire des choses. Ça, c'est des publications ou des discours politiques.
1: Le cacao doit rester en dehors de la politique. Alassane Diakité, directeur général de la Maison du Cacao et de Diakité Cocoa Products en Côte d'Ivoire. Et les choses ont évolué puisqu'au mois de juin dernier, le Ghana et la Côte d'Ivoire, qui représentent à eux deux plus de 60% de la production mondiale de cacao, ont annoncé un renforcement de leur coopération. Ils veulent influencer davantage les prix sur les marchés internationaux et créer une OPEP du cacao sur le modèle du pétrole. Le Nigeria et le Cameroun sont invités hésité à s'y associer.
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1: Un monde interconnecté dans bien des secteurs de l'économie a commencé sans doute par l'automobile, tourné de plus en plus vers l'électrique. Les constructeurs chinois sont à l'offensive. Les États-Unis, sous l'impulsion de Donald Trump, choisissent le protectionnisme. Au milieu, il y a des Européens forcés de s'adapter. Nous en avons parlé avec Atina Argiriou, déléguée générale de la SIAM, la chambre syndicale des importateurs d'automobiles et de motocycles, qui représente les filiales françaises des constructeurs internationaux.
8: J'ai été plusieurs fois en Chine. Je peux en témoigner de ce que j'ai vu et ce que j'ai compris. La compétitivité de la Chine se trouve dans la volonté de se fixer des objectifs, de ne pas flécher et de les atteindre. Elle a deux avantages qui ne sont peut-être plus importants que les subventions. Mmh. Un pool d'ingénieurs extraordinaire. Du coup, une avancée considérable sur la recherche et développement et un outil industriel extrêmement agile qui permet aux industriels de tester les produits et de les mettre sur les marchés extrêmement rapidement. Là où en Europe, on va prendre plusieurs années, eux, ils vont prendre quelques mois.
1: Il faut qu'on traverse l'océan Pacifique pour parler des politiques industrielles américaines, hein, qui sont menées aussi depuis quelques années, et notamment depuis le retour de Donald Trump au pouvoir, favoriser là aussi la production locale. Est-ce que cela pénalise aujourd'hui les constructeurs européens face à Ford ou à General Motors?
8: Toute forme de protectionnisme nuit à la planète entière, puisqu'on a construit un modèle en fait de coopération internationale. Et c'est inadmissible, que ce soit par rapport à l'Europe ou que ce soit par rapport au Canada. Le protectionnisme, c'est un modèle qui ne peut pas être bénéfique à personne, y compris dans les marchés domestiques. À aucun secteur. Mmh. À aucun secteur. C'est donc aussi les besoins, pourquoi les besoins d'avoir de l'ancrage industriel un peu dans tous les pays, ce qui est le cas également des Européens, hein, de toutes les industries.
1: Donc vous êtes contre une stratégie protectionniste, oui, de la part des Européens qui serait une réponse à ce qui se fait aux États-Unis et en Chine?
8: Oui.
1: Donald Trump aux États-Unis, il a aussi pris des décisions assez franches pour mettre un coup d'arrêt à la voiture électrique. Il a par exemple arrêté en septembre 2025 les bonus de quelques milliers de dollars, 7 500 $ pour l'achat d'une voiture électrique. Il a arrêté la tarification du CO2. Comment est-ce que vous voyez ça, vous, de l'autre côté de l'Atlantique? On a l'impression qu'on a deux mondes, hein. Il y en a comme les Européens ou les Chinois qui vont vers l'électrique, et puis là on a quand même un immense marché et la première économie mondiale qui dit stop.
8: Parce que Donald Trump est mis sur le pétrole et il a pénalisé sa propre industrie. D'ailleurs, regardez les immatriculations les dernières années, le numéro un, ce n'était pas les Chinois, c'était Tesla dans tous les pays. Mm-hmm. Même les pays où l'électrification, elle était marginale. Il a d'abord pénalisé sa propre industrie, sa propre avancée technologique, mmh, en faisant ça. Et puis c'est là où l'Europe, il ne faut pas fléchir, c'est là où elle va trouver sa compétitivité industrielle et surtout son indépendance énergétique pour pouvoir négocier, se mettre autour de la table, de négocier, sans avoir peur en fait des sanctions.
1: Atina Argiriou, vous n'êtes pas issue du monde automobile, ça n'était pas votre métier jusqu'à il y a quelques années, mais vous vous battez aujourd'hui pour les intérêts de ce secteur et pour les intérêts de la société tout entière, hein, d'ailleurs. Comment est-ce que vous voyez votre rôle dans les prochaines années? Comment vous voyez évoluer ce secteur qui, au passage, est un secteur historiquement très masculin? Et là on le voit, vous donnez une autre image aussi.
8: D'abord, je suis très fière de travailler dans ce secteur. Je trouve beaucoup d'intérêt. L'intérêt vient de la nature de cette industrie qui n'est plus dans la performance. Elle n'est plus en fait dans un modèle comme on l'a connu dans le passé. Aujourd'hui, c'est la mobilité.
1: On le voit d'ailleurs dans les publicités à la télévision, hein. Ce ne sont pas les mêmes messages qui sont envoyés.
8: Ce n'est pas le même message. C'est la mobilité, c'est la sécurité, c'est l'accessibilité, c'est justement tous ces paysages géopolitiques qui se redessinent. Alors, moi, je trouve beaucoup de plaisir de travailler et de défendre ce secteur. Je pense que on est très très très loin de Dieselgate. Mm-hmm. Alors on peut féliciter cette industrie du virement qu'elle a pris en tout point de vue. Oui, les segments également appellent à se féminiser. Mm-hmm. Également.
1: Vous vous rappelez de la publicité il y a un certain nombre d'années, il a la voiture, il aura la femme. Ça aujourd'hui, ça c'est totalement inconcevable, bien
8: ça,
1: sûr.
8: Ça c'est inconcevable, heureusement. On a progressé de ce côté-là également, oui.
1: Atina Argiriou, déléguée générale de la SIAM, l'une de nos invitées de la saison dans Écho d'ici, Écho d'ailleurs, et sur la chaîne YouTube de RFI. Dans quelques instants, d'autres invités, au masculin comme au féminin, qui ont marqué notre saison 2025-2026. Ce sera juste après l'artiste guinéenne Quid Rima. Voici

0: gisement de Simandou, ce gigantesque gisement de fer dans une zone montagneuse et boisée, un projet prometteur, mais aussi complexe à mettre en place. Nous avons reçu cette année Baba Adityam, avocat d'affaires franco-guinéen. Son cabinet s'est imposé dans divers dossiers de ce type, dont celui de Simandou.
1: Simandou, c'est un projet exceptionnel, des milliards de tonnes de réserves, d'une teneur remarquable, bien au-dessus de la moyenne mondiale, plus de 65%, d'où le surnom de caviar du fer. Mmh. Après, Simandou, c'est aussi un projet minier intégré exceptionnel, c'est-à-dire qu'en sus de la mine, il inclut des infrastructures colossales, un chemin de fer de plus de 650 kilomètres, donc qui relie les zones minières au port, donc qui traverse les quatre régions naturelles de la Guinée, de la Guinée forestière à la Basse Guinée. Et le port qui est capable d'avoir une capacité de 120 millions de tonnes. Et je discutais avec un protagoniste du projet qui m'indiquait qu'il a visité des ports dans plus d'une cinquantaine de pays, et il a rarement vu un port d'une telle magnitude et d'une telle capacité. Donc, effectivement, la République de Guinée a habilement pu déterminer que deux projets d'infrastructure côte à côte, ce n'est pas le plus rentable, qu'il fallait mutualiser les risques, qu'il fallait associer les entreprises chinoises qui sont majoritaires et sans lesquelles ce projet ne pouvait pas se faire, à la JV Simfer, qui est majoritairement détenue par Rio Tinto.
0: Celui qui a accéléré ce projet, c'est à coup sûr le président guinéen, Mamadi Doumbouya. Ce régime qui s'appuie très ouvertement sur ce projet Simandou, un accélérateur économique, un enjeu considérable pour le pays, à la fois sur le plan économique et politique. Vous diriez qu'il y a là un enjeu d'unité nationale, au-delà de l'aspect industriel ?
1: Moi, je dirais qu'il y a un enjeu de décollage de l'activité économique. Pendant tout ce temps, on a considéré que l'activité minière ne rend pas riche un pays. Et donc, toute la problématique du régime actuel, c'est se baser sur ce projet minier pour qu'il puisse servir de catalyseur pour développer les autres secteurs. Et je pense que c'est ce qui est le point le plus important, parce que pendant tout ce temps, la problématique des retombées réelles, des projets miniers s'est posée. Mmh. On voit nos ressources sortir, on voit les sociétés minières qui s'enrichissent, mais les territoires guinéens, africains n'en bénéficient pas. En tout cas, autant qu'on le souhaiterait.
0: Ce qu'on appelle toujours cette malédiction des matières premières qui vaut pour un certain nombre de pays encore aujourd'hui.
1: Exactement.
0: Donc la Guinée va réussir ce que les autres n'ont pas réussi avant ?
1: Je ne sais pas s'ils vont réussir. Pour moi, Simandou, c'est une équipe qui se trouve en demi-finale de Coupe du Monde, score de 0-0, et qui bénéficie d'un pénalty dans les arrêts de jeu. Alors, ça veut dire que cette équipe a les plus grandes chances de gagner. Mais ce n'est pas 100% certain. Ça dépend de comment on va tirer le pénalty et ça dépend aussi de comment on gère le reste des arrêts de jeu. Donc aujourd'hui, Simandou représente une opportunité extraordinaire de décollage et je pense que les autorités ont beaucoup travaillé pour que ce projet serve de catalyseur pour développer d'autres projets et diversifier l'économie en tirant les leçons du passé. Mais tout dépendra, pour répondre à votre question, au suivi rigoureux du projet, à l'exécution rigoureuse, parce que les pays africains, pendant tout ce temps, on a été très forts pour concevoir des plans, mais c'est l'exécution qui pêche.
2: Alors justement, sous réserve de votre profession, évidemment, vous l'avez expliqué tout à l'heure, concrètement, quelles sont les garanties que l'État guinéen a pu obtenir, quels sont les garde-fous pour la population, pour éviter effectivement que la Guinée ne bénéficie pas de ce projet. Si vous leviez un tout petit peu le voile sur la boîte noire du projet Simandou, comment vous qualifieriez la sécurisation en fait sur la durée de ce projet pour la Guinée ?
1: Donc, tout d'abord, il faut distinguer deux choses. C'est le projet Simandou et le programme Simandou. Mmh. Donc le projet Simandou, c'est celui dont je parlais avec les mines, avec les infrastructures, mais aussi l'acierie, qu'il faut pas oublier.

0: que nous sommes dans la période de souverainisme des ressources. Et il y a une aciérie qui est prévue pour transformer localement le minerai de fer. Donc, il y a de nombreuses retombées, comme vous dites, que l'État a pu négocier. Donc, tout d'abord, l'État va avoir des dividendes. Ils ont négocié les 15% dans la CTG, la compagnie du Transguinéen, qui va gérer les infrastructures mutualisées, en plus des 15% dans la mine. Donc, ce qui veut dire que si le projet, plus le projet sera rentable, plus l'État guinéen va avoir des revenus. Donc, il y a ça, il y a les taxes et les redevances minières et tout autre type de droit, comme le droit de commercialisation, le droit d'entrée. Mais le plus important, c'est qu'en sus de ces revenus financiers, c'est ce qu'on appelle en langage économique les externalités de ce projet-là. Le contenu local, c'est-à-dire donner plus d'emplois aux Guinéens, donner plus de contrats aux entreprises guinéennes, le transfert de compétences.
1: L'avocat d'affaires Baba Aditiam, grand invité de l'économie RFI Jeune Afrique, avec Aurélie Mbida, que je salue au passage et amicalement, puisque comme vous le savez peut-être, elle ne co-présentera plus cette émission. Elle vogue à présent vers de nouveaux défis professionnels. Bon vent à elle. Comme vous le savez aussi, bien d'autres invités prestigieux sont passés à notre micro, venus parler de tous les grands sujets du moment, dont forcément l'intelligence artificielle. Nous avons notamment rencontré la ministre marocaine déléguée à la transition numérique, Amal El Fallah Segrochny, engagée depuis plusieurs années pour une IA qui se veut souveraine et durable.
2: Nous avons deux volets dans la question de souveraineté. On a le volet souveraineté technologique, on va dire infrastructure par exemple, et nous avons aussi la réglementation ou la régulation qui est très importante pour garantir, c'est le garant de la souveraineté. Par exemple, si vous pouvez même stocker vos données chez vous, si vous donnez accès à tout le monde, vous n'êtes pas souverain. Donc là, il y a la question de régulation qui se pose avec acuité. Et là-dessus, nous avons travaillé sur une régulation. On a un projet de loi qui est en cours, qui est au niveau du gouvernement en ce moment. C'est un projet de loi qui vient mettre en place toute la réglementation nécessaire pour la souveraineté numérique. Il s'appelle la loi X.0.
1: Parce que tout le monde s'inquiète de la protection des données.
2: Bien sûr.
1: Qu'on soit dans une entreprise ou même
2: particulier.
1: Quand on est au début de l'aventure, on se dit que tout ça peut s'éparpiller un peu partout dans le monde.
2: Exactement. Et je suis ravie de vous entendre dire ça parce que pendant longtemps, on voyait les gens offrir leurs données sur les plateformes sans vraiment, sans aucune considération de la privacy. Nous, tout ce qu'on fait au Maroc, on a deux garde-fous. C'est la privacy by design et la sécurité by design. Parce que vous pouvez sécuriser vos données, mais si vous les exposez, vous ne garantissez votre privacité. Et vous pouvez avoir la privacy, et si vous ne les sécurisez pas informatiquement, vous avez le même problème. Donc, nous, ce sont deux garde-fous. Maintenant, il y a l'autre aspect de la souveraineté, c'est-à-dire avoir ses GPU, avoir ses data centers, avoir sa connectivité. Et ça, on y travaille. On sait que personne au monde aujourd'hui n'est souverain à 100%. Mais ce sont les régulations qui vont permettre, disons, d'orchestrer cette régulation à l'échelle mondiale. Aujourd'hui, si vous importez du matériel fait ailleurs, vous devez vous assurer que ce matériel n'est pas là pour espionner vos données ou pour transférer vos données, etc.
1: On a cette problématique aujourd'hui dans le secteur de la défense. Et c'est vrai que vu le contexte géopolitique international, on se dit que chacun des pays a vraiment intérêt à ne pas confier une technologie à un autre pays, même aujourd'hui allié. En tout cas, tout peut changer très rapidement.
2: Tout peut changer, bien sûr. On est dans un monde où la géopolitique est aussi technologique. C'est pour cela que c'est très important de créer cette troisième voie qui va nous permettre de créer des coalitions responsables. Parce que, encore une fois, personne n'a tout. Mais c'est en mettant les petits bouts ensemble qu'on va y arriver dans un climat de confiance.
1: Les partenariats avec le reste du continent africain, vous avez commencé à en parler, le Maroc veut devenir un hub arabo-africain du numérique. Quelle forme concrète pourrait prendre cette coopération quand on est un habitant du Sahel, des pays du Sahel voisins, de la Mauritanie ou de pays d'Afrique subsaharienne qui sont pas très éloignés?
2: Alors, on a lancé le D4SD, Digital for Sustainable Development, en marge de l'Assemblée Générale des Nations Unies en septembre dernier. C'est un hub digital arabo-africain. Donc, ce hub, on va lui donner corps. Ça veut dire quoi? Ça veut dire qu'on va lancer des projets pour lesquels tous les pays africains peuvent candidater. C'est là-dessus que je travaille. Pour moi, il est très important de créer l'équivalent d'une commission européenne qui soit arabo-africaine. Pourquoi? Parce qu'on a des sujets que nous partageons avec les autres pays africains, avec nos pays frères arabes, qui sont un peu spécifiques au continent. Et ces sujets-là, pour développer des solutions, on a besoin les uns des autres. On a besoin des données des uns des autres. On a besoin des talents des uns des autres. On a besoin des capacités de stockage des uns des autres et des capacités de calcul. Alors, moi, j'ai commencé à travailler dans ce sens depuis déjà quand j'étais présidente de AI Movement au niveau de l'UM6P. J'ai incubé 350 femmes africaines sur des sujets de technologie. Le programme s'appelait African Women in Tech and AI. Aujourd'hui, il s'agit de le généraliser. Il s'agit de lancer des programmes. Pour moi, il y a des programmes qui peuvent être développés au Maroc, mais qui sont scalables à tous les pays africains. Et c'est ce type de programme qu'on veut privilégier. J'ai par le passé travaillé sur de nombreux projets européens, et ce qui faisait la force des programmes européens, c'était le fait d'avoir autour d'une même table des Grecs, des Anglais, des Belges, des Français.
1: Sauf qu'en Europe, il y a une relative uniformité au niveau des infrastructures, au niveau des moyens, en électricité, en accès à Internet. On voit bien que sur le continent africain, il y a de très fortes disparités. Ça, c'est quand même un handicap.
2: Alors, ce n'est pas un handicap. Ça nous donne des sujets de coopération supplémentaires. Pour moi, je ne vois pas ça comme un handicap.
1: C'est une façon positive de voir les choses.
2: Oui, alors moi, je vais travailler avec les gens qui peuvent. Et ceux qui ne peuvent pas, on va essayer de les aider. Aujourd'hui, lorsque l'Europe a intégré les pays de l'Est, ils n'étaient pas très avancés non plus. J'ai beaucoup travaillé à une époque avec la Roumanie, avec la Slovénie. Ils n'étaient pas du tout au même niveau de développement que les pays, que la France ou que la Belgique. Mais c'est le fait d'être dans l'Europe qui a fait que de passer à l'Europe des 27 qui a donné, à force de financer, de créer des ponts, etc. C'est ça qui a permis. Et donc, je peux vous dire que j'ai vu le saut qualitatif.
1: Mais tout le monde ne cesse de dire que tout n'est pas reproductible et que les contextes sont différents. Certes, on a envie de copier ce qu'a fait l'Asie. L'Europe a réussi de belles choses. L'Afrique a aussi ses spécificités. On n'est pas aujourd'hui dans une union africaine, des relations économiques entre pays africains telles que c'est devenu en Europe, par exemple.
2: On est d'accord, mais il ne s'agit pas de copier. Il s'agit de trouver la troisième voie africaine de l'intelligence artificielle et de la technologie. Il ne s'agit pas de copier du tout. Je dis simplement qu'il faut créer ces incentives, d'accord, qui vont faire que les gens vont travailler ensemble.
1: Une troisième voie africaine de l'IA et de la technologie. Amal El Fallah Segrochny, ministre marocaine chargée de la transition numérique, rencontrée à Marrakech à l'occasion du JITEX Africa 2026.
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1: Frontalière du Maroc, aux liens historiques évidents, mais aujourd'hui en froid diplomatique et économique avec son voisin, l'Algérie, dépendante comme bien d'autres pays de sa rente aux hydrocarbures. C'est le pays d'origine d'El Moub Moud, né en Kabylie, avant d'émigrer en France et de devenir un économiste de renom spécialisé dans les questions de mondialisation et par ailleurs aujourd'hui président de la prestigieuse université PSL à Paris. Il nous a accordé un entretien à l'occasion de la sortie de son ouvrage Le Prénom aux éditions du Seuil, où nous avons parlé de son parcours personnel et forcément d'immigration économique.
5: Quand vous regardez les débats sur l'immigration aujourd'hui, on s'intéresse à ce que j'appelle les queues de distribution statistique, c'est-à-dire les pôles minoritaires, les délinquants et les réussites par le sport, les héros du sport et du football en particulier. Mais la masse de
1: certains
5: gens qui réussissent.
1: Kabylie d'ailleurs.
5: Oui, ben Zidane pour la France. Aussi, mais bien sûr, c'est la Kabylie aussi qui a fait ses héros sportifs. Mais entre ces deux pôles, la délinquance des cités et les sportifs de haut niveau qui ont fait gagner des coupes du monde à la France, et il y a la masse de jeunes femmes et garçons, hommes, issus de l'immigration algérienne, qui réussissent par l'école. Et ils sont occultés. C'est pour ça que aujourd'hui j'ai pris cette plume aussi, parce que je dis dans le livre, mon parcours est loin d'être exceptionnel. Et c'est vrai qu'il ne l'est pas. Il peut l'apparaître, parce que j'étais peut-être le premier fils d'immigré à avoir réussi le concours d'agrégation d'économie, des choses comme ça. Mais beaucoup, beaucoup, si vous regardiez les statistiques, vous seriez étonné de savoir combien de jeunes filles, de jeunes femmes, de jeunes hommes réussissent par l'école. Et donc, en fait, on est dans un contexte un peu schizophrénique où on a une école française de la République qui intègre des masses de gens incroyables et on a un débat public qui focalise sur les queues de distribution statistique, les minorités, qui sont des problèmes, bien sûr, il faut en parler, mais qui ne sont pas dus nécessairement à l'échec de l'école.
1: Même si on sait que quand on a un prénom à consonance étrangère ou une autre couleur de peau, en France, on peut être aussi pénalisé dans l'accès au logement, dans l'accès à l'emploi. Est-ce que le monde de l'entreprise aujourd'hui, vous diriez, est davantage prêt?
5: Les grandes entreprises ont beaucoup progressé. Elles ont mis en place des politiques. Il y a des choses aussi qui ont... Alors là, c'est lié à ma casquette de président d'université. L'apprentissage joue un rôle considérable dans l'insertion des jeunes. Parce que quand vous êtes en apprenti à l'université et en alternance dans une entreprise, vous êtes déjà sur place. Donc, en fait, les préjugés racistes sur le nom ou sur le territoire sautent parce que les compétences se révèlent dans l'action. Donc, beaucoup de nos jeunes qui sont en apprentissage sont recrutés plus facilement. Mais en revanche, effectivement, si vous prenez uniquement les CV, il y a énormément de discrimination à l'embauche liée au nom. Moi, j'avais fait un test quand j'ai eu, avant de passer mon doctorat, avant de m'inscrire en doctorat quand j'étais à l'université de Paris-Sorbonne, dans les années 80, j'avais fait quelques tests pour le privé, j'ai eu aucune réponse dans le privé. Mais dans le public, heureusement d'ailleurs, ça a été ma chance, ce racisme-là, parce que j'ai pu développer mes recherches et le doctorat, et quand vous publiez, la communauté des universitaires et des académiques vous reconnaît, et indépendamment de votre nom. Donc en fait, on a aussi une surreprésentation de ces jeunes issus de l'immigration aujourd'hui dans les institutions qui ne sont pas biaisées contre les noms de consonance arabe, berbère, tout ce que vous voulez, pas française en tout cas. Et ça, c'est une chance qu'il faut signaler également.
1: L'expression de méritocratie républicaine pour le cas de la France, est-ce que c'est quelque chose qui vous, agace ou...
5: Oui, non, c'est pas que ça m'agace, c'est que je voudrais qu'on... mon livre se termine par un épilogue qui s'appelle « Je suis pas un transfuge de classe ». Mon père était ouvrier, ma mère ne travaillait pas et nous a élevés, mais donc c'est assez classique. Malgré tout, est-ce que je suis un transfuge de classe? Parce que je suis devenu professeur des universités, peut-être ayant changé de CSP, de classe sociale. Non, je pense qu'il y a... La méritocratie signifierait qu'il suffirait de le vouloir pour le pouvoir. Or, ça n'est pas comme ça que ça se passe. Par exemple, une grande chercheuse mathématicienne du Collège de France explique très bien ce qui se passe pour les mathématiques. On a une vulgate qui consiste à dire il suffit d'avoir la bosse des maths pour pouvoir réussir en maths. Mais non, les maths, c'est exactement comme le sport, elle dit, il faut le goût à l'effort. Et pour développer le goût à l'effort, il faut que dans les familles, il y ait une acculturation à ce goût à l'effort et segmenter les efforts étape par étape. Et c'est comme ça qu'on acquiert les mathématiques. Donc il n'y a pas une bosse des mathématiques. Il n'y a pas une méritocratie qui serait l'exception qui justifierait la règle de l'échec. Mais pas du tout. Et c'est ça que j'essaye. C'est pour ça que je dis que c'est davantage un processus de réparation sociale pour moi qui s'est produit que de ascension sociale. Terme que je récuse parce que je garde une continuité très forte avec ma famille, avec mon village, avec tout ce qui nous a constitué. Et si mes parents, qui étaient brillants, visionnaires, intelligents, avaient eu accès à l'école, ils seraient devenus probablement comme moi ou mieux que moi.
1: Et l'accès globalement c'est démocratisé, en tout cas la possibilité existe pour
5: exactement pour tout le taux de scolarisation était très très bas à l'issue de l'indépendance. Vous m'avez parlé d'Algérie, mais on avait vous savez, on mesure le taux d'éducation par exemple par le nombre d'années d'études d'enseignants. Bah c'était 2 à 3 ans. Alors, évidemment, avec l'indépendance, une chose que tous les pays indépendants, tous les États indépendants n'ont pas pu ne pas faire, c'est de répondre à l'aspiration extrêmement forte des populations pour avoir de la scolarisation, qui est une aspiration extrêmement forte dans toutes les populations des pays anciennement colonisés.
1: Elmoud Mood, le prénom aux éditions du Seuil. Des histoires autour de l'économie, nous vous en racontons régulièrement. Celle par laquelle nous allons boucler cette émission sort de l'ordinaire, le parcours d'un jeune homme, pas fait pour l'école, mais qui est aujourd'hui l'un des plus célèbres chefs cuisiniers au monde, multi-étoilé au Michelin, Thierry Marx, également président de l'Union des métiers de l'hôtellerie et de la restauration. Nous avons évoqué avec lui également les questions d'immigration économique à quelques mois de l'élection présidentielle en France.
6: Quand on parle d'émigration et quand on parle de cette loi immigration qui n'a pas vu le jour finalement, il y a beaucoup de réactions pour ou contre. C'est pas la réalité. La réalité, ce que nous dit la DARES, donc les chiffres officiels, c'est qu'en gros, il y a 20% de personnes issues de l'immigration qui travaillent dans les métiers de l'hôtellerie et de la restauration. C'est un fait. Maintenant, il y a aussi des gens qui se sont formés, qui ont fait un apprentissage et qui, à la fin de leur apprentissage, ne se trouvaient plus éligibles à avoir des papiers pour travailler en France. Ce qui était aussi là une forme d'aberration. Donc, hélas, c'est compliqué parce que il faut quasiment regarder au cas par cas. Il y a des gens qui viennent, qui travaillent, qui sont issus de l'émigration, qui s'intègrent, qui parlent le français, qui vont rentrer et être une valeur ajoutée dans nos métiers, bien sûr qu'il faut les accueillir, quand on peut les accueillir. Maintenant, il y a eu cette question sur la régularisation de gens qui n'étaient pas régularisables. Bah, là aussi, il y a un sujet, mais c'est pas en demandant aux employeurs d'avoir un avis là-dessus. Nous ne sommes pas là pour recruter des personnes parce qu'elles sont issues de l'émigration. Nous cherchons des solutions métiers, des gens qui aient des compétences métiers, qu'on puisse les intégrer dans notre industrie en tant qu'ouvriers, ouvriers qualifiés, cadres, et on espère peut-être s'intégrer et s'installer dans des entreprises en France. Donc c'est tout ça. Mais on mélange un petit peu tout. On a des réactions qui sont des fois un peu épidermiques par rapport à l'immigration, or qu'il faut regarder les choses sainement. 20% de gens qui sont dans nos métiers sont issus de l'immigration. Des gens qui se forment pour être ouvriers qualifiés, cadres dans nos métiers, bienvenus. Et bien évidemment que on ne peut pas se satisfaire de gens qui ne viendraient pas, qui ne respecteraient pas le cadre républicain et notre démocratie.
1: Et donc là, d'ici l'élection présidentielle de 2027, vous attendez un débat un peu plus serein et qui s'appuie sur des chiffres, des réalités plutôt que de l'émotionnel.
6: Vous savez, l'émotion est pas bonne conseillère. Elle peut nous faire réagir, mais elle est pas bonne conseillère. Et puis, je pense que le monde de la politique politicienne devrait arrêter avec l'hypocrisie sur l'immigration. Aujourd'hui, énormément de travailleurs saisonniers depuis 20 ans, pas simplement dans les métiers de l'hôtellerie et restauration, mais dans les métiers de l'agriculture, depuis plus de 20 ans, ont fait venir de façon saisonnière des gens d'autres pays pour travailler sous nos latitudes. Donc à un moment donné, regardons les choses en face, quel est notre besoin ? Il y a forcément un sujet de régulation, mais d'en faire une affaire d'opposer des contraires, ou des gens les uns contre les autres, ça n'a pas de sens.
1: Pour ce qui vous concerne, c'est aussi une affaire de transmission de savoir-faire, d'insertion professionnelle, de transmission aussi intergénérationnelle. Hein. Comment vous voyez évoluer avec le temps la relation entre le chef, un peu plus expérimenté, et l'apprenti ? Comment vous voyez évoluer cette jeune génération dans votre métier ?
6: Je suis assez convaincu qu'il faut que les chefs, et chefs eux d'ailleurs, il y a des hommes et des femmes dans nos métiers, acceptent de regarder un petit peu ce qu'est la transmission, honnêtement. La transmission, c'est pas une mise en conformité d'une personne. Vous lui transmettez votre passion. Et elle observe, elle s'approprie, ce nombre de techniques, et ensuite elle en fait ce qu'elle veut. Et former, transmettre un savoir-faire, c'est pour faire des hommes libres. et indépendants, des hommes qui savent ou des femmes qui savent s'accaparer, s'approprier votre compétence métier, et ensuite, eh bien, de la nourrir et de l'exploiter à leur façon et à leur tour un jour de transmettre.
1: Et qui s'adapteront peut-être mieux au mode de consommation actuel parce qu'ils sont plus en prise avec
6: la génération. Mais la transmission n'est pas une mise en conformité. Moi, je me souviens de deux choses. Première des mots que j'ai entendu chez les Compagnons des Devoirs quand je suis rentré aux Compagnons des Devoirs Unis, il y a un ancien qui m'a dit, c'est pas ton patron qui protège ton emploi, c'est ta curiosité. Plus tu seras curieux, plus tu vas chercher à apprendre, plus tu seras un homme libre. Tout est dit. C'est ça la transmission.
1: Le restaurateur Thierry Marx, d'ailleurs engagé aujourd'hui aux côtés des Ukrainiens et des Ukrainiennes via le projet La Cantine de Mariupol qui forme des apprentis à la restauration. Voilà, en espérant un monde un peu plus paisible. Dans les prochains mois, nous vous disons à la semaine prochaine pour d'autres aventures économiques. Nous parlerons de celles et ceux qui enquêtent sur des sujets très sensibles, parfois au péril de leur vie, les journalistes d'investigation. Dans 10 minutes, un monde en série télé avec Jessica Taïeb. Et dans un tout petit souffle, c'est le journal sur Radio France Internationale.
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11: Jérôme Bastion.
10: À la une de ce journal, 2 séismes en une journée en Indonésie. Près de 50 personnes sont décédées, au moins une cinquantaine d'autres sont blessées. La course contre la montre est lancée pour tenter de retrouver dans les décombres des survivants. La Pologne a organisé ce samedi un défilé militaire sur le modèle du 14 juillet français à l'occasion de la fête nationale de l'armée. Une démonstration de force sur fond de conflit en Ukraine voisine et de menaces russes. La compagnie aérienne low cost EasyJet, deuxième transporteur aérien en France, contrainte d'annuler une centaine de vols ce week-end en raison d'un mouvement de grève très suivi du personnel de cabine qui dénonce des horaires changeants. Et puis nous terminerons avec du football féminin et la petite finale de la CAN féminine qui voit les Marocaines injustement reléguées à la 4e place alors que les Algériennes montent, elles, sur leur tout premier podium. La crainte d'un bilan plus lourd dans les prochaines heures en Indonésie, où au moins 47 personnes ont été recensées décédées dans un puissant séisme de magnitude 7,7 qui a secoué l'île de Flores ce samedi matin, un territoire situé dans le sud-est du pays qui n'a pas été le seul à avoir été touché, puisque 12 heures plus tard, à des centaines de kilomètres de là, un autre tremblement de terre a frappé l'île de Sumatra, faisant une cinquantaine de blessés. Laissez les précisions avec Sofia Katsenkova.
12: Quelques minutes avant le lever du soleil en Indonésie, un puissant séisme secoue l'île de Flores. Dans des vidéos publiées sur les réseaux sociaux, on voit des bâtiments qui s'effondrent, des habitants pris de panique, qui courent, qui hurlent, tandis qu'un épais nuage de poussière envahit le ciel. Une alerte tsunami est d'abord déclenchée, puis levée. Sur d'autres images publiées dans l'après-midi, des secouristes fouillent les décombres à la recherche d'éventuels survivants. Quelques heures plus tard, à des milliers de kilomètres au nord-ouest de Florès, un deuxième séisme d'une magnitude de 6,9 fait trembler l'île de Sumatra sans faire de victimes aux dernières nouvelles. Pour rappel, Florès, c'est une île touristique d'environ 2 millions d'habitants. Elle est connue pour ses lacs volcaniques tricolorés et pour être la porte d'entrée du parc national de Komodo, où vivent les plus grands varans de la planète. Archipel composé de plus de 17 000 îles, l'Indonésie est située sur la ceinture de feu du Pacifique, l'une des zones les plus sismiques au monde.
10: Sofia Katsenkova, sachez que les secours n'ont pas encore pu atteindre la région de